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1: Bienvenue dans Une parole qui relève, une émission pour celles et ceux qui traversent des nuits sombres, obscures, agitées. Ici, nous prendrons le temps d'écouter, de réfléchir ainsi que de prier. Bonsoir à vous qui avez fait le choix de passer ce moment avec nous afin d'entendre encore une fois juste quelques paroles d'encouragement. Beaucoup de gens parlent de leurs problèmes, de leurs maladies, de catastrophes familiales et des tas de situations insurmontables qui assaillent leur famille, touchent aussi leur vie personnelle. Malheureusement, tous n'expérimentent pas la prière dans les moments difficiles de leur existence. C'est vrai, chacun de nous, nous traversons un jour ou l'autre une épreuve qui nécessite que nous puissions nous tourner vers Dieu par la prière. Car quiconque invoquera le nom du Seigneur sera sauvé, nous dit ce texte de Romains chapitre 10 verset 13. Avons-nous essayé une fois la prière avant toute autre chose ? Sommes-nous allés avec confiance au trône de la grâce afin d'obtenir miséricorde et de trouver grâce pour être secouru au temps convenable? Peut-être le fait de devoir accepter les choses qui ne se feront pas selon notre volonté, mais selon celle de Dieu. Et lui est au contrôle de chaque événement. Il nous faut nous préparer à ce que sa réponse ne sera peut-être pas la nôtre. Cependant, lorsque nous ne savons pas quoi faire, nous sommes dans la tourmente, découragés, angoissés. Rappelons-nous que la prière fonctionne. Oui, ça marche encore. Nous voulons prendre le temps de dire en ce soir son importance, son utilité, son côté vital. Ce que dit la Bible en ce qui la concerne est d'ailleurs une invitation à prier sans cesse. Un verset que nous pouvons lire dans 1 Thessaloniciens 5, verset 17. Permettez que je souligne... L'attitude de la prière peut être expérimentée en toute occasion, favorable ou non. Ce soir, un nouveau thème, comme une piqûre de rappel pour nous aider à comprendre que nous pouvons nous adresser à Dieu qui n'a pas son oreille trop dure pour nous entendre, ni son bras trop court pour nous secourir. Ésaïe 59, verset 1er. Le thème de ce soir, le sujet que nous abordons, est la prière au cœur de la souffrance. La prière au cœur de la souffrance. Dans ces moments-là, sachez que votre prière ne sera pas vaine, qu'il faudra humblement vous adresser à Dieu et lui parler comme un ami. Aucune formule toute faite, mais simplement une démarche faite avec sincérité. Le Seigneur lui dit lui-même dans la Bible ceci: tournez-vous vers moi, Ésaïe 45, verset 22, et invoquez-moi, Jérémie 33, verset 3. Nous pouvons donc aussi lire dans Philippiens chapitre 4, verset 6, ceci: ne vous inquiétez de rien, mais en toutes circonstances, demandez à Dieu dans la prière ce dont vous avez besoin. Le croyant demande à Dieu de répondre à ses besoins en toutes circonstances, ce qui veut dire même au cœur de la souffrance. Dans cette situation de crise que vous traversez, et ce qu'importe le temps que cela durera, que durera l'épreuve, parlons un peu ce soir du roi Ézéchias. Je pense que certains connaissent le roi Ézéchias. Nous lisons ceci dans Ésaïe 38, verset 1er. Le prophète Ésaïe vient vers lui et lui donne une parole qui vient directement de Dieu. Mets ta maison en ordre, car tu vas mourir et tu ne vivras plus. Mais malheureusement, Dieu est joignable et il est attentif aux cris de ses enfants. Mais heureusement pour moi, heureusement, et je reprends cette phrase parce qu'elle est d'une grande importance, mais heureusement, Dieu est joignable et qu'il est attentif aux cris de ses enfants. Voyons la suite de ce chapitre. Dans Ésaïe 38, nous lisons ce que déclarent les versets 2 à 5. Le texte nous dit qu'Ézéchias tourna son visage contre le mur et fit cette prière à l'Éternel. Ô Éternel, souviens-toi que j'ai fait ce qui est bien à tes yeux. Et Ézéchias répandit d'abondantes larmes. Puis, la parole de l'Éternel fut adressée à Ésaïe en ces mots. Va et dis à Ézéchias, ainsi parle l'Éternel, le Dieu de David ton père, j'ai entendu ta prière, j'ai vu tes larmes. Voici, j'ajouterai à tes jours 15 années. En ce soir, à ce stade de l'émission, je veux te dire, et je veux dire à un de nos amis auditeurs, que Dieu entend tes cris, il voit tes larmes, et entend tes prières. Quand les choses ne sont pas comme vous le voulez à cause des hauts et des bas de la vie, avez-vous jamais pensé à essayer la prière? Bien entendu, cher ami auditeur, si c'est pour toi déjà une pratique,

quotidienne, je ne peux que t'encourager à poursuivre ainsi. Et pour les autres qui ne l'ont pas encore saisi, c'est-à-dire l'importance de prier, nous dirons simplement que la prière est vitale et que ça fonctionne. Oui, la prière nous permet d'établir avec Dieu un dialogue, nous arrache de l'angoisse. Elle nous sort de la solitude dans laquelle nous voudrions nous emprisonner la souffrance. L'apôtre Paul, qui souffrait avec cette écharpe dans sa chair, a prié Dieu de l'en débarrasser. De Corinthiens chapitre 12, versets 7 et 8. Et même si le Seigneur lui a dit « Ma grâce te suffit », en laissant l'écharpe à sa place, cela permit à Paul de comprendre le sens de cette souffrance. Cependant, en retenant une chose qui a toute son importance. L'apôtre Paul a retenu une chose qui a toute son importance. C'est une action que nous sommes tous amenés à faire au cœur de la souffrance, c'est-à-dire prier. Dans nos épreuves, nos détresses, nos souffrances, la prière reste primordiale. Elle nous permet de déposer nos soucis, nos préoccupations, nos inquiétudes, nos révoltes et toutes nos interrogations devant Dieu. La Bible est pleine de prières d'hommes et de femmes qui, dans la souffrance, ont crié à Dieu. Dans Jacques chapitre 5, verset 14, nous lisons cette question. Quelqu'un est-il dans la souffrance? Qu'il prie. Voilà ce que recommande l'apôtre Jacques. Dans un premier temps, lorsque nous sommes dans l'épreuve et la souffrance, de prier. L'éventualité de la souffrance est envisagée. Souffrir n'est pas anormal. Cela fait partie des possibilités normales de l'existence, bien que n'étant pas voulu par Dieu. C'est pourquoi l'apôtre Jacques donne la conduite à suivre valable encore aujourd'hui. Si quelqu'un est malade, qu'il prie.

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1: Connais-tu l'histoire d'Anne, cette femme dont nous parle le livre de Samuel au chapitre 1 ? Elle était stérile et devait faire face aux moqueries de sa rivale Pénina. Celle-ci avait des enfants, mais Anne n'en avait pas. Mais alors qu'elle souffrait de la situation, que fit-elle ? Elle épancha son cœur devant Dieu. Oui, l'amertume de l'âme, elle pria l'Éternel et au sacrificateur Élie, qui croyait qu'elle était ivre, elle affirmait ceci. « Non, mon Seigneur, je suis une femme qui souffre en son cœur, et là je répands mon âme devant l'Éternel. C'est l'excès de ma douleur et de mon chagrin qui m'a fait parler jusqu'à présent. » 1 Samuel, chapitre 1, versets 10 à 16. Revenons à l'apôtre Paul. Il a fait beaucoup de choses pour la gloire de Dieu. Il a prêché la bonne nouvelle, guéri des malades, accompli des miracles et fondé des églises. Malgré tout, il n'était pas immunisé contre le découragement et le doute. Lui aussi a dû traverser des situations pénibles. Il a enduré l'affliction. Au verset 8 de 2 Corinthiens,

Corinthiens chapitre 1, il déclare par quelle détresse ils sont passés, ses compagnons et lui. Que le poids en a été si lourd pour eux, si insupportable, qu'ils désespéraient même de conserver la vie. Il est sorti victorieux de ces épreuves avec l'aide du Seigneur. Il voulait que les Corinthiens sachent qu'il les avait aidés eux aussi à remporter la victoire. Mais comment ? À l'aide de leurs prières. Paul était conscient que beaucoup de gens avaient prié pour lui. Il voulait leur rappeler que cela avait fait toute la différence. Dans ce monde où il existe tant de souffrances, c'est dommage que l'on considère si facilement la prière comme une chose banale. Face à l'état du monde actuel, on peut se demander si la prière a vraiment de l'importance. Comment peut-on songer aux gens qui sont dans le besoin, dans la souffrance ou la détresse, et ne pas se sentir poussé à prier ? Le témoignage de l'apôtre Paul prouve cependant que la prière est puissante et qu'elle fait la différence à chaque instant de la vie. Il l'a vécu, expérimenté. Grâce à la prière, il a vu des portes s'ouvrir, des miracles s'accomplir et des vies changer. Anne, de son côté, après avoir expérimenté la prière, devint la mère du prophète Samuel. Nous pouvons lire ce qu'elle déclare dans 1 Samuel chapitre 1, verset 27, qui dit ceci. « C'est pour cet enfant que je priais, et l'Éternel m'a accordé la demande que je lui ai faite. Peut-être comme Anne, souffres-tu d'attendre depuis longtemps cet enfant tant désiré ? Ta souffrance actuelle porte certainement un autre nom. Cependant, que le Seigneur soit au centre de tout, ainsi que la prière. Oui, c'est bien ça, la prière. Grâce à elle, on peut partager les fardeaux de ceux qui sont dans le besoin. Alors, assurément, la prière a toute sa place au cœur de toutes les souffrances que nous traversons pendant notre existence ici-bas. »

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1: Nous sommes dans la rubrique Garde courage et ce seront encore quelques paroles d'encouragement, d'espérance pour vous qui nous écoutez. En ce soir, je ne sais pas ce que tu vis. Oui, quelle est cette épreuve qui touche ta vie? Cependant, notre Dieu est tout puissant. Notre Dieu qui est tout puissant et qui n'a jamais perdu aucune bataille se trouve tout près de toi, juste à la distance d'une prière. C'est merveilleux, n'est-ce pas? Alors loue-le encore et encore pour sa divine présence dans ta vie. Laisse ce message résonner en toi. Il y a de la puissance dans la prière. Encore une fois, cela peut faire toute la différence dans tes luttes quotidiennes. Aujourd'hui, prends conscience de la puissance de la prière dans ta vie. Ne laisse pas le doute remplir ton cœur. N'hésite pas à en faire une expérience de tous les jours et ne remets pas cela plus tard. Prie avec intensité, conviction et sincérité. Souviens-toi toujours, Dieu répond à la prière. Alors, parle-lui comme tu le ferais à ton ami le plus proche. Dieu est prêt à t'écouter. Toutefois, demeure dans l'humilité et le respect de qui il est. N'hésite pas à le prier avec ferveur dès à présent. Veux-tu que Dieu réponde à tes prières? Veux-tu être victorieux, victorieuse? Alors ne permets pas au doute d'atteindre tes pensées et prie avec foi en ayant totalement confiance en Dieu. Ensuite, crois que Dieu prépare pour toi la réponse. Rien n'a plus d'impact sur nos vies, notre transformation, nos souffrances que les prières qui montent vers notre Père Céleste, et ce jusqu'à son trône de grâce. Dans Jacques chapitre 5, verset 16, il est écrit ceci, que nos prières efficaces peuvent accomplir beaucoup de choses. Ce type de prière met le diable en fuite et glorifie le Seigneur dans notre situation. Dynamisée par la foi, cette sorte de prière inspirée par le Saint-Esprit aide à ne pas abandonner et à ne pas reculer devant l'adversité. Dès maintenant, demande alors à Dieu de t'aider à évaluer ta vie de prière. Et puisque nos souffrances sont encore présentes, demande à Dieu de te pousser à prier sans cesse au cœur de celle-ci. Plus que jamais, crois-le, que ce Dieu d'amour qui t'aime plus que tout, agira en ta faveur.

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1: Lorsque dans votre vie vous faites face à des situations difficiles, Dieu veut que vous sachiez qu'il est avec vous. Oui, il est avec vous au cœur même de votre vie quotidienne. Il désire que vous vous sentiez libre de chercher sa face par la prière, en l'invoquant pour tout ce dont vous avez besoin. Sachez que n'importe où, n'importe quand, Dieu écoute volontiers vos prières, même si elles sont faites silencieusement. Comme Jonas expérimente ceci. Oui, ces paroles qu'il prononce dans sa prière quand il dit « Dans ma détresse, j'ai invoqué l'Éternel ». Jonas, chapitre 2, verset 1. Oui, il l'a fait à ce moment de sa vie où les choses n'allaient pas. Donc, il est important que nous allions à Dieu dans ces temps de grands problèmes, d'oppression, de stress, de douleur, d'affliction. À cette heure où nous avons besoin d'une délivrance, que cela nous pousse à prier sans cesse. Nous comprenons que nous devons arrêter de nous inquiéter et entrer dans la prière. Sachant que la prière est un recours utile dans l'angoisse, la détresse, les moments de crise. Décidons de renouveler notre vie de prière au moment de la souffrance et que lorsque nos problèmes ont... Décidons de renouveler notre vie de prière au moment de la souffrance et même lorsque nos problèmes ont disparu. Rappelons-nous que Dieu sait tout ce qui nous arrive et dans son immense amour au-devant de nos besoins. Dans Ésaïe, chapitre 65, verset 24, nous lisons ceci. « Avant qu'ils crient à moi, je les exaucerai, et quand ils parleront encore, je les aurai déjà entendus. » Dans nos épreuves, croyons que Dieu puisse faire pour nous tout ce qu'il désire faire. Consacrons-nous assidûment à la prière, et ce, dans les bons comme les mauvais jours. Romains, chapitre 12, verset 18. Le Seigneur est encore aujourd'hui plus désireux de nous exaucer que nous le sommes de recevoir sa réponse. Donc, ne nous lassons pas de prier, même lorsque plus rien ne va dans nos vies, car bien plus encore, ce que Dieu veut, c'est de communiquer avec nous dans une intimité totale. Lorsque nous pratiquerons cette vie de prière, nous sentirons alors nos épaules soulagées de leur fardeau par la main puissante du Très-Haut. Si nous décidons de prier que lorsque tout va bien dans nos vies, qu'en sera-t-il alors de cette invitation à prier sans cesse ? 1 Thessaloniciens, chapitre 5, verset 17. Il est important de savoir que la prière n'est pas seulement destinée à réconforter dans l'angoisse et à demander le nécessaire. Elle est essentielle et vitale. Comprends-tu alors pourquoi nous disons qu'il nous faut placer la prière au cœur de nos souffrances ? C'est parce qu'il y a un Dieu dans le ciel qui nous invite à faire ceci, à nous décharger sur lui de toutes nos inquiétudes, car il prend soin de nous. 1 Pierre, chapitre 5, verset 7.
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2: Nous sommes dans la rubrique spécialement pour toi, comme annoncé. Et en ce soir, c'est Ruth qui

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1: Bonsoir, chers auditeurs. La journée s'est terminée. Peut-être a-t-elle ressemblé à celle d'hier, et peut-être que demain ressemblera encore beaucoup à aujourd'hui. Se lever, aller travailler, s'occuper de la maison, répondre aux obligations, régler les problèmes, courir après le temps, puis rentrer fatigué, dormir et recommencer. Et parfois, au milieu de cette routine, une question surgit. Est-ce que ma vie se résume vraiment à cela? On peut avoir un travail, une famille, des responsabilités, être entouré de personnes et pourtant ressentir intérieurement un vide difficile à expliquer. On vit, mais quelque chose en nous semble manquer de vie. Le récit qui inspire notre méditation de ce soir raconte l'histoire d'une femme qui n'en pouvait plus de la monotonie de son existence. Elle accomplissait chaque jour les mêmes tâches et finissait par se demander quel était le sens de tout cela. Peut-être que quelqu'un se reconnaît dans cette situation ce soir. Vous accomplissez vos obligations, vous faites ce que vous devez faire, les autres pensent peut-être même que tout va bien. Mais intérieurement, vous êtes fatigué. Vous vous demandez, à quoi bon, où vais-je, quel est le véritable sens de ma vie? La Bible nous rappelle une vérité essentielle. Nous avons été créés pour vivre en relation avec Dieu. Et lorsque cette relation est brisée, quelque chose de fondamental nous manque. Nous essayons alors de remplir ce vide de différentes manières. Par le travail, les distractions, les possessions, les relations, les projets et que sais-je encore. Toutes ces choses peuvent avoir leur place. Mais aucune ne peut remplacer la présence de Dieu dans une vie. Et voici la bonne nouvelle de ce soir. Lorsque l'être humain s'est éloigné de Dieu, Dieu ne s'est pas éloigné de l'être humain. Il est venu nous chercher. L'apôtre Paul écrit dans Romains 5, verset 10, « Lorsque nous étions encore ennemis, nous avons été réconciliés avec Dieu par la mort de son Fils. » Arrêtons-nous sur ce mot. Réconcilier. Eh bien, la réconciliation, c'est lorsque deux personnes qui étaient séparées retrouvent une relation. Et l'Évangile nous annonce que par Jésus-Christ, le chemin vers Dieu est ouvert. Dieu ne vous dit pas « Arrange d'abord ta vie et ensuite tu pourras venir vers moi ». Il vous dit « Viens à moi, viens avec tes erreurs, viens avec tes questions, viens avec ta fatigue, viens même avec tes doutes. » Parce que Jésus est justement venu pour nous réconcilier avec le Père. Être réconcilié avec Dieu ne signifie pas que toutes nos difficultés disparaîtront demain matin. Vous aurez peut-être encore le même travail, les mêmes responsabilités, les mêmes factures, peut-être même certains des mêmes problèmes. Mais quelque chose peut changer, la manière dont vous vivez tout cela. Lorsque Dieu retrouve sa place au centre de notre existence, même les choses ordinaires peuvent prendre un sens nouveau. Notre travail peut devenir un lieu où nous servons. Notre maison peut devenir un lieu où nous aimons. Nos rencontres peuvent devenir des occasions d'encourager. Même nos difficultés peuvent devenir des occasions d'apprendre à faire confiance à Dieu. La foi ne nous retire pas nécessairement du quotidien. Elle fait entrer Dieu dans notre quotidien. Et lorsque Dieu entre dans notre quotidien, ce qui semblait simplement répétitif peut retrouver une direction. Peut-être avez-vous besoin de revenir. Peut-être avez-vous connu Dieu autrefois. Vous priez davantage, vous lisiez la parole, vous ressentiez sa présence, puis progressivement, les occupations, les déceptions ou les difficultés de la vie ont pris toute la place. Et ce soir, vous réalisez ceci. Oh, je me suis éloigné. La bonne nouvelle, c'est que vous pouvez revenir. Vous n'avez pas besoin d'attendre demain. Vous n'avez pas besoin d'attendre d'être meilleur. Vous pouvez simplement dire, Seigneur, je veux revenir à toi. Redonne du sens.

cette courte prière. Prions. Seigneur, parfois, la routine nous fatigue et nous perdons de vue le sens de notre existence. Merci parce qu'en Jésus-Christ, tu as fait le premier pas pour nous réconcilier avec toi. Pardonne-nous lorsque nous nous éloignons. Reviens au centre de notre vie. Donne un sens nouveau à notre quotidien et apprends-nous à vivre chaque journée avec toi. Au nom de Jésus. Amen. Chers auditeurs, demain matin, vous retrouverez peut-être les mêmes responsabilités, mais vous n'êtes pas obligés de les affronter de la même manière. Invitez Jésus à marcher avec vous, car lorsque Dieu retrouve sa place dans notre vie, le quotidien n'est plus simplement une succession de jours. Il devient un chemin parcouru avec lui. Que Dieu vous accorde sa paix, renouvelle votre espérance et donne un sens nouveau à chacune de vos journées. Bonne soirée et que Dieu vous bénisse.

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1: Nous voici dans la rubrique pour tenir bon et ce soir, cher ami, toi qui nous écoutes, voilà quelques paroles que je partage avec toi. Face à ce qui nous atteint dans notre intimité ou à des circonstances qui nous dépassent, il nous arrive de pleurer, de crier ou de prier. Que nous soyons un homme ou une femme, c'est peut-être ce que tu fais aujourd'hui dans ta souffrance. Et toi, comment réagis-tu lorsque tu es dans la détresse? Nous pleurons, nous crions, nous prions. Chacun à sa manière exprime sa douleur. Mais quoi qu'il se passe en ce moment dans ta vie, sache qu'il y a un Dieu dans les cieux qui voit et qui entend tout. Il voit tout et qui entend tout. Il est un Dieu de compassion, attentif aux cris de tous ceux qui souffrent. Il connaît la situation de chaque personne qui traverse une épreuve déstabilisante. J'ai vu tes larmes, te rappelle le Seigneur. Il est sensible à la souffrance de ceux qui lui appartiennent. J'ai entendu tes cris et je connais ta douleur. Il viendra à ton secours. Ne te laisse pas abattre, n'abandonne pas, mais garde la foi. Car quand le malheureux crie, l'Éternel entend et le sauve de toutes ses détresses. J'ai entendu ta prière, te dit aussi ton Père Céleste. Il désire t'accorder sa force, sa paix et sa miséricorde afin de t'aider à traverser sereinement cette période difficile. Dieu entend toujours la prière d'un cœur brisé et humble. Il accorde sa délivrance à celui qui l'invoque avec confiance. Alors si tu te trouves aujourd'hui au cœur de l'adversité, pleure, crie, prie. Le Seigneur voit ce que tu traverses et le son de ta voix parvient jusqu'à lui. Aucune de tes larmes ne lui est indifférente, aucune de tes prières ne lui échappe. Il est présent à tes côtés et au moment qu'il a choisi, sache qu'il manifestera sa grâce et son secours. Encore ce soir, de là où tu es, j'aimerais simplement te lancer cette invitation, si je peux m'exprimer ainsi, afin que tu puisses, de là où tu es, fermer les yeux et nous allons ainsi prier. Car nous savons que la prière peut être passée au cœur de la souffrance et que notre Père Céleste nous entend. Donc,

0: prions, prions. Oh notre Dieu, notre tendre Père Céleste, dans notre douleur, dans notre détresse, nous tenons vers toi. Nous venons à toi. Tu connais nos larmes puisque tu les recueilles dans ton outre. Tu connais aussi cette fatigue qui touche tous les aspects de notre vie. Accorde-nous la force de traverser cette épreuve, cette souffrance que nous vivons en ce moment. De mettre ta paix dans nos cœurs. Oh oui Seigneur, entends nos cris. Donne-nous le courage de tenir bon, de rester debout au milieu de l'épreuve. Viens à notre aide en ce soir, nous qui avons besoin de toi. Soulage le poids qui nous accable. Interviens dans cette situation difficile qui nous dépasse. Oh, mets ta main bienveillante et toute puissante sur nous. Apaise en ce soir nos cœurs. Viens Seigneur guérir nos blessures intérieures et physiques. Conduis-nous sur le chemin de cette vie abondante que toi seul donnes. Donne-nous d'avancer en toute confiance ainsi que dans la sérénité. Soutiens-nous, oui, ajoute ta force à nos faiblesses afin que nous n'ayons pas à céder au désespoir. Donc en ce soir, je te prie, en ce soir, Seigneur, je te prie humblement de relever cet auditeur qui traverse la vallée de la souffrance. Elle touche sa vie depuis tellement longtemps. Donc permets-lui d'ouvrir son cœur par la prière en cet instant et de s'adresser à toi le Dieu de l'impossible. Aide ton enfant, sors-là de sa misère, de cette difficulté qui l'épuise physiquement et psychologiquement. Fortifie celles et ceux qui écoutent en ce soir, touche la vie de chacun et fais Seigneur ce qu'il faut. En toute humilité, oui, en toute humilité, en ce soir, nous te prions en faveur de chacun. Nous t'avons ainsi prié au nom de Jésus-Christ. Amen. Amen.
1: Nul n'échappe à la souffrance. Elle est universelle à cause de la chute initiale, qui a des conséquences sur la vie de tous les hommes. Elle s'est introduite dans toutes les sphères de la création. Le plus souvent, la souffrance nous met à genoux. Et c'est souvent là, à genoux, que l'on découvre la force de la prière. Dieu n'a pas promis une vie sans tempête. Il a prévu cependant d'être dans la barque de la vie avec nous tous les jours, et ce, que la mer se déchaîne ou pas. La souffrance voudrait nous faire taire au moment où nous devrions nous adresser par la prière à Dieu, le seul qui soit capable de nous guérir. Le témoignage de Johnny Erickson Tada nous encourage en ce soir, je l'espère. En 1967, Johnny plonge dans un lac aux USA. Malheureusement, elle se retrouve tétraplégique, obligée de finir sa vie dans un fauteuil roulant. Les deux premières années, ce fut la colère. Elle traversa aussi un moment de dépression, si bien qu'elle voulait mourir. Elle disait « Certainement Dieu m'a abandonnée ». Dans sa souffrance, un jour elle a crié en faisant cette prière « Seigneur, si tu ne me guéris pas, alors apprends-moi à vivre comme ça pour toi ». Elle a commencé à prier pour réussir à dessiner avec un pinceau dans la bouche, à prier pour être capable de pardonner, à prier pour les autres handicapés autour d'elle. Aujourd'hui, elle dirige sa fondation, Johnny and Friends, qui vient en aide à des millions de personnes en situation de handicap dans le monde. Elle a écrit 50 livres et elle dit ceci: Dieu ne m'a pas enlevé la souffrance, il s'en est servi en permettant ainsi que je réalise de nombreuses actions pour sa gloire. Johnny est toujours en fauteuil. C'est vrai que la prière ne supprime pas toujours la souffrance, mais la prière change notre regard sur ce que nous traversons, ce que nous vivons comme difficulté. Au lieu de dire « Pourquoi moi, ô Seigneur ?», nous lui dirons « Alors, utilise-moi ». Alors n'attendons pas que tout aille bien pour recommencer à avoir une vie de prière, mais faisons plutôt l'expérience de prier dans la période où plus rien ne va. Lorsque plus rien ne va, c'est-à-dire au cœur même de la souffrance.

0: avant que nous refermions les portes de votre émission, une parole qui relève. Nous voulons vous remercier d'avoir passé ce temps avec nous. Nous voulons cependant, comme à chaque fois, vous laisser ces quelques paroles d'encouragement. Non que la souffrance ne soit pas voulue par Dieu. Nous voulons vous rappeler du moins que la souffrance n'a pas été voulue par Dieu à l'origine. Elle est une conséquence du péché dans un monde brisé. Un mystère face à l'amour divin. Mais ce qui est important de savoir, c'est que Dieu souffre avec l'humanité. Dieu souffre avec l'humanité. La souffrance nous aide à nous rapprocher du Seigneur qui connaît l'intensité de celle que vit chacun. Paul, qui a souffert plus que la plupart d'entre nous, a écrit ceci, que nos légères difficultés du moment présent produisent pour nous, au-delà de toute mesure, un poids éternel de gloire. De Corinthiens chapitre 4, verset 17. Cela nous rappelle aussi que ce monde n'est pas notre maison, notre destination finale, et que c'est le moment de garder cette envie de prier. Si la douleur en arrive à te couper le souffle, laisse la prière devenir ton oxygène. Même lorsque tu n'auras plus de force, sache que tes soupirs arriveront jusqu'au trône de grâce. Et si la souffrance, alors qu'elle dure, veut t'isoler, que cela ne change en rien ta vie de prière. Car la prière t'aide à tenir fermement la main de Dieu quand le sol de l'adversité tremble sous tes pieds. Eh oui, que la prière t'aide à tenir fermement la main de Dieu quand le sol de l'adversité tremblera sous tes pieds. C'est pourquoi il ne faut pas laisser la souffrance voler ce que tu as de plus important à ce moment-là, c'est-à-dire la prière. N'oublie pas que Dieu est proche de ceux qui souffrent et qui ont l'esprit dans l'abattement. Le psaume 34, le verset 18 nous le dit. Dieu n'est pas sourd à tes silences. Il entend les cris de ton cœur. Quelqu'un a dit un jour que prier dans la douleur, c'est planter l'espérance dans la boue. Car la prière d'aujourd'hui est la délivrance de demain. Malgré la souffrance qui touche de nombreuses vies, ne lâchons rien. Et n'oublions pas que l'aube arrive toujours après la plus longue nuit. Quand les coups de la vie te font tomber sous les genoux, souviens-toi que c'est la parfaite position pour prier. Au cœur de la souffrance, prier, c'est remettre à Dieu ce que nos bras ne peuvent plus porter. Nous ne prions pas pour fuir la souffrance, mais pour trouver Dieu au milieu d'elle. Car notre Dieu d'amour est fidèle et il n'est jamais en retard lorsque l'épreuve est là. Dans la souffrance, lorsque tu n'y vois plus rien, rappelle-toi que la foi marche dans l'obscurité. C'est vrai que la prière ne changera pas la situation, mais le Seigneur remplira ton cœur de sa paix. C'est ainsi que se referment les portes de votre émission.
1: Nous vous disons à très bientôt sur votre radio Espérance FM.
0: Bonne nuit et bon courage à chacun de vous.
2: Que Dieu vous bénisse.
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6: C'est Espérance FM. Il est 21h. Belle soirée. 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
1: Bonsoir à tous nos auditeurs d'Espérance FM. Quelle joie de vous retrouver ce soir. Que vous écoutiez depuis votre voiture, votre salon, votre chambre ou simplement les écouteurs dans les oreilles après une longue journée, bienvenue. Vous êtes exactement là où vous devez être, quel que soit le lieu où vous vous trouvez. Je suis Adeline Marie-Louise, votre neurocoach chrétienne, et à mes côtés, ce soir, comme toujours, Davis, notre technicien hors pair, celui qui veille, qui écoute et qui rend cette émission si précieuse. Merci de nous faire confiance, d'avoir choisi de passer une partie de votre soirée avec nous. Ce soir, nous allons parler du traumatisme et de la question qui brûle dans le cœur de beaucoup. Peut-on vraiment guérir d'un traumatisme sans avoir à tout raconter? On a choisi ce sujet parce que beaucoup d'entre vous portent des blessures invisibles en silence, parfois depuis des années. Parce que la guérison a plusieurs chemins. Et pas un seul d'entre eux ne ressemble à ce qu'on nous a dit. Et parce que personne ne devrait rester seul avec cela. Il y a des blessures qu'on ne voit pas. Pas de cicatrices sur la peau, pas de plâtre, pas de point de suture qu'on peut nommer montrer du doigt, mais quelque chose à l'intérieur qui ne s'est jamais vraiment refermé. Vous le connaissez peut-être, ce quelque chose, cette tension dans la mâchoire que vous portez depuis si longtemps, que vous ne la sentez plus, ce souffle court, presque invisible, qui s'installe dès que la pièce devient trop silencieuse, ces yeux qui balayent une salle avant même que vous n'ayez conscience. Ce n'est pas de l'anxiété. Ce n'est pas de la faiblesse, c'est votre corps qui se souvient, votre corps qui garde la trace de ce que vos mots n'ont pas pu dire. Ce traumatisme, le traumatisme ne vit pas dans le passé, il vit ici, maintenant, dans la façon dont vous respirez. Dans la façon dont vous vous tenez, dans cette distance imperceptible que vous mettez entre vous et les autres, sans jamais vraiment savoir pourquoi. Et si guérir ne voulait pas dire raconter, pas une question rhétorique, une permission, la permission de ne pas tout mettre en mots, de ne pas rouvrir ce que vous avez mis tant d'énergie à refermer, la permission d'envisager que d'autres chemins existent, que la guérison a plusieurs visages et que le vôtre peut-être n'a pas encore de nom. Ce soir, on ne vous demande rien. Juste, nous allons vous offrir une lumière, un espace dans lequel vous pourrez, un peu plus tard, nous appeler au 05 96 72 82 51 pour partager votre expérience. Vous pourrez également choisir, en toute discrétion, de m'envoyer vos témoignages sur mon WhatsApp au 06 96 72 99 99 en toute confidentialité. Mais avant d'entamer notre sujet, je vous propose de prendre un instant avec vous-même. Écoutez.
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1: Vous écoutez bien votre émission Confidence du cœur sur Espérance FM. Ce beau chant qu'on vient d'entendre, j'espère qu'il a posé quelque chose en vous, qu'il a créé un peu d'espace, parce que c'est exactement de cet espace-là que j'ai besoin ce soir pour pouvoir échanger avec vous. Avant d'entrer dans le vif du sujet, permettez-moi, comme chaque mercredi soir, de prendre le temps de vous poser quelques questions. Des questions simples, mais peut-être pas si faciles à entendre. Prenez juste quelques secondes et respirez. Appropriez-vous ce moment. C'est votre moment. Laissez venir ces questions doucement, comme on ouvre une fenêtre. Est-ce qu'il y a quelque chose que vous n'avez jamais dit à personne? Est-ce qu'il y a un moment de votre vie que vous évitez de réviser? Pas parce que vous l'avez oublié, mais justement parce que vous vous en souvenez trop bien. Est-ce qu'il vous arrive de vous sentir étranger à vous-même? De regarder votre propre vie comme depuis l'autre côté d'une vitre. Est-ce qu'il y a des endroits, des visages, des sons qui font remonter quelque chose que vous ne savez pas vraiment nommer? Est-ce qu'on vous a déjà dit vous étiez trop sensible? Et est-ce que quelque part vous avez fini par le croire? Je vous remercie d'avoir pris le temps de répondre à ces questions avec honnêteté. Ces questions ne sont pas des diagnostics. Elles ne vous classifient pas. Elles ne vous réduisent à rien. Ce sont des invitations, des miroirs tendus avec douceur, pour que vous puissiez voir ce que vous portez vraiment. Parce qu'il existe quelque chose que j'appelle la charge silencieuse. Ce que le corps porte quand l'esprit a décidé de ne plus regarder. Ce n'est pas un oubli, c'est une mise en veille, une façon de survivre. Mais la charge, elle, elle reste là, dans les épaules, qui ne descendent jamais vraiment, dans ce souffle qui ne s'approfondit pas, dans cette vigilance de fond qui ne s'étend jamais. Le corps garde tout, il n'oublie rien. Et parfois, il attend simplement qu'on lui donne la permission d'être entendu. Si quelque chose en vous vient de frémir, en écoutant ces mots, cette émission, elle est pour vous. Prenons un moment ensemble, pas pour parler de pathologie, pas pour vous coller une étiquette, mais pour regarder avec douceur et précision ce qui se passe réellement à l'intérieur, dans cet espace que vous ne voyez pas, mais que vous ressentez chaque jour. Au cœur de votre cerveau se trouve une petite structure en forme d'amande que les scientifiques appellent l'amygdale. Ne la voyez pas comme un centre de la peur. Voyez-la comme une sentinelle, un gardien extrêmement vigilant, dont le seul travail est de vous protéger du danger. Lors d'un traumatisme, cette sentinelle a vécu quelque chose d'insoupçonnable. Elle a appris « ce monde n'est pas sûr ». Elle a gravé cet apprentissage dans sa mémoire, profondément, viscéralement. Sauf que la sentinelle, elle ne lit pas les calendriers. Elle ne sait pas que l'événement est terminé. Alors, elle continue, elle surveille, elle guette, elle déclenche. Elle déclenche, oui, elle déclenche l'alarme au moindre signe qui ressemble, de près ou de loin, à l'ancienne menace. Une voix, une odeur, une certaine qualité de lumière, et l'alarme retentit. Aussi fort qu'au premier jour. Ce n'est pas de la paranoïa. C'est une sentinelle épuisée qui n'a jamais reçu l'ordre. La guerre est finie. Tu peux poser les armes. Et il existe dans votre cerveau une autre zone essentielle. Le cortex préfrontal. Imaginez-le comme une tour de contrôle. Cet endroit depuis lequel vous pouvez observer la situation, réfléchir, nuancer, prendre des décisions sensées. C'est lui qui vous permet de vous dire « ça va, c'est le passé, respire ». Mais voilà le problème. Quand la sentinelle déclenche l'alarme, quand le système nerveux entre en mode survie, la tour de contrôle se déconnecte, littéralement. Le flux sanguin s'en retire. Les connexions neuronales se coupent. Et vous vous retrouvez sans accès à cette voix intérieure apaisante. Voilà pourquoi vous ne pouvez pas juste vous calmer. Voilà pourquoi les bons conseils ne suffisent pas dans ces moments-là. Ce n'est pas un manque de volonté, c'est de la neurobiologie. Votre corps possède un système d'urgence extraordinaire, le système nerveux autonome. Face au danger, il enclenche automatiquement l'un de ses modes. Combattre, fuir ou se figer. Ces trois réponses ont sauvé l'espèce humaine depuis des millénaires. Elles sont brillantes et sont vitales. Mais après un traumatisme, ce système reste parfois coincé en position allumée, comme un moteur qui continue de tourner même quand la voiture est garée. Votre corps est en état d'alerte permanent. Les muscles tendus, le souffle court, le cœur prêt à s'emballer, même les jours tranquilles, même la nuit, même pendant les moments où tout va bien en apparence. Ce n'est pas de l'anxiété dans votre tête, c'est votre système nerveux qui n'a pas encore reçu le signal que le danger est passé. Parole est précieuse, mais elle emprunte un chemin particulier dans le cerveau. Elle passe par le cortex, par les zones du langage, par la pensée consciente. Or, le traumatisme, lui, est stocké plus bas. Dans des zones plus anciennes, plus profondes, plus non-verbales, des zones que les mots n'atteignent pas directement. C'est comme essayer d'éteindre un incendie au sous-sol en arrosant le toit. L'intention est bonne, mais le feu est ailleurs. Ce n'est pas une raison de ne jamais parler. Parler peut être libérateur, clarifiant, profondément nécessaire. Mais si la parole seule ne suffit pas, si vous avez l'impression de tourner en rond malgré les conversations, malgré les tentatives de comprendre, ce n'est pas parce que vous ne faites pas assez d'efforts. C'est parce que le traumatisme demande parfois d'autres portes d'entrée. Le corps, le souffle, le mouvement, la sécurité ressentie avant les mots. Et c'est là que tout change. Parce que si vous vivez cette... Si ce que vous vivez est biologique, si c'est le résultat d'un cerveau qui a appris à survivre, alors, ce n'est pas une question de caractère. Pas de faiblesse, pas d'échec personnel. Pas de « vous n'avez qu'à vouloir vous en sortir ». Imaginez une maison avec plusieurs portes. On vous a toujours dit d'entrer par la porte principale. La parole. Racontez, expliquez. Mettez des mots dessus. Mais si cette porte est bloquée, si elle coince, si elle fait mal, si elle ne s'ouvre pas encore, il y en a d'autres. Des portes latérales, des portes dérobées, des fenêtres même. Et aucune n'est moins valable que la principale. Votre corps sait des choses que vos mots ne savent pas encore dire. C'est là que vivent les traces du traumatisme. Pas dans vos pensées, pas dans vos récits, pas dans vos muscles. Mais dans vos muscles, pardon, votre souffle, votre posture, c'est là que certaines approches vont chercher la guérison. Par exemple, le MDR, ce sont des mouvements des yeux ou de petits tapotements sur vos genoux qui permettent au cerveau de digérer un souvenir bloqué. Imaginez un gros morceau de nourriture coincé dans la gorge. Le MDR, c'est un peu comme aider l'organisme à enfin avaler. Pas besoin de tout raconter. Le cerveau fait le travail presque tout seul. Il y a également ce qu'on appelle la thérapie somatique. C'est apprendre à remarquer ce qui se passe dans votre corps. Une tension dans la poitrine, une chaleur dans les mains. Et à l'accompagner doucement, sans fuir, ni sans s'y noyer. Ce qui se fait dans le corps, il y a un relâchement, un soupir qui vient de loin, parfois des tremblements, pas de peur, mais une libération. Comme quand un muscle trop longtemps contracté se détend enfin. Il y a également le chemin de l'écriture. Ce n'est pas pour raconter, pas pour construire un récit cohérent, pas pour que quelqu'un lise, comprenne. C'est juste pour faire sortir ce qui étouffe à l'intérieur. Juste utiliser une autre porte que la bouche. qu'on appelle le journal libre. Vous prenez une feuille, vous écrivez ce qui vient, même si ce n'est pas beau, même si ça n'a pas de sens, même si c'est juste, je ne sais pas quoi dire. Vous laissez aller la main. Vous n'avez qu'à, vous n'avez pas à redire. Vous pouvez même jeter, brûler la page. Ce qui compte, c'est le mouvement du dedans vers le dehors. Vous avez également l'utilisation de dessins, de la couleur, de la musique. Votre trauma n'a peut-être pas de récit, mais il a peut-être une couleur, une texture, un son. Laissez votre main tracer quelque chose sur le papier, sans chercher à faire quelque chose de beau. Mettez de la musique et laissez votre corps bouger. Même si c'est un tout petit peu, laissez-vous aller, écoutez cette musique

obligé de vous dire que guérir ne passe pas forcément par les mots. Qu'il existe d'autres portes, le corps, le souffle, le mouvement, la création. Alors, pourquoi parler maintenant? Parce que ce serait une autre forme d'injustice que de laisser la parole s'en défendre. Elle mérite mieux que d'être niée. Elle mérite d'être comprise. Réaliser que la parole est, elle a une puissance réelle. Elle permet de nommer ce qui était sans nom, de donner une structure à ce qui était chaos, de ne plus porter seul. Pour beaucoup de personnes, raconter dans un cadre sécurisé avec quelqu'un de formé a été un chemin de transformation profonde. Mais voici ce que les neurosciences ont découvert. Un cerveau en état d'alarme

peut pas intégrer ce qu'on lui demande de raconter. La parole prématurée, par exemple, avant que le système nerveux soit suffisamment stabilisé, peut blesser à nouveau au lieu de libérer. Ce n'est pas la parole qui en est la cause, c'est le moment. Les chercheurs

chercheurs en traumatologie parlent d'une fenêtre de tolérance. Un espace intérieur entre deux extrêmes. D'un côté, le trop peu, la dissociation, l'engourdissement, l'impression de ne rien ressentir. Et de l'autre, le trop plein, le débordement. L'état où l'on est submergé par ce qu'on raconte. Les mots sortent, mais ils sont vides. On raconte comme si ça parlait de quelqu'un d'autre. Le cerveau se protège en mettant de la distance. Rien ne bouge, rien ne se libère. On est présent, on ressent, mais sans être emporté. Les mots ont du poids et on veut les tenir. C'est ici que la parole peut vraiment faire quelque chose. C'est ici que la guérison commence. Parfois, on est submergé. Les souvenirs envahissent tout. On revit plutôt qu'on ne raconte. Le corps et le cœur sont dépassés. Ce n'est plus de la guérison. C'est une souffrance exprimée. Et je voudrais ce soir, après avoir parlé de ce qui se passe dans notre cerveau et comment notre corps réagit, il est important de savoir qu'il y a des choses qu'on dit aux gens blessés avec de bonnes intentions et qui blessent quand même. Des phrases qui viennent souvent de nos espaces religieux ou qui s'en réclament et qui, au lieu d'ouvrir une porte, en ferment plusieurs. Et pourtant, la parole de Dieu peut offrir face au traumatisme de la paix et de la douceur. Il y a ces phrases qui blessent, même dites avec amour. Dieu t'a permis ça pour une raison. Cette phrase part peut-être d'un désir de consolation, mais elle dit à la personne blessée que sa souffrance était voulue, planifiée, nécessaire. Elle fait de Dieu l'auteur du mal. Et elle impose un sens à quelque chose qui n'a pas encore pu être traversé. Un sens, s'il vient après, mais jamais imposé de l'extérieur. Il y a également cette phrase que j'appelle une phrase pansement. Prie, ça passera. La prière est réelle et puissante, je le crois. Mais cette formule laisse entendre que si ça ne passe pas, c'est qu'on n'a pas assez prié. Finalement, elle transforme la spiritualité en un outil de performance. Et elle culpabilise ceux qui prient depuis des années et qui souffrent encore. Il y a encore cette phrase. Tu manques de foi si tu souffres encore.
peut-être la phrase la plus cruelle. Elle dit à quelqu'un qui se bat courageusement chaque jour que sa douleur est une preuve de faiblesse spirituelle. Elle confond la guérison avec la disparition de la douleur et la foi avec l'absence de doute. Ce n'est pas la foi biblique. C'est une cicatrice, une caricature, pardon, de la foi. Ces phrases, elles viennent souvent d'un désir sincère d'aider, de trouver du sens, de ne pas rester impuissant face à la souffrance de l'autre. Mais elles font porter à la personne blessée un poids d'une explication qu'elle n'a pas demandé. Et souvent, elle éloigne de la communauté et parfois de Dieu lui-même. Il existe une autre façon de comprendre Dieu face à la souffrance. Pas un Dieu qui explique le mal, qui le justifie ou qui l'instrumentalise pour une leçon, mais un Dieu qui descend là-dedans, qui ne reste pas à distance. Dieu qui se mouille, qui descend avec nous, avec toi qui souffre. Un Dieu qui entre dans la blessure. C'est ce que dit la croix. Si on la lit vraiment par la parole de Dieu, le Christ n'est pas mort sur la croix pour enseigner la résignation. Il n'est pas là pour dire accepte ta souffrance avec sourire. Il est là parce que la souffrance humaine était telle qu'il a choisi de la traverser de l'intérieur avec nous. La croix n'est pas la glorification de la douleur. C'est la preuve que Dieu n'est pas absent de notre vie. Ce cri du psaume 22, verset 1. Mon Dieu, pourquoi m'as-tu abandonné? Nous trouvons également ce texte dans Matthieu 27, verset 46. Ce cri, c'est Jésus qui le pousse. Pas quelqu'un qui manque de foi. Pas quelqu'un qui n'a pas assez prié. Le Fils de Dieu lui-même, au moment le plus sombre, crie l'abandon. Il ne compose pas.

Et si ce cri est dans la Bible, c'est qu'il a sa place, c'est qu'il est reçu, c'est qu'il est saint. La Bible contient tout un genre littéraire qu'on enseigne presque plus. La Lamentation, ces textes où les hommes et les femmes crient à Dieu et crient à Dieu leur douleur, leur colère, leur désespoir, pas pour blasphémer, pas pour manquer de foi, mais parce qu'ils croyaient assez pour apporter à Dieu ce qu'ils portaient vraiment. Il y a deux façons très différentes d'utiliser la foi face à la souffrance. Et la différence entre les deux n'est pas toujours visible de l'intérieur, mais elle change tout à l'intérieur. La foi fuite. Elle se réfugie dans le spirituel pour éviter de regarder. Prier pour ne pas ressentir, invoquer la souveraineté de Dieu pour ne pas avoir à traverser la douleur. C'est compréhensible, mais à long terme, ce que la foi anesthésie, elle ne le guérit pas. Il y a également ce que j'appelle la foi comme fondation, ce qui permet de regarder la réalité en face, sans être détruit par ce qu'on voit. Pas parce que la douleur, elle disparaît, mais parce qu'on n'est pas seul à la tenir. C'est cette foi-là dont je parle ici. La foi fondation ne nie rien. Elle ne raccourcit pas le chemin. Elle change ce que vous portez en marchant dessus. Ce n'est pas une consolation abstraite. C'est une ressource concrète. Oui, apprenons à être vrai, à être sincère, à être nous-mêmes face à notre douleur. Apprenons à regarder celui qui souffre avec amour, avec bienveillance, et même choisissons le silence plutôt que de blesser avec nos mots. Choisissons l'amour. Choisissons de nous laisser guider par Dieu lui-même. Et il vous accompagnera certainement dans votre cheminement. Ce soir, je voudrais vous donner l'opportunité de nous appeler au 05 96 72 82 51 pour partager vos expériences, pour échanger, pour témoigner. Vous avez également la possibilité de m'écrire en toute confiance.

confidentialité au 06 96 72 99 99. Mais juste avant, je voudrais vous permettre de faire cette pause.

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1: Chers auditeurs et auditrices, vous êtes bien dans votre émission Confidence du cœur. Émission dans laquelle nous traitons le sujet suivant. Peut-on vraiment guérir d'un traumatisme sans en reparler? Et voilà que nous arrivons à un moment que vous appréciez beaucoup. Ce moment de témoignage, ce moment d'échange, ce moment où vous faites entendre votre voix. Et vous me permettez également de lire vos témoignages. Je m'en vais pour lire les premiers témoignages qui m'arrivent sur mon téléphone. Nous avons un message de Marc. Marc, je te remercie d'avoir osé être le premier ce soir. Pendant longtemps, je pensais que si je parlais pas, c'était parce que j'étais fort. Et puis j'ai compris que c'était le contraire. Je n'en parlais pas parce que j'avais peur de ce que j'allais trouver si j'ouvrais cette porte-là. Ce qui a commencé à changer, c'est le sport. Oui, la course, la respiration, des choses très concrètes, très physiques, pas de mots. Juste mon corps qui faisait quelque chose. Et un matin, je ne sais pourquoi, ce matin-là, plutôt qu'un autre, quelque chose s'est desserré dans ma poitrine. Je ne savais pas que mon corps pouvait me dire des choses que ma tête refusait d'entendre. Et à partir de ce jour, j'ai choisi d'affronter ma réalité et je me suis mis à parler face à un professionnel. Merci Marc de nous avoir partagé ce merveilleux témoignage. Merci. Nous avons un autre témoignage. Un témoignage de Nadia. Merci Nadia pour ton témoignage. J'avais l'impression que ma blessure, plus je la racontais, plus elle s'agrandissait. Comme si les mots ne pouvaient pas la contenir. Et puis quelqu'un m'a parlé d'une technique, la MDR. Je ne savais pas trop ce que c'était. Je suis allée par désespoir, plus que par conviction. La première fois que j'ai senti que quelque chose se déposait vraiment, je n'avais pas dit un seul mot. J'avais juste suivi le mouvement des yeux et quelque chose s'est dénoué. Et finalement, je me suis mis à parler. Mais pas à parler pour me valider, mais à parler pour me libérer. Et là, j'ai commencé un cheminement de reconstruction. Merci Nadia pour ce merveilleux témoignage d'espoir qui permet à nos auditeurs, nos auditrices, de comprendre combien il est important d'oser regarder et avancer jour après jour ces traumatismes et oser se faire accompagner, pas rester seul. Nous avons encore d'autres témoignages qui nous arrivent. Nous avons un témoignage de Sandra. Merci Sandra pour ton témoignage. Je ne pouvais pas en parler, même à une thérapeute, même à ma meilleure amie. Quelque chose se bloquait dans ma gorge dès que j'essayais. Alors, j'ai commencé un jour, à la suite d'un séminaire, à écrire. Pas un journal, pas pour moi. Des lettres à la personne qui m'avait blessée. d'un être que je n'avais jamais envoyé et que je n'enverrai jamais. J'écrivais pour que les mots sortent de moi et aillent quelque part, pour qu'ils ne restent pas enfermés là à tourner en rond. Pas pour lui pardonner tout de suite, pas pour lui expliquer, juste pour libérer ce que je portais. La première lettre, je l'ai brûlée. Je regardais la fumée monter et je sentais quelque chose, qu'il y avait quelque chose qui partait avec elle. Merci Sandra. Merci pour ce beau témoignage encourageant, réconfortant. Ce beau témoignage qui montre combien l'écriture peut aider. Je m'en vais lire un dernier témoignage qui m'arrive. Un témoignage de Joël. J'ai vécu des abus dans ma communauté religieuse. Des abus de pouvoir, de confiance, de conscience. Commis par des hommes qui parlaient au nom de Dieu. Le plus difficile, ce n'était pas de souffrir. C'était de ne plus savoir si Dieu existait vraiment. Aussi, je n'avais pas fait que croire en des hommes. J'ai dû repartir de zéro. Pas quitter la foi, la reconstruire pierre par pierre. Apprendre à distinguer Dieu de ceux qui parlaient en son nom. À retrouver quelque chose de réel sous les décombres de ce qu'on m'avait enseigné. C'est le travail le plus difficile que je n'ai jamais fait. Et aussi le plus libérateur, parce que J'ai retrouvé Dieu. Pas une religion, mais une relation forte. Tout en continuant à aller à l'église, je n'y allais plus comme j'y allais avant. J'y allais avec conviction, parce que je ne cherchais plus un homme. Mais j'ai trouvé le vrai Dieu. Merci Joël. Merci pour ce beau témoignage qui nous rappelle combien Dieu ne nous abandonne jamais et il se laisse trouver quand nous choisissons de le chercher de tout notre cœur. Chers auditeurs, nous amorçons la descente. Juste avant la conclusion, je vous invite à prêter attention.

0: 26 d'Espérance FM. Nous arrivons à la conclusion de notre émission. Et voilà, chers auditeurs, peut-être que ce soir, vous éteindrez ce soir la radio encore avec le doute. Peut-être que vous vous dites que tout ça, c'est beau pour les autres, mais pas pour vous. Et que vous, c'est différent. Que votre blessure est trop ancienne, trop profonde, trop compliquée. Que vous avez déjà tout essayé et que ça n'a pas marché. Je ne vais pas vous dire que vous avez tort. Je ne connais pas votre histoire. Je ne sais pas ce que vous portez. Mais ce soir, je sais une chose. C'est qu'il s'est passé quelque chose. Même si vous ne le mesurez pas encore. Ce soir, vous n'avez pas reçu, vous avez reçu, pardon, des permissions. Pas des conseils, pas des méthodes, des permissions. La permission de ne pas tout raconter, parce que guérir ne veut pas dire tout mettre en mots. La permission de croire que votre corps, lui aussi, il mérite d'être entendu. Et qu'il peut apprendre à ne plus avoir aussi peur. La permission de crier à Dieu, même dans la colère. Oui, vous avez cette permission d'être vous-même. Cette permission de croire encore. Vous faire du bien en consultant des professionnels capables de vous accompagner, capables de vous orienter, capables simplement de vous écouter, de vous regarder avec bienveillance, capables de vous aider à sortir dans cette tourmente que vous impose ce traumatisme. Chers auditeurs et auditrices, je voudrais vous remercier pour ce moment. Merci à vous d'avoir pris le temps d'écouter cette émission. Merci d'avoir partagé avec nous votre expérience. Je vous dis à chacun, prenez bien soin de vous et rappelez-vous d'une chose, Dieu vous aime, il est avec vous, qu'il vous garde, qu'il vous bénisse. Bonne soirée et à bientôt.
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5: 91.6. 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Il est 22h. Belle soirée. 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

0: le don de Dieu. Et qui est celui qui te dit « Donne-moi à boire ?» C'est toi qui le lui aurais demandé, et il t'aurait donné de l'eau vive. Jean 4, verset 10.
1: Ce n'est pas l'eau du puits seulement que Jésus veut offrir à la Samaritaine, mais l'eau vive qu'il est lui-même. Et cette offre est aussi pour moi et pour toi. Ô Seigneur Jésus, habite en moi comme une source rafraîchissante. Délivre-moi des illusions de ce monde et remplis-moi de paix et de la joie d'agir en harmonie avec ce qui est beau et bon, en harmonie avec toi.

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1: 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Il est 23h. Belle soirée. 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
3: Je suis content d'être avec vous, amis auditeurs, pour partager ce temps de réflexion autour de la parole de Dieu. Au Rony 16, avec vous, il y a déjà quelques années que je n'ai pas pu m'adresser à vous. Mais Dieu merci, aujourd'hui nous pouvons le faire et nous souhaitons avec son aide que ce temps que nous passons ensemble sera riche pour chacun d'entre nous et que nous en tirerons énormément pour notre vie pratique, notre relation avec lui. Je vous invite à la prière juste avant d'ouvrir ensemble ce temps. Dieu notre Père, avec joie, tu nous donnes des temps de pause dans notre vie afin de pouvoir nous arrêter, réfléchir sur le message que tu as pour nous. Et nous savons que chaque jour tu as au moins un message pour nous, mais bien au-delà de un, plusieurs. Ce sont des messages qui nous permettront de mieux être à l'écoute de ta voix, à savoir comment avancer sur la route de la vie. Conduis-nous pendant ce temps et que le Saint-Esprit nous donne la possibilité de bien comprendre ce que tu nous diras, la façon dont tu nous parleras. Nous t'avons prié au nom de Jésus. Amen. La pensée que je voudrais partager avec vous s'intitule « Gardez votre maillot ». Gardez votre maillot. Nous sommes dans le dernier tour de piste. Il ne reste qu'une vingtaine de mètres à parcourir. Maïdi Mekissi Benabad sait qu'il a la victoire assurée sur ce 3000 mètres steeple. Ce sera son troisième sacre européen sur cette discipline. Mais l'un des athlètes les plus capés de toute l'histoire, il est l'un des athlètes français ayant eu le plus de victoires. Deux fois vice-champion olympique de la discipline. Deux médailles de bronze au championnat du monde. Il sait que personne en Europe ne peut le battre. Il en est fier, comme tout athlète de son rang. Il est sur un petit nuage. La victoire ne peut lui échapper. Il faut fêter cela de manière spéciale. Alors, il enlève son maillot et franchit la ligne d'arrivée. Il est tout de suite pénalisé par les juges qui lui infligent un carton jaune, mais il garde sa médaille. Tout le monde n'est pas content, car il y a un coup à jouer et une médaille de bronze à gagner si les contestations aboutissent. Les Espagnols ne se feront pas prier pour attaquer. Ils font tout de suite des réclamations auprès de la Fédération Européenne d'Athlétisme pour que Maïdine soit disqualifié. Ils n'obtiennent pas gain de cause. Alors, ils reviennent à la charge en rappelant que selon le règlement, les athlètes doivent franchir la ligne d'arrivée avec le dossard qui est sur leur maillot. La sanction définitive tombe. Maïdine est disqualifié et perd ainsi sa médaille d'or au profit de son compatriote Johan Corral. Même si quelques jours plus tard, Maïdine Mekissi Benabad remporte le 1500 mètres de façon extraordinaire. Pendant des années, il se rappellera de cette médaille qu'il n'a pas eue pour un geste malheureux. Après avoir fourni tant d'efforts sur des années de préparation, après avoir tant sacrifié, après avoir dominé ses adversaires, être disqualifié pour si peu, c'est dur à avaler. Alors, amis auditeurs, vous me poserez certainement la question à savoir en quoi l'histoire de Maïdine me concerne, te concerne, nous qui vivons en 2020. Cette histoire me rappelle nos notre fonctionnement en tant qu'humain, tous les progrès que nous pouvons faire dans notre vie, nos réussites dans notre parcours scolaire, nos succès en tant qu'étudiants, nos victoires remportées dans des circonstances difficiles de la vie, les défis les plus compliqués que nous avons pu relever, notre rencontre avec Jésus, nos progrès dans notre relation avec Dieu, les nombreuses victoires remportées sur le péché, la confiance que nos proches nous ont faite parce qu'ils avaient vu chez nous une certaine sagesse. Et puis il y a aussi des ascensions économiques. On est peut-être parti de rien, comme diraient certains, pour arriver à bâtir un empire à notre mesure. Et aujourd'hui, on est reconnu de nos pairs étant quelqu'un dans la société. On est respecté pour notre pouvoir financier. On est capable d'acheter tout ce que nous pouvons et même nos amis. On a de plus en plus de pouvoir. Oui, tous ces succès nous donnent envie de fêter. Oui, c'est légitime de fêter, mais faisons attention. Ne nous laissons pas envahir par l'ivresse de la victoire. N'enlevons pas notre maillot. La course n'est pas finie. Elle ne fait que commencer cette course. Même lorsque nous serions la personne la plus considérée de la place et que tous les regards seraient tournés vers nous, c'est au contraire à ce moment-là qu'il faudra être encore plus vigilant. La Bible parle de deux rois qui auraient enlevé trop tôt leur maillot. En d'autres termes, l'ivresse du pouvoir les amènera à se croire tout puissant et à commettre de graves erreurs. Le premier roi dont la Bible fait allusion est un roi d'Israël. Et nous voulons nous arrêter un instant sur la vie de cet homme. David, roi d'Israël, a remporté de nombreuses victoires. Depuis son succès face au géant Goliath, il a eu un parcours fulgurant. Il est beau et il a du charme. Même s'il n'est pas aussi considéré dans sa famille,

que ses frères aînés. Et nous faisons ici allusion au moment où Samuel vient pour chercher le futur roi. David n'est pas présent dans sa famille à ce moment-là. Il garde les moutons, c'est le petit de la famille. Il est le moins considéré. Et même s'il n'est pas très considéré comme ses frères aînés, c'est ce fils d'Isaïe qui a le plus de succès parmi le peuple. David est un poète, il est musicien, il est courageux et il ne baisse pas la garde devant aucun danger. On peut penser que toutes les mères en Israël auraient souhaité l'avoir pour gendre. Il a du succès auprès des femmes. C'est un fin diplomate avec une si grande intelligence émotionnelle qu'il est capable de vous faire rire et pleurer. Même dans l'adversité, il ne baisse pas les bras. Et pour couronner le tout, cerise sur le gâteau, comme diraient certains, il aime Dieu et Dieu l'aime. Il est appelé l'homme selon le cœur de Dieu. À l'apogée de sa vie, David réussit à unifier toutes les tribus d'Israël pour former le grand royaume d'Israël. Malheureusement, il se laisse gagner par l'ivresse du pouvoir, l'ivresse du succès. Il baisse sa garde et se fait prendre au piège. Malheureusement, il commettra des actions qui mettront son royaume en difficulté. Le chapitre 11 du second livre de Samuel nous fait le récit suivant. L'année suivante, à l'époque où les rois partent en campagne, David envoya Joab avec ses serviteurs et tout Israël semer la dévastation parmi les Ammonites et faire le siège de Rabba. Quant à lui, il resta à Jérusalem. Un soir, David se leva de son lit. Comme il se promenait sur le toit du palais royal, il aperçut de là une femme qui se baignait et qui était très belle. David fit demander qui était cette femme et on lui dit, « N'est-ce pas, Bathsheba, fille d'Éliam et femme d'Uri le Hittite ?» David envoya alors des messagers la chercher. Elle vint vers lui et il coucha avec elle, alors qu'elle venait de se purifier de ses règles. Puis elle retourna chez elle. Cette femme tomba enceinte et elle fit dire à David, « Je suis enceinte. » Alors David fit dire à Joab, « Envoie-moi Uri le Hittite. » Et Joab envoya Uri à David. Uri se rendit vers David, qui l'interrogea sur l'état de Joab, du peuple et de la guerre. Puis David dit à Uri, « Descends chez toi et prends un moment de détente. » Uri sortit du palais royal, suivi d'un cadeau du roi. Mais il se coucha à la porte du palais royal avec tous les serviteurs de son maître. Il ne descendit pas chez lui. On en informa David en lui disant, « Uri n'est pas descendu chez lui. » David dit à Uri, « N'arrives-tu pas de voyage? Pourquoi n'es-tu pas descendu chez toi ?» Uri lui répondit, « L'Arche de l'Alliance ainsi qu'Israël et Juda habitent sous des tentes. Monseigneur Joab et ses serviteurs et les serviteurs de Monseigneur campent en rase campagne et moi, je rentrerai chez moi pour manger et boire et pour coucher avec ma femme. Aussi vrai que tu es vivant et que ton âme est vivante, je ne ferai pas cela. » David dit à Uri, « Reste ici aujourd'hui encore et demain je te laisserai partir. » Uri resta à Jérusalem ce jour-là et le lendemain. David l'invita à manger et à boire en sa présence et il l'enivra. Le soir, Uri sortit pour s'étendre sur son lit avec les serviteurs de son maître, mais il ne descendit pas chez lui. Le lendemain matin, David écrivit une lettre à Joab et il la lui fit parvenir par l'intermédiaire d'Uri. Il écrivit dans cette lettre, « Placez Uri au plus fort du combat, puis reculez derrière lui afin qu'il soit frappé et meure. » Au cours du siège de la ville, Joab plaça Uri à un endroit qu'il savait défendu par de vaillants soldats. Les habitants de la ville firent une sortie et livrèrent combat contre Joab. Plusieurs tombèrent parmi le peuple, parmi les serviteurs de David. Uri le Hittite fut lui aussi tué. Joab envoya un messager pour rapporter à David tout ce qui s'était passé dans le combat. Il donna

cet ordre au messager. Quand tu auras fini de raconter au roi tous les détails du combat, peut-être se mettra-t-il en colère et te dira-t-il « Pourquoi vous êtes-vous rapproché de la ville pour combattre? Ne savez-vous pas qu'on peut lancer des projectiles du haut de la muraille ? Qui as-tu, Abimélec, le fils de Jérubichète ? C'est une femme qui a lancé sur lui, du haut de la muraille, un morceau de meule de moulin, et il est mort à Thébès. Pourquoi vous êtes-vous approché de la muraille ? Alors tu diras, ton serviteur, Uri le Hittite, est mort aussi. » Le messager partit, et à son arrivée, il rapporta à David tout ce que Joab lui avait ordonné de dire. Il dit à David, « Ces gens ont pris l'avantage sur nous. » Ils avaient fait une sortie contre nous dans la campagne et nous les avons repoussés jusqu'à la porte de la ville. Les archers ont tiré sur tes serviteurs du haut de la muraille et plusieurs des serviteurs du roi ont été tués. Ton serviteur Uri le Hittite est mort aussi. David dit au messager, voici ce que tu diras à Joab. Ne sois pas peiné par cette affaire, car l'épée dévore tantôt l'un, tantôt l'autre. Renforce ton combat contre cette ville et détruis-la. Quant à toi, encourage-le. La femme d'Uri apprit que son mari était mort et elle le pleura. Quand sa période de deuil fut passée, David l'envoya chercher et l'accueillit chez lui. Elle devint sa femme et lui donna un fils. Ce que David avait fait déplut à l'Éternel. Après avoir sécurisé son royaume, chers amis, David sent la nécessité de prendre un peu de repos. Quand le moment arrive de se mettre en campagne militaire, comme c'était la coutume en ce temps-là, il préfère rester au palais et envoyer son armée sous la direction de ses généraux. C'est à ce moment qu'il aperçoit la belle Bathsheba, qu'il mettra enceinte. Plus tard, il fait tuer son mari pour que son péché ne soit pas connu. Lorsque cette affaire est connue, il perd la confiance de ses proches et de sa famille. Et cela finira par des conflits dans sa maison. L'ivresse du succès et du pouvoir amèneront David à se trouver dans une situation qu'il n'avait pas prévue et qu'il n'aurait même pas pu imaginer au début de son ministère en tant que roi. Son manque de vigilance au sommet lui a coûté une lourde chute. Le second roi qui intéresse notre réflexion aujourd'hui, c'est un roi païen. Il s'agit de Nebuchadnezzar. Nebuchadnezzar est roi de Babylone. Il a bâti un empire à la force de ses succès militaires. Il croit dans les pouvoirs que ses dieux babyloniens lui ont conférés. Sa puissance militaire, représentée par son armée, lui permet de remporter des victoires sur les royaumes les plus puissants de l'époque, tels que l'Égypte. Le chapitre 1er du livre de Daniel nous permet de comprendre qu'il veut que son royaume soit dirigé par des hommes ayant reçu une formation pointue dans les sciences et la religion. Ce roi intelligent fait le choix de mettre à la tête de ses administrations des jeunes d'origines diverses pour représenter tout son empire. La ville qu'il a fait bâtir est magnifique et les traces archéologiques montrent l'ampleur des travaux réalisés pour que cette ville soit imprenable. Nous savons aussi aujourd'hui que Babylone était une merveille avec ses jardins suspendus. Les traces retrouvées prouvent la richesse et la beauté de cette ville. Nebuchadnezzar est grisé par le pouvoir. Il se donne le droit de vie et de mort sur tous ses sujets, comme nous le montre Daniel chapitre 2 au verset 5 qui dit ceci. Le roi reprit la parole et dit au prêtre chaldéen, « Voici ce que j'ai décidé. Si vous ne me faites pas connaître le rêve et son explication, vous serez mis en pièces et vos maisons seront transformées en un tas de décombres. En revanche, si vous me révélez le rêve et son explication, vous recevrez de ma part des cadeaux, des récompenses et de grands honneurs. »
Dieu donne à Nebuchadnezzar plusieurs occasions de reconnaître qu'il y a quelqu'un au-dessus de lui. Et il ne peut traiter des hommes comme bon lui semble. À la fin du chapitre 2 du livre de Daniel, on a l'impression qu'il a tout compris. On peut lire au verset 46 et 47. Alors le roi Nebuchadnezzar tomba le visage contre terre et se prosterna devant Daniel. Il ordonna qu'on offre des sacrifices, des parfums en son honneur. Le roi adressa la parole à Daniel et dit, « C'est certain, c'est votre Dieu qui est le Dieu des dieux et le Seigneur des rois. Il dévoile ses secrets, puisque tu as pu dévoiler celui-ci. » Nous lisons un autre témoignage du roi Nebuchadnezzar reconnaissant la toute-puissance du Dieu du ciel au chapitre 3, les versets 28, toujours du livre de Daniel. Nebuchadnezzar prit la parole et dit « Béni soit le Dieu de Shadrach, de Meshach et d'Abednego. Il a envoyé son ange et a délivré ses serviteurs qui ont placé leur confiance en lui. Ils n'ont pas hésité à enfreindre l'ordre du roi et à risquer leur vie plutôt que de servir et d'adorer un autre Dieu que leur Dieu. » Malheureusement, la mémoire humaine, chers amis, la mémoire humaine, malheureusement, nous fait défaut dans certaines circonstances, surtout quand le succès nous monte à la tête. Et pourtant, quand on lit le témoignage même de Nebuchadnezzar au chapitre 4 du livre de Daniel, on voit que Dieu lui a donné des avertissements. Mais l'orgueil prendra le dessus. Nous lisons versets 26 à 28 du chapitre 4. 12 mois plus tard, tout en se promenant dans le palais royal à Babylone, le roi prit la parole et s'exclama « N'est-ce pas Babylone la grande, celle que j'ai moi-même construite pour en faire la résidence royale par la puissance de ma force et pour la gloire de ma majesté ?» Oui, Nebuchadnezzar, ici, était en train de se vanter de ce qu'il avait fait, de ce qu'il avait réussi à faire par sa main. Et alors la sentence ne se fit pas attendre. Au verset 28, il nous a dit, il parlait encore quand une voix venant du ciel se fit entendre. Apprends, roi Nebuchadnezzar, que la royauté t'est retirée. Oui, amis auditeurs, nous pouvons dire que Nebuchadnezzar a retiré son maillot alors qu'il croyait qu'aucune force ne pouvait lui enlever la victoire. Il pensait certainement qu'aucune puissance ne pourrait le destituer de sa place. Amis auditeurs, l'exemple de ces rois nous pousse à réfléchir sur nous-mêmes aujourd'hui, sur la façon dont nous gérons nos succès dans la vie. Sommes-nous toujours vigilants lorsque nous remportons des victoires? La réalité est que c'est à la suite de nos succès que nous sommes le plus vulnérables. C'est à ces moments où on est adulé, où on est le plus applaudi, que nous risquons de nous faire avoir sur une action, une parole qui peut nous coûter cher. C'est dans ces moments d'extase que nous baissons la garde et que notre ennemi le plus acharné, Satan, nous pousse à commettre des erreurs qui peuvent avoir un impact non seulement sur notre vie, mais sur la vie de ceux qui nous entourent. L'apôtre Paul, qui avait une relation étroite avec le Seigneur, qui connaissait les difficultés de celui qui remporte la victoire et qui savait discerner les pièges de Satan. L'apôtre Paul, qui lui aussi connaissait et avait une certaine connaissance des disciplines sportives pratiquées à son époque, fera cette déclaration dans 1 Corinthiens chapitre 9, versets 26 et 27. Il déclare ceci, « Moi donc, je cours, mais pas comme à l'aventure. Je boxe, mais non pour combattre l'air. Au contraire, je traite durement mon corps et je le discipline de peur d'être moi-même disqualifié après avoir prêché aux autres. » Chers amis, restons vigilants même dans la victoire.
ne nous laissons pas envahir par l'ivresse du succès. Nous savons que les plongeurs sont parfois gagnés par cette ivresse des profondeurs. Ils sont alors tentés de se séparer de leur bouteille d'oxygène pour nager avec les poissons. Ils oublient que leur vie dépend de cet oxygène qui leur permet de respirer sous l'eau. Notre oxygène et notre succès, c'est le souffle de Dieu qui nous anime. C'est le Saint-Esprit qui nous permet de résister face aux tentations qui sont nombreuses quand nous sommes au sommet. Que par sa présence, que par la présence du Saint-Esprit dans nos vies, nous soyons conduits afin de ne pas perdre la victoire déjà acquise par Jésus-Christ pour nous. Soyons vigilants. Combien d'entre nous ne sont-ils pas tombés après être arrivés tout près du but? Mais malheureusement, ont commis des erreurs et se mordent encore aujourd'hui les doigts. Mais si c'est ton cas, mon ami, tout n'est pas fini. Non, tout n'est pas fini. Car lorsque on considère l'expérience de David, il a su reconnaître ses erreurs. Il est revenu vers Dieu. Il a confessé ses péchés et il a été pardonné. L'expérience de Nebuchadnezzar nous dit aussi que ce grand roi a reconnu ses erreurs et après plusieurs années passées comme un animal, après avoir été chassé en tant que roi, Dieu lui a permis de relever la tête et de revenir au plus haut sommet de son royaume. Et il a ainsi reconnu la toute-puissance de Dieu et il a donné son cœur à Jésus. Chers amis, rappelons-nous aussi que cet athlète Maïdin, dont nous avons parlé au début de notre réflexion, Maïdin a pu, quelques jours après, remporter une autre victoire. Il a pu se rattraper. Nous aussi, nous pouvons nous rattraper. Tout n'est pas perdu pour nous. Nous pouvons encore commencer une nouvelle vie. Nous pouvons avoir cette possibilité, et nous avons cette possibilité aujourd'hui, de dire: Seigneur, j'ai peut-être enlevé trop tôt mon maillot. J'ai cru que j'étais invincible. J'ai cru que rien ne pouvait m'arriver. Mais je suis tombé. Aujourd'hui, je veux que tu me relèves. Mon ami, si tu es maintenant au plus haut sommet de ta vie, si tu es tenté par l'ivresse du succès, si tu te sens sur un petit nuage, fais attention. N'enlève pas trop tôt le maillot, mais au contraire, fais comme Paul le disait. Moi donc, je cours, mais pas comme à l'aventure. Je boxe, mais non pour battre l'air. Au contraire, je traite durement mon corps et je le discipline de peur d'être moi-même disqualifié après avoir prêché aux autres. Que le Seigneur te garde et qu'il t'aide à persévérer. N'enlève pas ton maillot. J'aimerais prier avec toi. Ô Seigneur, tant de personnes arrivées au summum de leur vie, arrivées au plus haut point, à un moment où ils se sentent invincibles, tant de personnes sont tentées à se croire au-dessus de l'humanité et même au-dessus de Dieu. Et alors Satan leur fait cette proposition encore, la même qu'il avait faite à nos premiers parents: vous serez comme des dieux. Alors Seigneur, il y a tant de personnes tentées aujourd'hui à ne pas écouter ta voix. Mais donne
tous ceux qui ont cette possibilité de nous écouter maintenant, de se remettre en question pour leur vie, à se remettre en question

savoir s'ils ne sont pas tentés par donner la première place à l'orgueil et à te mettre de côté de leur vie. Seigneur, par ton Esprit Saint, parle à toutes ces personnes et touche leur cœur de telle sorte qu'ils reconnaissent que leur succès vienne de toi. Ô Seigneur, il y a tant d'autres qui passent aujourd'hui par des moments difficiles parce qu'ils n'ont pas voulu reconnaître au bon moment que le succès venait de toi. Et ils sont malheureusement tombés. Ils ont chuté de leur piédestal. Mais tu leur donnes encore cette possibilité de se relever, de même que David, de même que Nebuchadnezzar. Et tu leur dis encore aujourd'hui, mon enfant, je veux te relever. Donne à ceux-là ta grâce et permets-leur d'être touchés par l'Esprit Saint, de telle sorte qu'ils reviennent à toi. Conduis-nous par la suite, afin que nous puissions, comme Paul, dire « Je traite durement mon corps pour ne pas lâcher et arriver jusqu'au bout avec toi. » Merci de nous écouter, car nous t'avons prié au nom de Jésus.

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0: Bonsoir Dina.
1: Bonsoir Alicia.
0: Bonsoir chers auditeurs.
1: Bonsoir chers auditeurs, chers amis auditeurs. Nous sommes ravis ce soir de partager cette plage de louanges avec vous dans Louanges au cœur de la nuit.
0: Après une journée, je dirais, un peu mouvementée, mais je suis toujours ravie d'être là.
1: Moi de même. Eh bien, je vous invite à lire pour débuter ce moment le psaume 29. Fils de Dieu, rendez à l'Éternel, rendez à l'Éternel gloire et honneur. Rendez à l'Éternel gloire pour son nom. Prosternez-vous devant l'Éternel avec des ornements sacrés. La voix de l'Éternel retentit sur les eaux. Le Dieu de gloire fait gronder le tonnerre. L'Éternel est sur les grandes eaux. La voix de l'Éternel est puissante. La voix de l'Éternel est majestueuse. La voix de l'Éternel brise les cèdres. La voix de l'Éternel brise les cèdres du Liban. Il fait bondir comme des veaux, et le Liban et le Sirion comme de jeunes buffles. La voix de l'Éternel fait jaillir des flammes de feu. La voix de l'Éternel fait trembler le désert. L'Éternel fait trembler le désert de Kadès. La voix de l'Éternel fait enfanter les biches. Elle dépouille les forêts. Dans son palais, tout s'écrie « Gloire ». L'Éternel était sur son trône lors du déluge. L'Éternel, sur son trône, règne éternellement. L'Éternel donne la force à son peuple. L'Éternel bénit son peuple et le rend heureux.
0: Amen. Amen. L'Éternel bénit son peuple, il le rend heureux. Et moi, cher auditeur, je t'invite à entendre sa douce voix comme moi je l'entends. Dina, entends-tu la douce voix du Seigneur?
1: Oui, lorsque je suis attentive, j'entends sa douce voix.

0: mourir avec toi sur la croix. Je veux pouvoir entendre ta voix qui aussi me susurre des mots et des paroles de guérison. Lorsque je suis down, lorsque j'ai tout simplement besoin d'être guéri et restauré par toi.
1: Besoin de réconfort.
0: Besoin de paix.
1: Eh bien, nous vous invitons à écouter Paroles de guérison, interprétées par Ruby Batterie.

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1: Dina nous propose maintenant de venir à Jésus l'ami. Viens à Jésus l'ami, viens à Jésus.
2: Alors, c'est un petit chant que ça fait vraiment longtemps que je l'avais pas chanté. Je l'ai redécouvert. Et je me suis dit, tiens, pourquoi pas faire partager ce chant. C'est une invitation à venir à Jésus. Parce que souvent, mine de rien, on le connaît, mais on reste éloigné des fois de lui. Mais je t'invite ce soir, quel que soit ce que tu vis, ben, à venir à lui laisser tes soucis, de ne pas être dans le doute constant, mais de savoir que lorsque tu t'approches de lui, il est là près de toi, il te soutient. Donc cette invitation de venir à lui, c'est lui qui te l'a fait. Et je me fais juste l'interprète de Jésus ce soir. Viens à Jésus l'ami.

0: bien, je cours.
1: Ah, c'est bien, Alicia.
2: Day by day, chaque instant de chaque jour qui passe, je veux me confier en Jésus. Écoutons ce morceau instrumental.

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1: Après prière, hein, je le prends comme une prière chaque instant de chaque jour qui passe. Je te propose d'écouter une petite histoire qui s'appelle Mena. Au début, je pensais que c'était Amen à l'envers. Alors, ça s'appelle Mena. Les brebis, nombreuses, se pressaient autour d'une nappe d'eau où les bergers avaient l'habitude d'amener leurs troupeaux. Un voyageur étranger, regardant la scène, se demandait comment chacun des trois bergers pourrait reconnaître ses propres brebis. Lorsque celles-ci eurent étanché leur soif, l'un des bergers prit un bâton et cria « Mena !» c'est-à-dire « Suivez-moi !» Et aussitôt, ces brebis, levant la tête, se séparèrent des autres et le suivirent. Un autre berger appela « Mena !» Et toutes ces brebis, répondant à sa voix, se dirigèrent vers lui. Alors le voyageur, surpris, demanda au troisième berger si ses brebis le suivraient. Lui, l'étranger, s'il criait aussi « Mena !» Le berger sourit et ajouta « Essayez !» Pour assurer son succès, l'étranger endossa le manteau du berger, se mit son turban sur la tête et se saisit de son bâton. Très sûr de lui, il appela « Mena ! Mena ! » Aucune brebis ne répondit à son appel. « Ne suivent-elles jamais un autre berger ?» demanda l'étranger. « Si, parfois, quand elles sont malades. » « Chères brebis du Seigneur Jésus, du bon berger qui a mis sa vie pour vous sauver. » Jean chapitre 10, verset 11. « Retenez bien cet avertissement du berger d'Orient. Si vous écoutez une autre voix, si vous suivez un autre maître, c'est qu'il y a quelque chose qui ne va plus dans votre vie spirituelle. C'est que vous êtes malade. Alors, écoutez encore la voix du berger. La perdue, je la chercherai. Et l'égarée, je la ramènerai. Et la blessée, je la banderai. Et la malade, je la fortifierai. » C'est ce que nous dit Ézéchiel, chapitre 34, au verset 16. Revenez à lui.
2: Oui, revenez à lui. Ça me fait penser à un chant, écoutez l'appel du berger.
1: Exact.
2: Il sait ses brebis en danger.
1: Rappelle-moi le numéro.
2: Avec amour. Et c'est le... Alors, c'est dans l'hymne et louange numéro 531.
1: Voudrais-tu que nous la chantions,
2: Dina? Je trouve que ça serait bien.
1: Bah, pourquoi pas?

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1: Cher ami auditeur, si dans ton entourage il y a parfois des brebis qui se perdent, sois attentif pour aussi les ramener vers Jésus.
2: Une douce parole, un mot,
1: c'est ça.
2: Un regard, une main tendue.
1: Tout à fait.
2: Des fois, il ne faut pas grand-chose.
1: Soyons attentifs. Et puis, on a envie aussi de chanter la grandeur de Dieu. Car Dieu est un Dieu puissant, parce que quand il ramène ses enfants à lui, c'est avec puissance. Il y a certains qui vivent des fois des choses difficiles ou autres, mais on est sûr de la puissance de Dieu pour nous ramener vers lui, pour nous sauver d'éléments ou de situations difficiles. Et il nous est dit que sa main n'est pas trop courte pour sauver.
2: Amen.
1: Donc élevons le nom puissant de Jésus, car Dieu est un Dieu puissant.

0: Dieu est un Dieu puissant et retrouvons notre trio qui nous parle de la
1: bonté de Dieu.
0: Voilà, la bonté de Dieu. C'est un chant que j'ai déjà entendu dans plusieurs versions. Mais j'ai choisi cette version-là parce que je la trouve très jolie, très bien interprétée. C'est... Voilà. Découvrons Goodness of God avec The Foster Triplets.
2: Lamentations 3, verse 22 and 23 tells us, through the Lord's mercies we are not consumed, because his compassions fail not. They are new every morning. Great

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1: Change mon cœur, Seigneur. Qui n'a jamais fait cette prière? Je crois que c'est une prière qu'on fait, qu'on dit tout le temps. Mmh. Change mon cœur, Seigneur.
2: Ouais, lorsqu'on voit notre, notre finitude, enfin, ou nos faiblesses, et qu'on se dit, oh, Seigneur, là, j'ai encore manqué, j'ai pas été bien là, je t'ai pas fait plaisir. Seigneur, change mon cœur. Alors, des fois, les mauvaises pensées qui me traversent ou autres, mais Seigneur. Je ne veux pas rester dans cet état-là. Change mon cœur, je t'en prie.
1: Prière empreinte de regret, de volonté de toujours faire mieux la prochaine fois.
2: Oui, c'est ça. Parce qu'en fait, ce qu'il y a, c'est que lorsqu'on se regarde avec honnêteté, on sent qu'il y a des choses à changer. Et des fois, on est impuissant face, disons, à notre humanité qui se perd souvent, qui, voilà, a tendance à
1: prendre le dessus. Très rapidement, d'ailleurs. Ouais.
2: Donc, je dirais que c'est une prière que l'on doit faire en étant conscient, voilà, que nous sommes faibles et que nous avons besoin de la puissance de Dieu pour nous transformer. Donc, c'est prière chantée que je vous invite à vraiment
1: formuler
2: avec nous, tout à fait.
1: Change mon cœur, Seigneur.

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1: L'auteur Edward McKendry Bonds nous dit ce soir: possède la plus grande foi celui qui est capable, dans une simplicité enfantine, de recevoir la parole comme la vérité même de Dieu, et de demeurer sur cette parole, d'être satisfait par elle et d'être entièrement assuré que Dieu fera exactement ce qu'il dit. Je reprends cette citation de cet auteur. Possède la plus grande foi celui qui est capable, dans une simplicité enfantine, de recevoir la parole comme la vérité même de Dieu, et de demeurer sur cette parole, d'être satisfait par elle et d'être entièrement assuré que Dieu fera exactement ce qu'il dit. C'est avec cette pensée, cher ami auditeur, que nous souhaitons vous laisser ce soir. Et je ne sais pas ce que tu en penses, Alicia.
2: Ben, moi, ce que je retiens dans cette pensée, c'est simplicité enfantine. Un enfant, on n'a pas besoin de lui dire plusieurs fois quelque chose. Quand son parent va lui dire, par exemple, demain, grand-mère vient, il ne va pas se poser de questions. Il a la foi, il a confiance en son parent. Et si maman me dit que grand-mère vient demain, il n'y a pas de raison que je ne croie pas maman.
1: C'est ça.
2: Donc je vais dormir tranquillement en me disant maman, grand-mère vient demain. Ben, c'est cette simplicité enfantine en fait que l'auteur souligne pour nous faire comprendre que c'est de la même manière que lorsque Dieu nous assure de quelque chose, qu'on devrait en fait avoir cette grande foi, d'accord, pour recevoir la parole comme la vérité même de Dieu.
1: Exact. Tout à fait.
2: Tout est dit.
1: Et vraiment nous référer, je dirais, à sa voix lorsque Dieu parle. Comme nous l'avons vu dans le psaume du début, la voix de l'Éternel, elle parle et elle agit. Et Dieu fait toujours ce qu'il dit.

0: Ayons cette foi dans cette simplicité enfantine pour croire tout simplement à ce que Dieu dit. Et nous sommes arrivés donc au terme de notre session de louange.
1: Tout à fait.
0: Et c'est vraiment un plaisir avec Alicia de partager ce moment avec vous. Donc j'espère que vous avez pu profiter pleinement de ce temps de louange et vraiment que l'Esprit de Dieu puisse vous remplir de sa paix, de sa joie, de son amour et que vous puissiez entendre, écouter Dieu vous parler.
2: Chers amis auditeurs, nous sommes heureuses d'avoir passé ce moment de louange avec toi.
0: Souviens-toi, qui que tu sois, où que tu sois, Dieu t'aime. Il ne sommeille ni ne dort. Il est toujours près de toi.
2: C'était Louange au cœur de la nuit
0: avec Alicia
2: et Dina.
0: Nous te souhaitons une agréable nuit.

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Voici maintenant votre émission Au clair de la Bible, présentée par Christelle et Roland. 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

La faute des gens de Juda est comme un texte gravé avec une pointe de fer ou une pointe de diamant. Elle est écrite sur leur cœur et sur les coins relevés de l'autel. Ils pensent à leur autel, à leur poteau sacré, et aux arbres verts sur les collines élevées, comme ils pensent à leurs enfants. Peuple de Juda, toi qui adores les faux dieux sur les montagnes, dans la campagne, je vais livrer au pillage tes richesses, tous tes trésors, ainsi que les lieux sacrés. Je ferai cela à cause des fautes que tu as commises sur tout ton territoire. Tu devras

abandonner le pays que tu possèdes, celui que je t'avais donné. Je ferai de toi l'esclave de tes ennemis dans un pays que tu ne connais pas. Oui, vous avez allumé le feu de ma colère et il brûlera pour toujours. Voici ce que le Seigneur dit. Celui qui éloigne son cœur de moi, qui met sa confiance dans les hommes et cherche sa force dans les moyens humains, qu'il soit maudit. Il ressemble à un buisson sur un sol stérile. Il ne verra pas le bonheur arriver. Il restera parmi les pierres du désert, sur une terre salée où personne n'habite. Mais celui qui met sa confiance en moi et qui s'appuie sur moi, moi, le Seigneur, je le bénis. Il ressemble à un arbre planté au bord de l'eau, qui étend ses racines vers une rivière. Quand la chaleur arrive, il n'a peur de rien. Ses feuilles restent toujours vertes. Même une année de sécheresse ne l'inquiète pas. Il porte toujours des fruits. Le cœur humain est plus trompeur que tout. Personne ne peut le guérir. Personne ne peut le comprendre. Moi, le Seigneur, j'examine les pensées et les désirs de tous. Ainsi, je peux traiter chacun selon sa conduite, selon le résultat de ses actions. »

propos de l'été 1992, un feu a calciné 1820 hectares de forêt à environ 56 km au nord d'Atlantic City, dans l'état du New Jersey. Un propriétaire a vu une boule de feu lançant des flammes de 18 mètres foncer sur sa maison, avant de changer de direction. D'après un journaliste, il aurait dit « J'ai travaillé 25 ans ici. La pensée de voir tout disparaître en 10 minutes donne envie de rester jusqu'au tout dernier instant. » Le feu était difficile à contenir parce que, malgré la pluie, la forêt restait sèche. En partie à cause d'un insecte qu'on appelle l'arpenteuse du pin, qui effeuille les arbres. La sécheresse de ces arbres qui ont brûlé a un parallèle dans l'histoire d'Israël. Jérémie a dit que ses compatriotes étaient devenus comme les lieux brûlés du désert, plutôt que comme des arbres plantés près des eaux. Mais le plus alarmant, c'est qu'il a dit qu'il avait allumé le feu de la colère de Dieu, en se confiant dans l'homme et en se détournant de l'Éternel. Pour les chrétiens d'aujourd'hui, ce sont les dures épreuves de la vie qui menacent de consumer notre âme si nous nous confions dans notre propre force. Père, pardonne-nous de nous assécher nous-mêmes. Sans ta miséricorde, nous serions consumés lorsque surgissent les difficultés. Enseigne-nous à nous enraciner près des eaux de ta grâce abondante.

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souviens de ses bienfaits. C'est lui qui pardonne toutes tes fautes, qui guérit toutes tes maladies, qui reprend ta vie à la fosse, qui te couronne de fidélité et de compassion, qui rassasie de bien ta vieillesse. C'est lui qui te fait rajeunir comme l'aigle. Rappelle-toi, mon âme, tous les bienfaits de Dieu, que jamais je ne les oublie.

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1: Chers auditeurs, amis, bonjour. C'est notre moment avec le Seigneur par la prière. Jésus-Christ appelle. Jésus-Christ appelle ses enfants, tous ses enfants. Nous sommes trompés, égarés, aveuglés, endormis, perdus dans les méandres de l'ennemi. Jésus nous invite à sortir des prisons du malin, des prisons telles que la luxure, le goût sans réserve du mal, la volupté, le plaisir sans limite. Nous sommes lâchés dans l'immoralité. Il nous invite à abandonner une vie factice, une vie imitée, une vie artificielle, une vie non naturelle sans fondement. Jésus nous appelle à abandonner les plaisirs malsains, toute forme de mondanité, à rejeter les paroles inutiles, le langage grossier, les mots méchants. Par le psalmiste 46, le verset 10, le Seigneur nous met en garde. Il nous donne cet ordre. Arrêtez et sachez que je suis Dieu. Je domine sur les nations, je domine sur la terre. Lisons encore ceci. Déchirez vos cœurs et non vos vêtements et revenez à l'Éternel votre Dieu, car il est compatissant et miséricordieux, lent à la colère et riche en bonté. Joël 2, le verset 13. Nous, enfants de la terre, tournons les regards vers le Dieu vivant et éternel. Répétons ensemble cette prière. Seigneur Jésus, toi qui règnes dans les cieux et sur la terre, je viens me répandre devant toi. Je veux me repentir de tout péché volontaire ou involontaire que j'ai commis, toute pratique malsaine que j'ai utilisée, tout vol, tout mensonge et toute autre chose. Répétons ensemble, Seigneur, change mon cœur, car je désire que tu habites en moi. Fais ta demeure dans mon âme et délivre-moi du mal. Jésus au calvaire, tu m'as racheté. Lave mon cœur noirci de péché. Et merci pour ton sang versé, sans mélange. Répétons toujours ensemble. Cher Jésus, je t'accepte comme sauveur et Seigneur. C'est en ton nom seul que je prie. Amen. Alors, enfants de tout pays, partageons l'amour de Jésus dans la bénédiction et l'entraide. Bye bye. Très bonne journée à tous. Restez bénis. Amen.

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2: Une erreur lourde de conséquences. De nombreuses années s'écoulèrent et le peuple d'Israël était toujours en voyage dans le désert. Il restait au même endroit aussi longtemps que la colonne de fumée était immobile et repartait uniquement lorsqu'elle se mettait à bouger. Dieu continuait de prendre soin de son peuple. Il faisait chaque jour pleuvoir de la manne du haut du ciel, sauf le sabbat, le septième jour. Et il donna toujours suffisamment d'eau à boire aux hommes comme aux animaux. Marie, la sœur de Moïse et d'Aaron, mourut lorsqu'ils arrivèrent à l'oasis de Kadès. Les Israélites connaissaient bien les oasis et ils y avaient toujours trouvé de l'eau. Mais là, cette source était tarie. « Donnez-nous à boire, donnez-nous à boire !» crièrent-ils. « Vous nous avez emmenés dans ce sinistre désert où rien ne pousse, ni blé, ni figue, ni raisin. Et maintenant, nous n'avons même plus de quoi boire. Nos troupeaux ont soif, et nous aussi. Oh, si seulement nous étions morts en même temps que nos compatriotes !» Et c'était toujours le même refrain. Dès qu'une difficulté surgissait, le peuple se plaignait que tout était meilleur en Égypte et rendait Moïse et Aaron responsables de leur malheur. Si les Israélites avaient compté les années qu'ils avaient passées dans le désert, ils auraient vu que leur périple touchait à sa fin et qu'ils allaient bientôt arriver à Canaan. Mais ils ne réfléchirent pas et préférèrent s'en prendre à Moïse et à Aaron. Cette fois encore, les deux frères allèrent consulter Dieu pour lui demander conseil. Ils s'agenouillèrent à l'entrée du sanctuaire et prièrent. Il y avait bientôt 40 ans qu'ils étaient tous les deux à la tête du peuple d'Israël. Et les années passées dans le désert leur avaient coûté beaucoup d'énergie et les avaient vieillis. Mais Dieu, lui, était resté le même. Il était toujours prêt à leur venir en aide. « Convoquez le peuple !» ordonna Dieu. « Dites-leur d'aller vers le rocher qui est là-bas. Puis, vous parlerez à ce rocher de façon à ce que tout le monde vous entende. Il en jaillira de l'eau, et ainsi tu pourras donner à boire aux Israélites et à leurs troupeaux. » Moïse et Aaron convoquèrent le peuple, qui se retrouva bientôt devant le rocher. Moïse marchait en tête. Il commençait à être fatigué des querelles et des accusations constantes et il était en colère. Les autres avaient le droit de s'énerver, mais lui, il devait rester patient et aimable en toute situation. Pourtant, cette fois-ci, il laissa libre cours à sa colère. « J'en ai assez de toutes vos lamentations et de vos cris, bande de rebelles !» cria-t-il. « Écoutez bien,

0: Nous allons faire jaillir de l'eau de ce rocher pour vous. » Et Moïse leva le bras et frappa à deux reprises le rocher avec son bâton. « La voilà, votre eau. Et maintenant, laissez-nous tranquilles. » L'eau jaillit en grande quantité. Et tout le peuple vient se désaltérer et remplir les récipients. Les animaux se pressaient eux aussi autour du rocher pour se rafraîchir et apaiser leur soif. Moïse et Aaron se tenaient à l'écart. Tout le monde était affairé autour de la source et personne ne faisait attention à eux. Ils retournèrent épuisés à l'attente de la rencontre. « Ici au moins, nous serons tranquilles », pensaient-ils. Mais leur tranquillité fut de courte durée, car Dieu vint leur parler. « Vous m'avez déçu, dit Dieu, car vous ne m'avez pas fait confiance. Je vous avais dit de parler au rocher, mais vous, vous l'avez frappé, parce que vous aviez déjà vu que de l'eau en jaillirait alors. Ne croyez-vous pas que je peux faire de plus grands prodiges que ceux que vous connaissez déjà ? Je voulais, par ce miracle, démontrer toute ma puissance au peuple. Mais vous, vous avez voulu jouer les héros et fait comme si c'était vous qui aviez la force de faire des miracles. Parce que vous m'avez désobéi, vous n'entrerez pas avec mon peuple à Canaan. Je choisirai quelqu'un d'autre pour le guider. » Moïse et Aaron étaient consternés. Après toutes ces années passées dans le désert et tout ce qu'ils avaient fait pour les Israélites, ils n'entreraient pas dans le pays promis. Comment avaient-ils mérité une telle punition? Qu'avaient-ils fait de si grave? Il est vrai que Moïse avait déjà frappé un rocher près du mont Horeb et que de l'eau en était sortie. Moïse n'avait pas mal agi à l'époque, car c'était Dieu qui lui avait ordonné. Cette fois, cependant, Dieu n'avait pas dit à Moïse de frapper le rocher, mais de lui ordonner d'une voix forte de faire jaillir de l'eau. Mais Moïse avait désobéi aux instructions divines. Il s'était laissé emporter par la colère et avait agi de son propre chef. C'était une faute si grave que Dieu allait choisir un autre homme pour conduire le peuple à Canaan.
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1: Les mains du miracle de Ben Carson, chapitre 4, deux bons points. Deuxième partie. Curtis, mon frère aîné, encore plus rebelle que je pouvais l'être, avait progressé dans son travail. Pourtant, ses notes n'étaient pas encore suffisantes pour satisfaire aux exigences de ma mère. Soir après soir, maman parlait à Curtis, modifiant avec lui son comportement, le pressant de vouloir réussir, le suppliant de ne pas se tenir pour battu. Nous n'avions pas de modèle de réussite, ni même une figure masculine à laquelle se référer. Je pense que Curtis, qui était plus âgé que moi, en souffrait davantage. Mais peu importait la difficulté de la tâche, maman n'abandonnait pas d'une façon ou d'une autre. Grâce à son amour et à sa volonté, à ses encouragements et à ce cadre strict, Curtis devient bien plus raisonnable. Il commença à avoir confiance en lui. Maman avait décidé comment nous allions passer notre temps libre. Vous irez à la bibliothèque pour y choisir des livres. Vous en lirez au moins deux par semaine. À la fin de chaque semaine, vous me ferez une fiche de lecture. Cette règle-là semblait impossible. Deux livres de ma vie, je n'avais jamais lu un livre en entier, sauf ceux qu'on nous demandait à l'école. Je ne pouvais même pas imaginer en terminer un en un aussi peu de temps qu'une semaine. Mais un jour ou deux plus tard, Curtis et moi nous traînâmes à la bibliothèque, à quelques centaines de mètres de chez nous. Nous grommelions et nous nous plaignions, ce qui rendit le trajet sans fin. Mais maman avait parlé et il ne nous venait pas à l'esprit de désobéir. Pourquoi? Parce que nous la respections. Nous savions qu'elle parlait sérieusement et que cela valait mieux pour nous d'obéir. Mais le plus important était que nous l'aimions. Elle répétait, « Béni, si tu sais lire, mon chéri, tu peux apprendre pratiquement tout ce que tu veux. Les portes du monde sont ouvertes à ceux qui savent lire. Et mes garçons réussiront leur vie parce qu'ils vont devenir les meilleurs lecteurs de l'école. » Quand j'y repense, je suis aussi convaincue aujourd'hui qu'à l'époque que ma mère en était persuadée. Elle croyait en nous. Elle avait une telle foi en nous que nous n'osions pas échouer. Sa confiance illimitée me poussait à croire en moi. Quelques amis de maman critiquaient sa rigueur. J'entendis une femme lui demander, « Qu'est-ce qui vous prend de faire travailler ces gamins à tout bout de champ? Ils vont finir par vous haïr. Ils peuvent me haïr, » répondit-elle pour couper court à ses critiques. « Mais qu'ils me haïssent ou pas, ils auront une bonne éducation. » Évidemment, jamais je ne l'ai haï. Je n'aimais pas la pression qu'elle exerçait, mais elle réussit à me faire prendre conscience que ce travail acharné me servirait. Pratiquement tous les jours, elle me disait, « Béni, tu peux faire tout ce que tu as décidé de faire. » J'étais un amoureux des animaux, de la nature, de la science. Je choisis donc des livres sur ces sujets-là. Et alors que j'étais minable dans les matières littéraires, j'excellais en sciences. Le professeur de sciences, M. Jacques, comprit mon intérêt et m'encouragea en me confiant des tâches précises, comme aider les autres élèves à identifier les pierres, les animaux ou les poissons. J'étais capable d'étudier les marques sur les poissons, par exemple, et d'identifier l'espèce. Personne d'autre dans la classe n'avait cette aptitude. Aussi avais-je une chance de briller. Au début, j'allais à la bibliothèque et repérais les livres qui parlaient d'animaux, de sciences naturelles. Je devins l'expert de la classe en ce domaine. Avant la fin de l'année, je pouvais identifier n'importe quelle pierre ramassée le long de la ligne de chemin de fer. Je lus tellement de bouquins sur les poissons et la vie aquatique que je commençai à me pencher sur les insectes des cours d'eau. Monsieur Jacques avait un microscope et j'adorais examiner les nombreux protozoaires des échantillons d'eau sous les lentilles grossissantes.

Je réalisais lentement que je me défendais mieux dans toutes les matières. Je commençais à attendre avec impatience mes visites à la bibliothèque. Le personnel finit par nous connaître et nous suggéra des lectures. Il nous informait des nouveaux livres à mesure qu'il les recevait. J'appréciais cette nouvelle façon de vivre. Et bientôt, mes intérêts s'élargirent pour y inclure les livres d'aventure et de découvertes scientifiques. À force de lire autant, jamais

améliorer automatiquement mon vocabulaire ainsi que ma compréhension. Je devins bientôt le meilleur élève en maths quand on aborda les problèmes rédigés. Jusqu'aux dernières semaines de classe, à côté des tests de maths, le pire moment pour moi était les séances hebdomadaires d'orthographe. Les derniers jours, nous eûmes droit à une longue séance au cours de laquelle Mme Williamson nous fit passer en revue tous les mots que nous étions censés avoir appris au cours de l'année. Comme chacun s'y attendait, Body Farmer fut le premier. Mais, à ma grande surprise, le dernier mot qu'il épela correctement était « agriculture ». « Je peux épeler ce mot », pensai-je avec excitation. Je l'avais appris juste la veille dans un livre de la bibliothèque. Comme le gagnant se rasseyait, un frisson me parcourut, une envie de réussir, plus puissante que jamais. Je me dis, je peux épeler agriculture et je parie que je peux apprendre à épeler n'importe quel autre mot au monde. Je parie que je peux apprendre à épeler mieux que Bobby. Apprendre à épeler mieux que Bobby Farmer était une vraie gageure pour moi. C'était lui, à l'évidence, le plus intelligent de la classe. Un autre garçon qui s'appelait Steve Cormos s'était taillé une réputation d'élève doué avant l'arrivée de Bobby. C'est en cours d'histoire que Bobby Farmer m'impressionna un jour. Le professeur venait de parler du lin et personne d'entre nous ne savait ce dont il s'agissait. Bobby, nouveau venu à l'école, leva la main et nous expliqua comment et où le lin poussait et comment les femmes tissaient les fibres pour former la toile. Pendant que j'écoutais, je pensais, « Bobby s'y connaît en lin. Il connaît vraiment beaucoup de choses. » Tout à coup, assis là, dans cette classe où le soleil printanier dardait ses rayons obliques à travers les vitres, une idée nouvelle surgit dans mon esprit. Je peux apprendre tout sur le lin ou n'importe quel autre sujet rien qu'en lisant. C'est comme maman le dit, si tu sais lire, tu peux apprendre à peu près tout ce que tu veux. Je poursuivis mes lectures l'été durant et, à l'époque où j'entrais en sixième, j'avais appris à orthographier un tas de mots sans même les avoir consciemment mémorisés. Bobby restait le plus doué de la classe, mais je commençais à combler l'écart. Sitôt que je me fus détaché du peloton, mon désir d'être savant grandit de plus en plus. Un jour, je pensais, ça doit être vraiment bien quand tout le monde sait que tu es le meilleur de la classe. Ce fut le jour où je décidai que la seule manière de connaître cette sensation était de devenir le meilleur. Au fil de mes lectures, mon orthographe, mon vocabulaire et ma compréhension s'amélioraient. Mes cours gagnaient aussi en intérêt. Je progressais tant qu'au moment d'entrer en cinquième au Collège Wilson Junior High, j'étais en tête de la classe. Mais parvenir à cette place n'était pas mon objectif véritable. Cela ne me suffisait déjà plus. C'est là où l'influence constante de ma mère fit la différence. Je travaillais dur, pas tant pour concurrencer et dépasser les autres enfants que pour donner le meilleur de moi-même. La plupart des enfants qui avaient été dans ma classe au CM2 et en 6e étaient aussi venus à Wilson High. Cependant, nos relations avaient pris un tournant radical au cours de ces deux années. Les mêmes enfants qui m'avaient autrefois traité de bêta commençaient à m'aborder en me demandant « Dis donc, Benny, comment tu résous ce problème ?»
À l'évidence,

0: Je rayonnais en leur donnant la réponse. Désormais, ils me respectaient parce que j'avais gagné ce respect. Cela m'amusait d'obtenir de bonnes notes et d'apprendre davantage, de savoir davantage que le strict nécessaire. Le collège Wilson était encore majoritairement blanc, mais Curtis et moi y devîmes d'excellents élèves. Ce fut là ma première occasion de briller parmi les enfants blancs. Quoique ce ne fût pas un élément conscient de ma part, j'aime à penser que mon développement intellectuel contribua à effacer l'intérêt stéréotypé que les Noirs sont intellectuellement inférieurs.
1: C'était Les Mains du Miracle de Ben Carson, raconté par Rachel.
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0: si merveilleux, il peut répondre à tous tes besoins. Si tu as un besoin dans quelque domaine que ce soit, il n'y a pas de meilleur nom que celui de Jésus. La Bible dit que si tu demandes au nom de Jésus, tu recevras l'exaucement de tes prières. Et le plus grand exaucement que tu puisses avoir, crois-moi, c'est celui de pouvoir être réconcilié avec Dieu et de pouvoir demander pardon pour tes péchés. Car alors, tu entres dans une vie nouvelle, dans une mentalité nouvelle, et tout peut recommencer. La Bible déclare, si nous prétendons n'être coupables d'aucun péché, nous vivons dans l'illusion et la vérité n'habite pas en nous. Si nous reconnaissons nos péchés, il est fidèle et juste. Et par conséquent, il nous pardonnera nos péchés et nous purifiera de tout le mal que nous avons commis. Bien-aimé, aujourd'hui, tu peux demander pardon à Dieu pour tous tes péchés. Et cette promesse s'accomplira pour toi et tu seras sauvé. Veux-tu répéter après moi cette prière? Cher Seigneur, je viens à toi tel que je suis. Je réalise que je suis pécheur, que j'ai commis le mal, et je te demande sincèrement pardon. Je désire changer de chemin, faire demi-tour, changer de mentalité, pour vivre conformément à ta parole et à ton amour. Je désire pardonner à ceux qui m'ont offensé, et demander pardon à ceux que j'ai offensés. Je viens à toi tel que je suis, je te demande de me laver de mes péchés. Cher Jésus, je reviens vers toi. Pardonne-moi pour l'éternité. Amen.
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1: Il est 4h.
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2: Sous le portique, quand mon courage fait défaut, deuxième partie. Mais le procurateur n'aurait pas compris le sens de telles paroles. Il se sent trop fort de sa culture pour croire qu'un prisonnier puisse lui apprendre quelque chose. De plus, en tant qu'homme politique, il s'intéresse plus à l'opinion publique qu'aux idées d'un individu. Il commet donc l'erreur de sa vie en n'écoutant pas le penseur le plus profond et le plus influent que connaîtrait jamais l'Empire. Curieusement, la postérité retiendra le nom de Ponce Pilate uniquement parce que, ce fameux matin de Pâques, Pilate a sous-estimé ce mystérieux détenu qui, sans même figurer dans les annales officielles, va devenir le centre de l'histoire. Même si le gouverneur est un professionnel compétent, capable de se montrer juste dans sa parole de jugement, il ne parvient pas à percevoir les mobiles du prévenu, faute de prêter attention à ses réponses. Si à un moment donné il prend sa défense, il ne le fait pas par respect pour lui, mais poussé par sa haine contre ses accusateurs, par peur de commettre une erreur de tactique et d'être dénoncé à l'empereur par ses ennemis, il cédera aux pressions. Ses propres stratagèmes, atermoiements, hésitations et mesures transitoires l'entraîneront de concession en concession sur la pente dangereuse de l'injustice. S'il avait su trancher la question à temps par une décision courageuse, il aurait évité ce tourment. Toutes ses tentatives ayant échoué, il ne lui reste plus qu'une alternative, capituler après tant de résistance ou faire front à la classe influente du pays en assumant les risques. D'une façon ou d'une autre, il veut se défaire de l'accusé, si possible en obtenant son acquittement, même s'il doit recourir à la torture. Il fait donc flageller Jésus, Jean 19, 1 à 4. Mettant ainsi en marche le sombre engrenage de la violence. En effet, les prêtres ne se contentent pas de si peu, et cette mesure ne suffit pas à faire disparaître Jésus de la vue de Pilate. Une fois défiguré, il continue à l'interpeller par sa présence, semblant

exiger de notre Sauveur qu'il aille jusqu'au bout de sa conscience ou de sa lâcheté. Et c'est ce qu'il fait en libérant le criminel Barabbas et en torturant les culpés qui dérangent. Voici l'homme. Jean 19, verset 5. La portée de cette déclaration lui échappe aussi. Pilate ne se rend pas compte qu'il vient dénoncer la vérité à laquelle il prétend ne pas croire. Il invite tout le monde à voir en Jésus l'incarnation de l'humanité souffrante et humiliée, l'homme. Abandonné par ceux qui se disent être de son côté, trahi par les siens, flagellé par les puissants et manipulé par les prétendants, ceux qui se disent représentants de Jésus ou de Dieu. Jésus est certainement l'homme de douleur annoncé par les prophètes. Assumant la condition humaine jusqu'à la mort pour sauver l'humanité de son autodestruction. Mais là, aux yeux de tous, il n'y a qu'un condamné à mort, confronté à l'acharnement des uns et à la lâcheté des autres. Si tu libères cet homme, tu n'es pas l'ami de César. Quelqu'un a fini par trouver le point sensible chez ce fonctionnaire aux abois. Sa carrière de magistrat romain dépend de la faveur de l'empereur. Une accusation de trahison politique, présentée habilement par des avocats experts, peut causer sa perte. Troublé par les pressions des accusateurs et par la confusion de ses propres sentiments, Pilate ne sait que faire. Feignant grossièrement une complicité de démagogues opportunistes qui se croient fins politiciens, il se demande à voix haute, que ferais-je donc de Jésus, le prétendu Messie? Matthieu 27, 22. Que va faire Pilate? Il fera comme tous les Pilates de tous les temps, obéir à des considérations. Jésus, il est amené à se contredire publiquement en cédant à la volonté de ceux qui exigent de sa part l'exécution de cet homme qu'il a déclaré innocent. Pour cela, Pilate sacrifie la justice qu'il doit normalement défendre. Et même s'il ne consent pas à prononcer de condamnation légale contre Jésus. Vivre, c'est choisir. Malheureusement, nos choix ne dépendent pas toujours de nos convictions, mais le plus souvent des circonstances, de notre courage, de notre faiblesse. Parfois, nous ne sommes même pas conscients des véritables mobiles de nos décisions. Si Pilate s'était montré conséquent, il aurait accompli son devoir en acquittant Jésus, mais en prostituant son autorité, il s'est ajouté au nombre des opportunistes du pouvoir, des rapaces, des irresponsables, que les prophètes bibliques décrivent comme des monstres, ces redoutables bêtes qui apparaissent dans les visions de Daniel ou de l'Apocalypse, qui représentent tous les pouvoirs abusifs, tous les gouvernements, tous les sanhédrins, tous les acolytes et les complices qui s'érigent au bourreau de l'injustice. Tout cela sont considérés par Dieu comme ses pires ennemis, surtout quand ils ont l'imprudence de prétendre agir en son nom. 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

C'est un réel plaisir de te retrouver pour ce petit clin d'œil que je t'adresse d'ailleurs avec beaucoup d'amour. Peut-être ressens-tu au moment où je te parle une grande colère. C'est comme si tout en trois bouillonnait, ta vie n'a pas été simple, je sais. Et tu n'es peut-être pas satisfait de la personne que tu es aujourd'hui. Déception, insatisfaction, absence de soutien sont autant d'ingrédients qui alimentent cette rage intérieure qui t'anime. Alors, tu te replies peut-être sur toi-même en ne voulant voir personne. Ou encore, malgré toi, tu es irritable au point d'être désagréable avec ton entourage. Alors, je voudrais sincèrement te dire à toi qui m'écoutes que ta vie est en perpétuelle construction, comme la mienne d'ailleurs. Tout est encore possible. Ta vie peut prendre un nouvel essor. Si et seulement si tu l'envisages non pas comme un rêve inaccessible, mais bel et bien comme un rêve qui s'accomplit chaque jour un peu plus. Je ne te demande pas de gravir la montagne pelée en un seul pas, mais bel et bien de poser un pas après l'autre, une marche à la fois, et tôt ou tard, tes pieds te porteront au sommet de cette montagne ou encore au sommet de ta destinée. Alors, comme dirait Ecclésiaste 11, verset 1, « Jette ton pain sur la face des eaux, car avec le temps, tu le retrouveras. » En d'autres termes, commence dès à présent, commence aujourd'hui à semer les graines de la plante que tu veux devenir demain. Décide aujourd'hui d'agir en ta faveur et pour cela, demande la clairvoyance, le discernement à l'Esprit Saint de te conduire dans le sentier qu'il a d'ores et déjà tracé pour toi. Il n'y a pas de hasard, il n'y a que des rendez-vous. J'aurai plaisir à te retrouver pour un autre clin d'œil. D'ici là, prends soin de toi.

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0: 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Il est 5h. 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
2: Viens à Jésus. Il est écrit dans le livre de Matthieu, chapitre 11, verset 28. Venez à moi, vous tous qui êtes fatigués et chargés, et je vous donnerai du repos. Jésus dit encore, prenez mon joug sur vous et recevez mes instructions, car je suis doux et humble de cœur, et vous trouverez du repos pour vos âmes. Lorsque Jésus dit « Venez à moi », il nous appelle à chercher refuge et consolation en lui. Mais tous sommes-nous prêts à entendre cet appel, à accepter cette invitation à le suivre qu'il nous fait? Nous lisons dans le livre de Marc au chapitre 10 ceci, « Comme Jésus se mettait en chemin, un homme accourut et se jetant à genoux devant lui. « Bon maître, lui demanda-t-il, que dois-je faire pour hériter la vie éternelle ?» Jésus lui dit, « Pourquoi m'appelles-tu bon ? Il n'y a de bon que Dieu seul. Tu connais les commandements. Tu ne commettras point d'adultère. Tu ne tueras point. Tu ne déroberas point. Tu ne diras point de faux témoignages. Tu ne feras tort à personne. Honore ton père et ta mère. » Il lui répondit, « Maître, j'ai observé toutes ces choses dès ma jeunesse. » Jésus, l'ayant regardé, l'aima et lui dit, « Il te manque une chose. Va, vends tout ce que tu as. Donne-le aux pauvres et tu auras un trésor dans le ciel. Puis viens et suis-moi. » Mais affligé de cette parole, cet homme s'en alla tout triste car il avait de grands biens. Jésus, regardant autour de lui, dit à ses disciples, « Qui sera difficile à ceux qui ont des richesses d'entrer dans le royaume de Dieu ?» Les disciples furent étonnés de ce que Jésus parlait ainsi. Et reprenant, il leur dit, « Mes enfants, qu'il est difficile à ceux qui se confient dans les richesses d'entrer dans le royaume de Dieu ?» Il se mit à lui dire, « Voici, nous avons tout quitté et nous avons suivi. » Jésus répondit, « Je vous le dis en vérité, il n'est personne qui, ayant quitté à cause de moi, et à cause de la bonne nouvelle, sa maison ou ses frères, ou ses sœurs, ou sa mère, ou son père, ou ses enfants, ou ses terres, ne reçoivent au centuple, présentement, de ce siècle-ci, des maisons, des frères, des sœurs, des mères, des enfants et des terres, avec des persécutions et dans le ciel à venir, la vie éternelle. » Plusieurs des premiers seront les derniers et plusieurs des derniers seront les premiers. Mon ami, lorsque nous lisons dans le passage, Jésus l'ayant regardé l'aima, il ne s'agit pas tout simplement du verbe aimer, mais cela va plus loin. Jésus, sachant lire dans le cœur de cet homme, connaissait ses pensées. Et Jésus fut attristé. Il eut pour ainsi dire mal au cœur pour cet homme, voyant que cet homme avait choisi la mort plutôt que la vie. Cela ne vous est jamais arrivé ? D'avoir cet élan d'amour pour quelqu'un que vous voyez dans un état et en vous imaginant seulement la fin de cette personne, vous dites « Aïe, qu'a fait moi la peine ?» Les larmes vous montent même aux yeux. C'est ce sentiment qui envahit le cœur de Jésus, sachant à l'avance quelle serait l'attitude de cet homme quand il lui aurait dit de se séparer de ses biens, s'il voulait avoir la vie éternelle. C'est ce que cela signifie Jésus l'aima. J'avais Jésus la peine lorsqu'il a lu dans le cœur de cet homme. Nous voyons Jésus déclarer dans Matthieu 23 au verset 37, Jérusalem, Jérusalem qui tue les prophètes et qui lapide ceux qui te sont envoyés. Combien de fois ai-je voulu rassembler tes enfants comme une poule rassemble ses poussins sous ses ailes et vous ne l'avez pas voulu. Jésus pleura sur Jérusalem et dit, si toi aussi, au moins en ce jour qui t'est donné, tu connaissais les choses qui appartiennent à ta paix, mais maintenant, elles sont cachées à tes yeux. Il viendra sur toi des jours où tes ennemis t'environneront de tranchées, t'enfermeront et te serreront de toutes parts. Ils te détruiront, toi et tes enfants au milieu de toi, et ils ne laisseront pas en toi pierre sur pierre, parce que tu n'as pas connu le temps où tu as été visité. Oh mon ami, Jésus voit la fin avant même le commencement. Dès le sein de Rebecca, il avait vu Jacob et Esaü et avait fait la différence entre eux. Il est écrit dans le livre de Romains, chapitre 9, versets 11 à 13, « Car quoique les enfants ne fussent pas nés et qui n'eussent fait ni bien ni mal, afin que le dessein d'élection de Dieu subsistât sans dépendre des œuvres, et par la seule volonté de celui qui appelle, il fut dit à Rebecca, l'aîné sera assujetti au plus jeune. Selon qu'il est écrit, j'ai aimé Jacob et j'ai haï Ésaü. Mon ami, nous devrions noter que bien que cet homme observait avec soin les commandements dès sa jeunesse, il lui manquait une chose, l'essentiel. Cet amour que l'Éternel réclame, aime Dieu de tout ton cœur, de toute ton âme et de toutes tes pensées. Ce cœur non partagé, car il est écrit, tu n'auras pas d'autre Dieu devant ma face. Non seulement son cœur était partagé, mais l'amour pour ses richesses dépassait de loin l'amour qu'il avait pour Dieu. Il désirait la vie éternelle, mais n'était pas prêt à renoncer au bien de la terre. Quant à son prochain, il lui était impossible de se dépouiller pour lui. Donner aux pauvres tout ce qu'il avait acquis? Non. Cette réponse de Jésus l'affligea. Il se retira tout triste sans demander son reste, si je puis m'exprimer ainsi. Mon ami, cet homme avait du mal à abandonner le certain pour aller vers l'incertain. Le trésor dans le ciel était invisible à ses yeux, tandis qu'il voyait ses richesses présentes. Cet homme n'avait ni l'amour ni la foi. Il était juste religieux. Combien disent de nos jours « je suis croyant mais pas pratiquant » Combien refusent de donner en déclarant « mon ami qu'à aller travailler » Combien d'entre nous auraient échoué au test de la veuve de Sarepta vers laquelle Élie avait été envoyée? Alors qu'elle lui demande un morceau de pain, elle répond « l'Éternel ton Dieu est vivant, je n'ai rien de cuit ». Je n'ai qu'une poignée de farine dans un pot et un peu d'huile dans une cruche. Et voici, je ramasse deux morceaux de bois, puis je rentrerai, je préparerai cela pour moi et pour mon fils. Nous mangerons, après quoi nous mourrons. Mais Élie lui dit, ne crains point, rentre, fais ce que tu as dit. Seulement, prépare-moi d'abord avec cela un petit gâteau et tu me l'apporteras. Tu en feras ensuite pour toi et pour ton fils. Car ainsi parle l'Éternel, le Dieu d'Israël, la farine qui est dans le pot ne manquera point, et l'huile qui est dans la couche ne diminuera point, jusqu'au jour où l'Éternel fera tomber de la pluie sur la face du sol. Cette foi, mon ami, que Dieu nous réclame. Cette femme crut. Elle fit ce qu'Élie lui avait demandé, et pendant longtemps, elle eut de quoi manger. La farine qui était dans le pot ne manqua point, et l'huile qui était dans la couche ne diminua point. Mon ami, combien d'entre nous auraient échoué à ce test? Combien d'entre nous auraient envoyé Élie à la balançoire? Combien l'auraient envoyé sur les roses, voyant en lui un homme profiteur, vivant aux dépens des autres, une sorte de parasite sans cœur? Combien auraient trouvé cela fort d'entendre Élie déclarer « Faites d'abord pour moi ». Combien dirait en créole « Alors, moi qui vais manger, moi qui vais tirer manger en bouche pour me battre, passez chez moi, monsieur. Oh, mon ami, s'oublier pour l'autre n'est pas donné à tous. Jusqu'à quand clocherons-nous des deux côtés? Nous avons tendance à déclarer qu'il ne faut pas que la personne me prenne pour un imbécile. Nous oublions que l'intellect n'a rien à voir avec le spirituel. Nous avons tendance à raisonner. Nous oublions que nous sommes observés par Dieu. L'Éternel observait Caïn et Abel. Il avait montré à Caïn sa faiblesse, lui disant « Le péché se couche à ta porte, mais toi domine sur lui. » Mon ami, l'homme animal ne reçoit pas les choses de l'Esprit de Dieu, car elles sont une folie pour lui et il ne peut les connaître parce que c'est spirituellement qu'on en juge. Suivre Jésus, c'est accepter de mourir à soi-même. Dieu voit l'attitude du profiteur, il voit l'attitude du méchant, il lui permet d'aller vers toi, mais à travers tout cela, il veut t'emmener plus loin. Il veut faire de toi un joyau précieux. Il te met au creuset. C'est dans la fournaise de l'adversité qu'il nous forme. Oui, mon ami, il faut apprendre à supporter l'insupportable si nous voulons un jour déclarer « Ce n'est plus moi qui vis, mais Christ qui vit en moi. » Oui, lorsque tu viens à Jésus, tu meurs chaque jour à toi-même. Tu te laisses diriger par son esprit. L'apôtre Paul, qui fut jadis persécuteur nommé Saul, ayant rencontré Jésus, a déclaré par la suite dans le livre de Philippiens, « Ces choses qui étaient pour moi des gains, je les ai regardées comme une perte à cause de Christ. Et même je regarde toutes choses comme une perte à cause de l'excellence de la connaissance de Jésus-Christ mon Seigneur, pour lequel j'ai renoncé à tout et je les regarde comme de la boue afin de gagner Christ. Avec Jésus, mon ami, rien ne se fait par hasard. Nous sommes observés, testés, formés et transformés. Il est écrit dans le livre d'Ésaïe au chapitre 29, verset 13, le Seigneur dit, « Quand ce peuple s'approche de moi, il m'honore de la bouche et des lèvres, mais son cœur est éloigné de moi, et la crainte qu'il a de moi n'est qu'un précepte de tradition humaine. » Mon ami, lorsque Jésus te demande de prendre sa main et de le suivre, il t'appelle à marcher dans l'obéissance et dans la soumission. Il fit le reproche aux pharisiens et aux scribes en leur disant dans le livre de Marc au chapitre 7, « Ce peuple m'honore des lèvres, mais son cœur est éloigné de moi. C'est en vain qu'il m'honore en donnant des préceptes qui sont des commandements d'hommes. Vous abandonnez le commandement de Dieu et vous observez la tradition des hommes. » Il en dit encore, vous anéantissez fort ou bien le commandement de Dieu pour garder votre tradition. Il est écrit, si tu n'es ni froid ni bouillant, je te vomirai de ma bouche. Le temps tire à sa fin. Nous ne devons plus paraître, mais nous devons être des chrétiens dedans notre cœur. Moins de vernis, mon ami, mais plus de vérité. Nous devons poursuivre Jésus, rejeter toute forme d'hypocrisie. Soyons vrais avec nous-mêmes et avec les autres. Avec Jésus, c'est noir ou blanc et non gris. Mon ami, il est écrit, malheur à celui qui appelle le mal bien, le bien mal. Arrêtons de couvrir nos péchés sous le plâtre du faux raisonnement. Suivre Jésus nous demande d'être vigilants. Satan de nos jours donne au mal l'apparence du bien. Sous prétexte d'aimer, nous donnons une grande place à l'immoralité, à l'impudicité dans nos églises. Ce que Dieu appelle abomination, nous l'appelons tolérance. Notre muraille mérite d'être rebâtie. Ne la couvrons pas tout simplement de plâtre. Il est écrit dans le livre d'Ézéchiel, « J'abattrai la muraille que vous avez couverte de plâtre. Je lui ferai toucher la terre et ses fondements seront mis à nu. Elle s'écroulera et vous périrez au milieu de ses ruines et vous saurez que je suis l'Éternel. » En cette année, pour ceux et celles qui ont entendu Jésus leur dire « Prends ma main sur moi », marchons dans l'obéissance de la parole de Dieu. Lorsque Jésus nous montre nos faiblesses, ne lui résistons pas, mais humilions-nous sous sa puissante main. Au lieu de repartir tout triste, la vie éternelle est réservée à celui qui persévérera jusqu'à la fin. Ce sont les violents qui s'empareront du royaume des cieux. Mon ami, détache-toi des choses vaines et inutiles et viens à Jésus.

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1: Prions ensemble. Ô Dieu Tout-Puissant, toi qui donnes à celui qui te demande, accorde-nous ton Saint-Esprit afin que nous puissions suivre Jésus dans le chemin étroit qui mène à la vie éternelle. Accorde-nous la foi nécessaire et toute la force et la confiance dont nous avons besoin. Au nom de Jésus, nous te prions. Amen.

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1: Mon ami, viens à Jésus tel que tu es. Mais sache que tu ne devras pas demeurer le même. Tu devras naître de nouveau. Un changement doit s'opérer dans ta vie. Je te souhaite bon courage, mon ami, sur les routes de la vie.
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1: 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Il est 6h. 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
2: Bonjour, bonjour à tous. C'est le calme semble revenir dans les lycées des Outre-mer malgré l'acte 4 de la contestation lycéenne aujourd'hui. Les cours ont repris progressivement en présentiel depuis hier dans les Antilles et en Guyane, notamment en Martinique. Dans plusieurs communes, les chefs d'établissement travaillent désormais à la mise en place de temps d'échange avec les lycéens. Le Premier ministre Sébastien Lecornu, lui, a affirmé qu'il fallait écouter et prendre les jeunes au sérieux. Il a promis des annonces à la fin du mois. À la une de l'actu également, Wilfried Apio condamné, l'athlète martiniquais écope de 6 mois de prison avec sursis pour violence conjugale dans l'Hexagone. Il est reconnu coupable de violence physique et psychologique sur une ex-compagne. Sa peine est assortie de 2000 euros de dommages et intérêts à la victime et interdiction d'entrer en contact avec elle. Autre décision de justice, ce coup de tonnerre en Guadeloupe, le tribunal administratif annule le scrutin municipal au Gosier. Le tribunal retient notamment l'apposition massive et illégale d'affiches électorales en dehors des panneaux officiels et des publications en nombre sur la page Facebook de la mairie. Michel Autain, élu en mars dernier, n'est donc plus maire de la commune. Toujours en Guadeloupe, cette agression violente à Trois-Rivières. Deux femmes ont été prises pour cible en marge d'une manifestation dans le cadre de la Semaine Bleue, événement consacré aux personnes âgées. Deux hommes leur auraient volé tous leurs effets personnels. Les victimes ont été prises en charge très choquées. La mairie, elle, dénonce des faits graves et inacceptables. Un match de basket a tourné à la bagarre générale en Guyane. Ça s'est passé lors du quart de finale de la Coupe de France entre l'ASC Tours et l'ASL Sport Guyanais. Une gifle aurait été donnée par l'une des joueuses sur son adversaire, provoquant un mouvement des deux équipes sur le parquet, terminant en bagarre. Les commissions compétentes vont désormais statuer sur cette affaire. Et puis en football, les Matinino connaissent leurs adversaires des barrages de la CONCACAF en vue de la Gold Cup. Ils joueront contre Aruba lors de la prochaine fenêtre internationale en novembre. Le vainqueur validera son billet pour le tour préliminaire programmé en mars 2027. Voilà pour l'actu. Excellente journée à vous.
3: Bonjour à tous. La contestation continue dans les lycées. Plusieurs établissements sont encore bloqués ce matin. En parallèle, plusieurs manifestations sont annoncées. À 15h, notamment, un rassemblement statique se tient sur la place de la Bastille pour réclamer davantage de moyens pour l'éducation. À la même heure, trois principales organisations lycéennes seront reçues par Édouard Geffray et Philippe Baptiste, les ministres de l'Éducation et de l'Enseignement supérieur. Les annonces de Sébastien Lecornu qui n'ont donc pas apaisé la colère. Le Premier ministre a notamment assuré hier soir que les premières décisions du gouvernement seront présentées à la fin du mois d'octobre. Pendant son allocution, Sébastien Lecornu a également abordé la crise des carburants. Le chef du gouvernement a annoncé qu'il mettrait 10 millions de barils de gazole issus des réserves stratégiques à la disposition des distributeurs en France. L'objectif, faire baisser les prix entre 12 et 18 centimes par litre de gazole. Et vous allez peut-être trouver les stations Total fermées. Les salariés de tous les sites de Total Énergie en France sont appelés à faire grève aujourd'hui à l'appel de la CGT. Une mobilisation pour les emplois et les salaires. Le syndicat dénonce notamment des effectifs insuffisants. Dans le reste de l'actualité, certaines références spécifiques de seringues et d'aiguilles pourraient manquer. Une annonce de la Direction générale de la Santé alors que la campagne de vaccination contre le Covid-19

19 doit débuter le 13 octobre. L'antenne du ministère de la Santé prévoit toutefois une amélioration de la situation dans les prochaines semaines. El Niño va encore s'intensifier ces prochains mois. C'est ce qu'indique aujourd'hui l'Organisation météorologique mondiale. Son pic est attendu en décembre. On le rappelle, ce phénomène météo réchauffe les températures de surface dans le centre et l'est de l'océan Pacifique équatorial. L'épisode actuel pourrait devenir le plus intense jamais enregistré, amplifiant les effets du changement climatique d'origine humaine. Et puis, Sophie Adnaud et ses coéquipiers ont quitté la Station Spatiale Internationale hier. La capsule qui les ramène sur Terre s'est détachée de l'ISS à 14h05, heure de Paris. Leur amérissage est prévu au large de la Californie à 17h34, très précisément ce soir. L'astronaute française aura passé plus de 230 jours en orbite. Excellente fin de matinée à tous.

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Bonjour à toutes et bonjour à tous. Comment allez-vous? J'espère que vous avez bien dormi. Nous revoilà repartis pour cette nouvelle journée que l'Éternel nous accorde. Michel avec vous dans Espérance Matin jusqu'à 8h. Nous vous souhaitons la bienvenue sur la fréquence de l'espoir. En ce jour, nous décryptons pour vous l'actualité avec recul et bienveillance. Prenez bien soin de vous, installez-vous confortablement entre les nouvelles du jour et les mélodies qui touchent l'âme. Rebelle, bonjour à tous nos fidèles auditeurs qui nous écoutent jour après jour. Merci de votre fidélité, merci aussi de votre soutien et de vos dons. Rebelle, bonjour à tous les corps de métier qui étaient de garde hier soir. Nous vous prions de bien vouloir rentrer tranquillement. Reposez-vous bien et faites très attention sur le chemin du retour. Rebelle, bonjour à tout le monde qui est malade, tout le monde qui est à l'hôpital, tout le monde qui trappe en falfouette, tout le monde qui est dans le deuil, tout le monde qui est ni souffrance en l'aïeux. Nous quoi souhaiter aux autres un bon journée, que bon Dieu bénisse autres. En ce jeudi 8 octobre, nous voudrions souhaiter à tous ceux et à toutes celles qui ont leur anniversaire ce jour, un joyeux anniversaire, que cette journée vous soit profitable. Prenez bien soin de vous et de vos proches, que l'Éternel vous bénisse. Et puis si vous êtes sur les routes de la Martinique et que vous écoutez Espérance Matin, merci de votre présence. Faites très attention sur la route, respectez bien les distances de sécurité et restez veatifs. Notre réflexion matinale se trouve dans Luc 11, versets 35 à 36. « Prends donc garde que la lumière qui est en toi ne soit ténèbre. Si tout ton corps est éclairé, n'ayant qu'une partie dans les ténèbres, il sera entièrement éclairé, comme lorsque la lampe t'éclaire de sa lumière. » C'est au moment que nous détournons nos regards de Jésus que nous comprenons, que nous ressentons ce qu'est l'obscurité. Car Jésus lui seul est toujours lumière, vie et paix. L'œil est la lampe du corps. Si ton œil est en bon état, tout ton corps sera éclairé. Nous commencerons cette matinale avec le groupe Aslan qui nous offre un croissant chaud. Ça vous dit? Bon réveil à tous. Merci de nous avoir choisis. Que l'Éternel vous bénisse.

les prévisions de Météo France pour ce jeudi 8 octobre 2026. Le début de journée est encore maussade, avec beaucoup de couvertures nuageuses et des averses parfois soutenues. Une amélioration intervient vers la mi-journée avec le retour des périodes ensoleillées et des averses qui s'estompent, excepté sur le relief. Côté vent de dominante est, il est modéré et souffle entre 10 et 25 km/h en moyenne et jusqu'à 30 km/h sur le littoral atlantique. Pour la mer, elle est peu agitée à localement agitée en Atlantique et canaux, avec des creux moyens autour de 1,20 m au large. En Caraïbes, elle est belle à peu agitée avec des creux moyens de 80 cm au large. Voici les horaires de marée en Bedford-France, pleine mer 0h38 et 14h16. La basse mer est prévue à 7h32 et 19h55. Température minimale prévue, 25 degrés, maximale prévue, 32 degrés. Horaire du soleil, 5h54 et 17h49. Voici la tendance pour le vendredi 9 octobre. Les ondées matinales laissent place à un temps variable qui fait la part belle au soleil malgré la présence de quelques ondées sur les mornes. Le vent reprend un peu de vigueur sans changement notable pour l'état de la mer. Il est 6h17, bienvenue pour ceux qui viennent de nous rejoindre sur les 91.6 de la Bonne FM. Et puis restez prudents quand même sur les routes puisque on s'est trempé par endroits. En tout cas, nous sommes très heureux de vous retrouver sur la fréquence des 91.6 de la Bonne FM. Voici le groupe Symbiose. Juste avant de retrouver notre Minute Info, on parle de retraite cette semaine. Symbiose, les soleils qu'a levé. Et nous avons certainement besoin en ce moment.

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0: À la retraite, les interactions sociales sont essentielles pour la santé physique et morale. L'assurance retraite vous accompagne pour garder ce lien au quotidien. Elle organise toute l'année une foule d'activités avec ses partenaires qui permettent de rencontrer du monde, échanger et rester actif. Conférences, salons, sorties sportives ou culturelles et ateliers pour mieux vivre sa retraite. Elle propose aussi des ateliers en petits groupes. L'atelier Bienvenue à la retraite, par exemple, permet d'aborder cette nouvelle étape en douceur, aux côtés d'autres personnes qui vivent la même transition. D'autres ateliers portent sur l'activité physique, la nutrition, le numérique, le sommeil ou la mémoire. Des rendez-vous proches de chez vous, parfois même accessibles à distance, pour garder le contact facilement. L'objectif est simple, vous accompagner, vous donner des repères et vous offrir des occasions de créer du lien, de partager, de ne jamais rester seul. Pour trouver une activité près de chez vous, rendez-vous sur la carte interactive Trouvez mon activité du site pourbienvieillir.fr. En quelques clics, vous pouvez filtrer selon vos envies, consulter la fiche détaillée de chaque activité et vous inscrire directement en ligne si vous le souhaitez. Des activités utiles, conviviales et accessibles pour rester actif, entouré et pleinement acteur de votre retraite.
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0: Oui, car Dieu est si grand avec la voix de Jacques Whitney sur Espérance FM. Il est 6h28. Dans quelques instants, nous allons ouvrir la fenêtre. Juste avant les avis de décès présentés par Yasmina dans quelques secondes. Bienvenue à tous ceux et à toutes celles qui viennent de nous rejoindre.
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5: Quiconque boit de cette eau aura encore soif. Celui qui boira de l'eau que moi je lui donnerai, celui-là n'aura jamais soif. L'eau que je lui donnerai deviendra en lui une source d'eau qui jaillira pour la vie éternelle. Jean 4, versets 13 et 14.
6: Jean 4, 13 et 14. Et oui, nous sommes dans le même thème que la semaine dernière. Ce texte nous dit qu'il y a la soif en plein midi, au puits, et une autre soif. Seigneur, tu as éveillé chez cette femme une autre soif que celle étanchée par l'eau fraîche du puits. Mets en moi la soif d'une vie qui dépasse nos seuls besoins matériels humains. Attire-moi à toi, invisible et pourtant bien réel.

0: chers auditeurs, nous ouvrons maintenant notre rubrique des avis de décès. C'est avec une profonde émotion que nous vous faisons part des personnes qui nous ont quittés. Nous adressons d'ores et déjà nos sincères condoléances aux familles endeuillées. Les obsèques de Madame Carteron, Isabelle Bertinotte, décédée dans l'Hexagone à l'âge de 88 ans, seront célébrées le lundi 12 octobre dans l'Hexagone. Cet avis est diffusé à part de ses enfants Lucette Carteron, Cathy Augier de Moussac et son époux Guy. Ses petits-enfants, ses frères et sœurs Bertil et Gilbert Marcelin. Ses beaux-frères et belles-sœurs Yvette, Lucienne, Georgette et Edmond. Ses neveux et nièces des familles Carteron, Marcelin, des parents amis et alliés. Les obsèques de M. Vaillant Vincent Pierre, surnommé Pierrot, artisan peintre en bâtiment à la retraite, décédé à l'âge de 80 ans, seront célébrées le jeudi 8 octobre à 10h à l'église paroissiale de Redoute. L'inhumation se fera au cimetière du Lamentin. Cet avis est diffusé à part de son épouse, Vaillant et Léopoldie Lorette. Ses filles Vaillant Valérie, Vaillant Audeline et son époux Estripo Dimitri. Christelle Torel. Son fils Vaillant Willy. Sa mère Madame Perazzi Suzanne. Son frère Carpi Daniel. Ses autres frères et sœurs Vaillant, Nonirite et Perazzi. De Lucas, Coraline et Mathias. Ses petits-enfants, ses oncles et tantes, ses neveux et nièces, ses cousins et cousines, ses beaux-frères et belles-sœurs de Monsieur et Madame Piégeos, Michel et Lina. Des familles Vaillant, Léopoldie, Perazzi, des parents amis et alliés. Les condoléances se feront sur registre. Une urne sera mise à disposition en guise de don à l'Association des insuffisants rénaux France Rhin. Les obsèques de Madame Moreau, Jenny, Célestine, Ninado, décédée à l'âge de 82 ans, seront célébrées le jeudi 8 octobre dans la salle omniculte de La Joyau. Le cortège se réunira sur le parvis de la salle. L'inhumation se fera au cimetière de La Joyau. Cet avis est diffusé à part de son époux Moreau Yves, ses enfants Béatrice et David Moreau, ses sœurs Raymonde, Julienne, Martienne, Lucienne, Marthe, Jeanne et leur époux. Ses petits-enfants, ses neveux et nièces, cousins et cousines, ses frères et sœurs adventistes, des familles Nado et Moreau, des parents amis et alliés. La présentation de la défunte se fera jeudi avant la cérémonie à 8h30 à La Joyau. Les obsèques de M. Douai Jean-Daniel, surnommé Polo, commissaire de police retraité, décédé à l'âge de 75 ans, seront célébrés le jeudi 8 octobre à 15h30 à l'église paroissiale du Saint-Esprit. Le cortège se réunit à ce parvis de l'église, l'inhumation se fera au cimetière du Lamentin. Cet avis est diffusé à part de son épouse Marlène Douai, née Marie-Louise. Ses enfants Émeric Douai, Laurence Douai et son époux Lionel Lapu. Daryl Douai et son épouse Karima Noiry. Ses beaux-enfants Pierrid Paquet et son épouse Caroline Blanchard. Erika Paquet, ses enfants adoptifs Julien Elie Villemort, Freddy Villemort et son épouse Leslie Dimbourg. Ses petits-enfants, son frère Christian Douai, ses beaux-frères et belles-sœurs, ses neveux et nièces, ses cousins et cousines, ses amis du Saint-Esprit. Des familles Douai, Marie-Louise, François Eudoxie Sanon, Paquet Villemort, des parents amis et alliés. Les obsèques de Madame Drané Jocelyne Gilberte, surnommée Mamie Sissine, décédée à l'âge de 79 ans, seront célébrées le jeudi 8 octobre à 15h en église paroissiale Notre-Dame de l'Assomption de Sainte-Marie. Le cortège se réunira sur le parvis de l'église, l'inhumation se fera au cimetière de Champêtre de Sainte-Marie. Cet avis est diffusé à part de ses enfants Marie-Fleur Drané, Marie-Béatrice et son époux Fred Rieux, son frère adoptif Franz Marigot, sa sœur adoptive Francette Marigot, son petit-fils et ses arrière-petits-enfants, ses neveux et nièces, ses cousins, cousines et ses filleuls, ses voisins et voisines du quartier derrière Morne à Sainte-Marie. Les familles Drané Rieux, Vulcain Hippocrate, Birba, Lozieux Loza, Fixie, des parents amis et alliés. Il n'y aura pas de condoléances. Les obsèques de M. Burdi Laurent, décédé à l'âge de 83 ans, seront célébrées le jeudi 8 octobre à 15h30 à l'église paroissiale de Rivière-Pilote. Le cortège se réunit au complexe sud-est, l'inhumation se fera au cimetière de Rivière-Pilote. Cet avis est fait à part de ses enfants Carole, Sabine et Fabien, sa sœur et ses frères, Délicia Burdi, Hubert Mathieu et Lucien Diamin. Ses petits-enfants, son fils adoptif Rodolphe Leridaire, ses neveux et nièces cousins et cousines, son ex-compagne Carmen Cléron et son ex-épouse Marie-Jean Robert Francette. Les familles Burdi, Foulongani, Ornem, Héloïse, Suzan, des parents amis et alliés. Les obsèques de M. Boutin André, surnommé Dédé, agent EDF à la retraite, ancien adjoint au maire de la ville des Trois-Îlets, ancien président de l'association Les Amandiers, membre de la chorale Cœur d'Homme des Trois-Îlets, décédé à l'âge de 82 ans, seront célébrés le jeudi 8 octobre à 15h30 à l'église paroissiale des Trois-Îlets. Le cortège se réunit sur le parvis de l'église. L'inhumation se fera au cimetière des Trois-Îlets. Cet avis est diffusé à part de son épouse, Nelly Boutin, né Louis-Alexandre. Ses enfants Bruno Boutin et sa compagne Angèle Petit. Karine Boutin, Marie-André Boutin, de Damien et Marie-Lia Boutin. Ses frères Félix et Bernard Boutin. Sa tante Victoire Boutin. Ses beaux-frères et belles-sœurs, ses neveux et nièces, ses cousins et cousines et ses filleuls. Des familles Boutin. Louis-Alexandre, Christophe Ayotte, Anglio Breuler, Lio, des parents amis et alliés. Les obsèques de M. Edmar Jean-Claude, surnommé John, chevalier de la Légion d'honneur, sous-préfet à Caen, à Lifou, en Nouvelle-Calédonie, à Nice, conseiller des tribunaux administratifs et cours administratifs d'appel. Décédé à l'âge de 83 ans, seront célébrés le vendredi 9 octobre à 14h30 au temple maçonnique de Tartonson. Le cortège se réunira sur le parvis du temple. La crémation se fera au crématorium de la Joyau. Cet avis est fait à part de son épouse, Julia Desmar, née Braffine. Ses enfants Julie-Claude et Jean-Christophe Desmar. Ses petits-enfants de Margot et Gabriel. Ses frères et sœurs José Desmar, Annie-Pierre-Louis, Jude Desmar, Josette Lemoine, Adélaïde Téga, Marie-André Bordelais, Franck Desmar, de leur épouse et époux. La respectable loge, rectitude et fraternité du Grand Orient de France, sagesse et tolérance. Chapitre droit et justice, conseil philosophique droit et justice, souverain tribunal courage, équité, humanité, consistoire Madinina, la grande loge de France, les disciples de Pythagore parvis des Antilles, chapitre les élus des disciples de Pythagore, sublime aéropage, les grands élus des disciples de Pythagore, la loge de perfection, la porte de la sagesse, de la famille, des parents amis et alliés. Un recueil aura lieu vendredi à l'espace funéraire de la Joyau de 12h30 à 13h30 dans la plus stricte intimité familiale. Les obsèques de M. Fulché Louis, Édouard, décédé à l'âge de 100 ans, seront célébrées le jeudi 8 octobre à 10h à la salle du royaume des témoins de Jéhovah de Saint-Pierre. L'immersion se fera au cimetière du prêcheur. Cet avis est diffusé à part de son fils, ses belles-filles, ses beaux-fils, ses petits-enfants et arrière-petits-enfants, ses frères et sœurs témoins de Jéhovah, des familles Fulché, Villet, Pontchâteau, Connard, Rafa. Une présentation du défunt a lieu jeudi à partir de 9h au salon du dernier recueil de Saint-Pierre. Les obsèques de Mme Toussaint Jocelyne, retraitée de la caisse d'allocation familiale décédée à l'âge de 69 ans, seront célébrées le jeudi 8 octobre à 10h au sanctuaire des Terres Saint-Ville. Le cortège se réunira sur parvis du sanctuaire. L'inhumation se fera au cimetière de la Joyau. Cet avis est diffusé à part de ses enfants Joanne Tréfield, José Tréfield, épouse Elina. Ses frères et sœurs Gabriel, Joël, Marie-Rose, Renaud Toussaint, Gabi, Janine, Marie-France, Tellus. Ses autres frères et sœurs, leurs époux et épouses, conjoints et conjointes. Ses petits-enfants, ses cousins, cousines, ses neveux et nièces, oncles et tantes et son filleul, son compagnon, Zahir Wilfried. Sa tante, des familles Toussaint, Tellus, Athanase, Zahir, Mogé et Lina, des parents amis et alliés. Les condoléances se feront sur le parvis de l'église avant la cérémonie. Les obsèques de M. Marante André Germain, retraité de la Poste, décédé à l'âge de 83 ans, seront célébrées le jeudi 8 octobre en l'église paroissiale de Saint-Médard à Creil dans l'Hexagone. Le cortège se réunira sur le parvis de l'église. La crémation se fera au crématorium de Nogent-sur-Oise. Cet avis est diffusé à part de son épouse Rosetta Marante, née Corentin. Ses enfants Marie-Antonella, Tony, Lionel, Marie-Nilor, Michael et Marie-Céline. Ses petits arrière-petits-enfants, ses sœurs et frères Amante, Joséphine, Marie-Louise, Marcel, Sylvain et Alphonse. Son frère de cœur Lucien. Ses beaux-frères et ses belles-sœurs, ses neveux et nièces, cousins-cousines, des familles Marante, Corentin, Pétricien, Bécritine, Louis-Léopold, des parents amis alliés. Les obsèques de M. Vézir, Monard Marthe, surnommé Mona, décédé à l'âge de 80 ans, seront célébrées le jeudi 8 octobre à 15h en l'église paroissiale du Mort des Esses. Le cortège se réunit sur le parvis de l'église. L'inhumation se fera au cimetière du Mort des Esses. Cet avis est diffusé à part de ses enfants Guy Albert, Saint-Gamalon, Evan Boydon, Steve et Katia Daclina. Sa fille adoptive, Gladys Daclina. Ses petits-enfants, ses neveux et nièces, cousins-cousines, des familles Vézir, Marceline, Saint-Gamalon, Daclina, Boydon, des parents amis et alliés. Une présentation du défunt se fera au pont funèbre Sébastien à 14h avant la cérémonie. Les obsèques de Madame Veuve Soupama Aline Sylvestre, née présent, décédée à l'âge de 86 ans, seront célébrées le jeudi 8 octobre à 15h en l'église Notre-Dame de l'Assomption de Sainte-Marie. Le cortège se réunit à ce parvis de l'église. L'inhumation se fera au cimetière champêtre de Sainte-Marie. Cet avis est diffusé à part de ses enfants Patricia, épouse, Jox, Flavien. Patrick, Raymond, Marie-France, épouse, Sonine, Auguste. Nadiège, Johnny, Jean-Noël et Yves-Lise. Son fils adoptif, Marcel Soupama. Son compagnon, Granomor, Étienne. Sa sœur Marie-Ange et son compagnon, ses petits arrière-petits-enfants. Les familles présentes, Soupama, Jox, Pompilius, Mulène, des parents amis et alliés. Un recueil aura lieu avant la cérémonie au salon de recueillement à la salle à Sainte-Marie. Il n'y aura pas de condoléances. Les obsèques de Mme Denise Ardéline, secrétaire de direction à la CGSS en retraite, membre du UNOPSIS Club Martinique. Décédée à l'âge de 93 ans, seront célébrées le jeudi 8 octobre à 14h30 en l'église paroissiale de Saint-Christophe. Le cortège se réunit à ce parvis de l'église, l'inhumation sur le cimetière de Sainte-Thérèse. Cet avis est diffusé par de sa sœur Luciane Vallandoff, ses neveux et nièces de Gilbert et Patrick Zoukli, Thierry et Philippe Denizard, Séverine Marousse, ses cousins et cousines des familles Denizard, Zoukli, Marousse et Eric, des parents amis et alliés. Les obsèques de M. Fauchy Delphin Victor, décédé à l'âge de 91 ans, seront célébrées le vendredi 9 octobre à 10h en l'église paroissiale de Sainte-Thérèse. Le cortège se réunit à ce parvis de l'église, l'inhumation se fera au cimetière de la Joyau. Cet avis est diffusé à part de sa compagne, Sainte Rose Danielle, son fils adoptif, Tobor Raymond, ses sœurs René et Christiane et leurs enfants, son frère de cœur, Raphaël, ses sœurs de cœur, Maurice, Maryse et leurs enfants, ses neveux et nièces, cousins et cousines, ses anciens collègues de La Roque Voyage, ses voisins de Haut-du-Port, des familles, des parents amis et alliés. Les obsèques de Madame Pomponne, Henri et Léonore, née Chénière, décédée à l'âge de 87 ans, seront célébrées le vendredi 9 octobre à 10h à l'église Sainte Rita, 7 rue Gentil-Bernard et Fontenay-aux-Roses dans l'Hexagone. L'inhumation aura lieu à 14h au nouveau cimetière d'Aulnay-sous-Bois, 154 route de Mitry. Cet avis est diffusé à part de sa fille Virginie de Criqui Pomponne, son beau-fils Ludovic de Criqui, son petit-fils, ses sœurs et frères, ses cousins et cousines, oncles et tantes et ses amis, ses voisins de l'Hexagone et des Dom-Tom. Un temps de recueillement et de souvenirs lui sera rendu près de l'église Sainte Rita, suivi de l'inhumation. Les obsèques de M. Julien-Luc Marcel, décédé à l'âge de 84 ans, seront célébrées le vendredi 9 octobre à 10h en la salle Omniculte de la Joyau. Le cortège se réunit ce parvis de la salle. La crémation se fera à l'issue de la cérémonie. Cet avis est diffusé à part de son épouse, Eugénie, née Julien, ses enfants Philippe et son épouse, Sandrine Placide, Sandra, Franck et son épouse, Myriam Dumont-Mounet, ses petits-enfants, ses sœurs, Cécile, Rina, Émilie Deslauriers, ses cousins et cousines, ses neveux et nièces, des familles Julien, Arnaud, Gros des Ormeaux, des parents amis et alliés. Une veille aura lieu jeudi à l'espace funéraire de la Joyau de 17h à 21h. Les obsèques de M. Louisor Gaston-Édouard, décédé à l'âge de 78 ans, seront célébrées le vendredi 9 octobre à 10h30 à l'église paroissiale de Redoute. Le cortège se réunit à ce parvis de l'église, l'inhumation se fera au cimetière de la Joyau. Cet avis est diffusé à part de son fils Fabrice Maurice, ses petits-enfants, de Mme Fanny Lisley, de Jocelyne Maurice, ses sœurs et frères, ses neveux et nièces, cousins et cousines, des familles Louisor, Maurice, Lisley, Anglo, des parents amis et alliés. Une veille aura lieu jeudi au domicile de son fils Fabrice, 2 rue Joux-Ouvet, Ravine-Vilaine, à partir de 18h. Les obsèques de M. Rosemont Anselme Marcel, décédé à l'âge de 74 ans, seront célébrées le vendredi 9 octobre à 15h en l'église paroissiale du Lamentin. Le cortège se réunit à ce parvis de l'église, l'inhumation se fera au cimetière du Lamentin. Cet avis est diffusé à part de son fils Frédéric Rosemont, sa fille Gabi Rosemont, ses petits-enfants, ses frères Rosemont, Edmond Athanase, Lonété Charles et son épouse Yolande, ses neveux et nièces, cousins et cousines, les familles Rosemont, Lonété Bouisson, des parents amis et alliés, ses anciens collègues du garage Bulliard. Une veille aura lieu jeudi à l'espace funéraire de la Joyau de 17h à 21h. Les obsèques de M. Hildéral Jean-Claude, retraité du centre auto, décédé à l'âge de 78 ans, seront célébrées le vendredi 9 octobre à 15h en l'église paroissiale de Chelcher. Le cortège se réunit à ce parvis de l'église, l'inhumation se fera au cimetière de Terreville. Cet avis est diffusé de la part de son épouse Liane Nibaté, ses enfants Nathalie et Fabrice, ses frères et sœurs André, Camille, Yves, Édouard, surnommé Tapoum, Daniel, Josette, Ghislaine, Frédéric, Liméry, ses beaux-frères et belles-sœurs, ses neveux et nièces, cousins, cousines et filleuls, son frère de cœur Sylvestre Batté, surnommé Thibault, des familles Hildérald, Batté, Plantin, Liméry, Savignan, des parents amis et alliés. Une veille aura lieu jeudi à l'espace funéraire de la Joyau de 17h à 21h. Les obsèques de Madame Veuve Denis Edmond Germaine, née Tribault, décédée à l'âge de 101 ans, seront célébrées le samedi 10 octobre à 9h en l'église paroissiale de Sainte-Marie. Le cortège se réunira sur le parvis de l'église. L'inhumation se fera au cimetière de Sainte-Marie. Cet avis est diffusé à part de ses fils Max, Claude Olibert et son épouse Colette Cadas, ses filles Nelly, Viviane, Francile et Nicole, ses sœurs et frères Elmire, Clémire, Laurette, Loretta, Gino et Marcel, ses petits arrière-petits-enfants, ses neveux et nièces et filleuls, ses voisins et voisines, des familles Sauter, Tribault, Tinas, Gélie, Cupid, Denis, des parents amis et alliés. Une veille se fera vendredi de 17h à 21h au salon de recueillement de Sainte-Marie. Ainsi s'achève notre rubrique des avis de décès. À toutes les familles dans la peine, Espérance FM adresse ses sincères et profondes condoléances. Que Dieu vous accompagne et vous donne force et courage dans cette douloureuse épreuve.
1: Nous ne voulons pas, frère, que vous soyez dans l'ignorance au sujet de ceux qui sont décédés, afin que vous ne vous affligiez pas comme les autres qui n'ont point d'espérance. Car si nous croyons que Jésus est mort et qu'il est ressuscité, croyons aussi que

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2: Il est déjà 6h47 sur Espérance FM. Merci de nous avoir choisi. La musique revient avec la voix de Naomi Liap, Union éternelle. Et juste après, on aura les communiqués du jour.

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1: Vous écoutez Espérance FM, voici les communiqués du jour. Cap-Nord, Martinique et son environnement et les communes du Marigot, d'Ajupa-Bouillon et du Robert informent les administrés de la tenue de l'opération Tribocaï. Jeudi 8 octobre à Ajupa-Bouillon, parking du stade municipal quartier Gouenade. Vendredi 9 octobre au Robert, parking du stade de Pointe-Lunche. Samedi 10 octobre au Robert, parking du stade du Verpré. Le Tribocaï, c'est une collecte multiflux qui s'installe dans vos communes afin de vous permettre de vous débarrasser de vos encombrants de manière écologique et responsable. Le Tribocaï accepte notamment la ferraille, le petit et gros électroménager, les pneus déjantés, les meubles démantelés en bois ou en plastique, les piles, les ampoules usagées, les déchets d'équipements électriques et électroniques ainsi que les sommiers. Le Tribocaï sera à Ajupa-Bouillon le 8 octobre et au Robert les 9 et 10 octobre de 6h à 13h. Une équipe de professionnels vous y attend pour vous accompagner dans vos gestes de tri. Renseignements sur Facebook et Instagram Tribocaï. Mon or, je l'aime, je trie. De la ville de Chelles-Cher informe les parents que les ACM de Toussaint se dérouleront du 21 octobre au 30 octobre 2026. Les préinscriptions se feront du 1er octobre au 16 octobre 2026 comme suit, sur place au bureau des affaires scolaires rond-point des écoles Anse-Madame à Chelles-Cher ou de façon dématérialisée via l'adresse mail préinscription acm@mairie-chelles-cher.com. Le dossier de préinscription et la liste des pièces à fournir sont à télécharger sur le site internet de la ville www.mairie-chelles-cher.fr. Imprimez et remplissez le dossier de préinscription. Renvoyez le dossier dûment rempli et les pièces à fournir à l'adresse mail suivante préinscription.acm@mairie-chelles-cher.com. Pour le paiement, possibilité de procéder au règlement de votre facture en ligne ou sur place à la régie de la Caisse des écoles jusqu'au 16 octobre 2026. Pour tout renseignement, contactez la Caisse des écoles qui répond au 05 96 72 76 03. Dans le cadre de la 37e édition des semaines d'information sur la santé mentale, la ville du Lamentin et le CCAS organisent une matinée de sensibilisation autour du thème « L'art de la santé mentale dans ma ville ». Le jeudi 8 octobre de 9h à 13h dans la salle de l'hôtel de ville, à la place Antonio Maceo. Gratuite et ouverte à tous, cette manifestation a pour objectif de sensibiliser le grand public aux enjeux de la santé mentale à travers l'art et différentes formes d'expression artistique, tout en favorisant les échanges, la rencontre et l'accès à l'information. Différentes animations sont au programme, présence de professionnels de la santé mentale, contes, slam, pièces de théâtre, ateliers artistiques, animation musicale et exposition de stands d'information sur la santé mentale. Information auprès du CCAS de la ville du Lamentin qui répond au 05 96 66 68 82. Le CAUE de Martinique organise son concours gratuit « Usure, ce que le temps révèle ». Ouvert à tous, ce concours invite les participants à porter un regard sensible sur les traces laissées par le temps dans nos paysages, notre patrimoine et notre environnement quotidien. Les photographies peuvent être déposées en ligne jusqu'au 31 décembre 2026 à minuit. Pour participer au concours, http://www.concours-caue-martinique.com. La collectivité territoriale de la Martinique, en partenariat avec le CHUM, la MFME et la CGSS, déploie une campagne itinérante de prévention et de dépistage du cancer du sein pendant le mois d'octobre. Chaque mardi, le bus santé ira au plus près des femmes, notamment celles qui sont les plus éloignées du système de soins. Le dispositif proposera information, sensibilisation et démonstration d'autopalpation, échange avec des professionnels de santé et examen clinique mammaire. L'objectif, faciliter l'entrée dans un parcours de dépistage et limiter les ruptures entre la consultation, la mammographie et la prise en

charge. À noter, des créneaux de mammographie ont été réservés auprès des cabinets de radiologie partenaires afin de permettre aux femmes de poursuivre leur parcours dans les semaines suivant le passage du bus santé, avec des solutions de transport pour les femmes rencontrant des difficultés de mobilité. Les rendez-vous bus santé, mardi 13 octobre de 8h à 16h, case de Pelletier, 161 chemin village Clé d'Or, quartier Pelletier-Lamantin. Mardi 20 octobre de 8h à 16h, maison de la citoyenneté au CCAS du Marin, quartier Mont-Désir. Mardi 27 octobre de 8h à 16h à Saint-Pierre. Temps de prévention et d'échange avec les sages-femmes de PMI. PMI du Robert, lundi 12 et 19 octobre. Les lundis Rose Maman prend soin de toi. Un temps individuel de 5 à 10 minutes avec une sage-femme sera proposé pour sensibiliser à la prévention du cancer du sein et initier à l'autopalpation mammaire. PMI du Vauclin, les mercredis 14 et 28 octobre. Informations et conseils sur la prévention du cancer du sein, initiation à l'autopalpation mammaire et consultation gynécologique. Dans le cadre du recensement de la population du 21 janvier au 20 février 2027, la ville du Marin recrute des agents recenseurs disponibles du 4 janvier au 20 février 2027. Profil, niveau bac, bon relationnel, rigueur, disponibilité et aptitude au travail de terrain. Candidature, CV plus lettres avant le 31 octobre 2026. Par mail secrétariat.général@villedumarin.org. Adresse postale 26 rue Haussmann du Quesnay, 97 290 Le Marin. Pour tout contact, 06 96 80 11 92. Le maire de la ville du Lorrain informe les parents de l'ouverture des inscriptions de l'ACM Toussaint pour les enfants âgés de 3 à 12 ans pour la période du 21 au 30 octobre 2026. Ouverture des inscriptions à la Caisse des écoles du Lorrain aux horaires suivants, lundi, mardi, jeudi et vendredi de 8h à 14h et le mercredi de 8h à 12h. Les pièces à fournir, une photo d'identité de l'enfant pour toute nouvelle inscription, copie du carnet de vaccination à jour, copie du livret de famille, attestation d'assurance, numéro d'allocataire ou coefficient CAF, octobre 2025. Tout dossier incomplet restera sans suite, le paiement s'effectue à la régie. Pour tout renseignement complémentaire, vous pouvez composer le 05 96 53 43 18.

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1: 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Il est 7h. Bonne matinée. 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

0: parce qu'il est essentiel de comprendre le monde dans lequel on vit. Et voici l'information avec les confrères de A2PRL.
1: Bonjour, bonjour à tous. C'est le calme semble revenir dans les lycées des Outre-mer malgré l'acte 4 de la contestation lycéenne aujourd'hui. Les cours ont repris progressivement en présentiel depuis hier dans les Antilles et en Guyane, notamment en Martinique. Dans plusieurs communes, les chefs d'établissement travaillent désormais à la mise en place de temps d'échange avec les lycéens. Le Premier ministre Sébastien Lecornu, lui, a affirmé qu'il fallait écouter et prendre les jeunes au sérieux. Il a promis des annonces à la fin du mois. À la une de l'actu également, Wilfried Apio condamné, l'athlète martiniquais écope de 6 mois de prison avec sursis pour violence conjugale dans l'Hexagone. Il est reconnu coupable de violence physique et psychologique sur une ex-compagne. Sa peine est assortie de 2000 euros de dommages et intérêts à la victime et interdiction d'entrer en contact avec elle. Autre décision de justice, ce coup de tonnerre en Guadeloupe, le tribunal administratif annule le scrutin municipal au Gosier. Le tribunal retient notamment la position massive et illégale d'affiches électorales en dehors des panneaux officiels et des publications en nombre sur la page Facebook de la mairie. Michel Autain, élu en mars dernier, n'est donc plus maire de la commune. Toujours en Guadeloupe, cette agression violente à Trois-Rivières. Deux femmes ont été prises pour cible en marge d'une manifestation dans le cadre de la Semaine Bleue, événement consacré aux personnes âgées. Deux hommes leur auraient volé tous leurs effets personnels. Les victimes ont été prises en charge très choquées. La mairie, elle, dénonce des faits graves et inacceptables. Un match de basket a tourné à la bagarre générale en Guyane. Ça s'est passé lors du quart de finale de la Coupe de France entre l'ASC Tours et l'ASL Sport Guyanais. Une gifle aurait été donnée par l'une des joueuses sur son adversaire, provoquant un mouvement des deux équipes sur le parquet, terminant en bagarre. Les commissions compétentes vont désormais statuer sur cette affaire. Et puis en football, les Matininos connaissent leurs adversaires des barrages de la CONCACAF en vue de la Gold Cup. Ils joueront contre Aruba lors de la prochaine fenêtre internationale en novembre. Le vainqueur validera son billet pour le tour préliminaire programmé en mars 2027. Voilà pour l'actu. Excellente journée à vous.
2: Bonjour à tous. Mouvement des lycéens, acte 4 ce jeudi. Plusieurs syndicats vont venir gonfler les rangs des étudiants. Les forces de l'ordre espèrent une situation aussi calme que mardi. Le gouvernement veut débloquer 10 millions de barils pour faire baisser le prix du gazole. Beaucoup de questions pour l'heure du côté des stations-service. Et puis le WWF a dévoilé son rapport annuel sur les populations de vertébrés sauvages. Vous verrez que le tableau n'est pas tout noir. L'acte 4 des mobilisations lycéennes attendu aujourd'hui. Malgré la réouverture de nombreux lycées, des opérations ont eu lieu déjà ce matin à Paris, Nantes, Lyon ou Saint-Etienne. Plusieurs syndicats de l'éducation nationale, le SNES, FSU, la CGT et Sud, ont appelé hier à une journée de grève et de manifestation en soutien à la mobilisation des lycéens. Jean-Christophe Couvy, secrétaire national du syndicat policier Unité, espère les mêmes conditions de manifestation que mardi dernier.
3: On espère effectivement que ça se fera dans le calme. Quand c'est encadré, il y a des déclarations, donc ça veut dire qu'en face de vous, vous avez des personnes qui sont identifiées, donc du coup c'est beaucoup plus facile pour manœuvrer, j'allais dire, des cortèges de jeunes, parce que justement il y a un encadrement. Quand on voit comme la semaine dernière, où c'est spontané, qu'il n'y a pas forcément de leader, il n'y a pas forcément d'encadrement, bah, c'est très compliqué de prendre attache avec 200 ou 300 jeunes qui sont surexcités, donc ça c'est très compliqué. Donc la pression, elle est là. Nous on espère que ça va très bien se passer, et surtout ce qu'il faut, c'est commencer des négociations et essayer de retirer quelque chose qui puisse servir l'entièreté des lycéens.
2: Mardi, 266 000 manifestants ont participé aux manifestations en France, selon le ministère de l'Intérieur, contre 450 000 selon les organisateurs. Cet après-midi, une manifestation est prévue à 15h, place de la Bastille à Paris. Notez qu'au même moment, les trois principales organisations lycéennes seront reçues par Édouard Geoffray et Philippe Baptiste, les ministres de l'Éducation nationale et de l'Enseignement supérieur. Des organisations lycéennes

0: européenne qui estime insuffisantes les annonces de Sébastien Lecornu hier soir. Le Premier ministre a indiqué que les décisions du gouvernement seraient dévoilées fin octobre. Le chef du gouvernement qui a aussi évoqué la crise des carburants, promettant une aide dans son allocution, une baisse de 12 à 18 centimes à la pompe pour le litre de gazole. Un coup de pouce pour les automobilistes français qui serait rendu possible grâce à la libération de 10 millions de barils des stocks stratégiques français. Mais selon le président des stations-service chez Mobilience, Francis Pousse, les responsables des stations-service du pays attendent de savoir plus concrètement comment cette opération pourrait être mise en place.
1: Effectivement, il s'agirait de libérer une partie des stocks stratégiques, mais il faut savoir comment on les libère et comment on les amène partout, parce qu'il n'y en a pas dans tous les 200 dépôts de France. L'intention est louable, hein, c'est-à-dire que effectivement, nous les premiers en station-service, on souhaite vendre du carburant moins cher. Mais aujourd'hui, on n'est pas capable de dire si effectivement l'impact sera de ce qu'a annoncé le Premier ministre. Sur le papier, c'est envisageable. Effectivement, des stocks stratégiques qui seraient stockés depuis quelques temps, achetés à un moment où le baril était moins cher, pourraient être injectés sur le diesel, pourraient évidemment faire baisser le prix à la pompe.
0: Et justement, pour répondre à ces interrogations, le Premier ministre a annoncé hier qu'il réunirait à Matignon les distributeurs dans les tout prochains jours. En attendant, attendez-vous à voir de nombreuses stations Total fermées. Aujourd'hui, les salariés des sites de Total Énergie sont appelés à faire grève par la CGT. Le syndicat se mobilise notamment pour les salaires et les moyens. Dans le reste de l'actualité, de nouvelles aides pour les agriculteurs. Depuis le sommet de l'élevage dans le Puy-de-Dôme, Annie Genevard a annoncé ce matin des prêts à taux zéro pour 2 milliards d'euros. La ministre de l'Agriculture détaille que cette mesure servira à acheter du fourrage, notamment, qui fait défaut à cause de la sécheresse. La mesure reste soumise à l'adoption d'un budget. La biodiversité est toujours en danger. C'est le bilan du rapport Planète Vivante, publié aujourd'hui par WWF, une étude qui permet de suivre l'état des populations de vertébrés sauvages. Ainsi, entre 1970 et 2022, la taille des populations d'animaux sauvages a diminué en moyenne de 73%. Mais Clémence Lobary, il y a aussi des raisons d'espérer, car les politiques de conservation des espèces semblent fonctionner.
2: Et oui, c'est le constat de Véronique Andrieux, la directrice générale du WWF France. Elle assure que la courbe du déclin peut être inversée grâce à la mobilisation de moyens humains et financiers. Ainsi, la tortue verte est devenue la première tortue marine à voir son statut passer de en danger à préoccupation mineure sur la liste rouge de l'Union internationale pour la conservation de la nature. Autre exemple, la population mondiale de tigres sauvages a augmenté de plus de 70% entre 2010 et 2025, notamment grâce aux plans nationaux. Et en France aussi, il existe de bonnes nouvelles. Quasiment disparue dans le pays dans les années 80, la loutre recolonise progressivement le territoire.
0: Deux oiseaux voient également leur population remonter dans l'Hexagone, la cigogne noire et le gypaète barbu. Et puis elle doit revenir sur Terre aujourd'hui. Sophie Adnaud a quitté hier la Station Spatiale Internationale. L'astronaute française doit amerrir aux alentours de 17h30 au large de la Californie. Elle aura passé plus de 230 jours dans l'espace. Voilà pour l'info. Très bon après-midi à tous.
3: Prochain rendez-vous pour l'info à partir de 8h. Il est 7h09.
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0: Eh oui, dis-lui tout simplement tes sentiments avec The Group Joy sur Espérance FM. Il est 7h15.
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0: ce thème, ces aliments qui nous mènent par le bout du nez, deux points, le cas des aliments ultra transformés.
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1: Eh bien, il est bel et bien présent. On va le saluer. Bonjour, bonjour Frédéric.
3: Bonjour.
1: Bonjour
3: Michel.
1: C'est le chat dans la gorge.
3: Le chat dans la gorge, ouais, exactement. Ouais, ouais,
1: c'est pas évident.
3: On sort de là.
1: Allez, oui, oui.
3: On va se coucher. Bonjour Michel, bonjour à tous les auditeurs d'Espérance FM.
1: Oui, comment ça va Frédéric?
3: Mais écoute, ça va par la grâce de Dieu. Merci Michel. Mm-hmm. Et toi?
1: Oui, ça va très bien, oui.
3: Bien dormi?
1: Oui, bien dormi.
3: Bien roulé?
1: Bien dormi, oui.
3: Tu as fait des escales?
1: Non, j'ai pas fait d'escales. Je me suis réveillé avant l'heure.
3: Ah, qu'est-ce qui t'arrive en ce moment?
1: Je sais pas. Tu vois, comme tu parlais que le corps humain est.
3: Oui,
1: réglé. Ouais.
3: Et souvent, on se réveille un peu avant.
1: Oui, un peu avant. Je suis pas resté au lit puisque je
3: suis en ce moment.
1: Pas du tout.
3: Tu réfléchis à des choses?
1: Non, pas vraiment.
3: D'accord, pas de soucis.
1: Pas de soucis, non. Tout est cool.
3: Tout est cool?
1: Oui, oui.
3: Bon, donc tu t'élèves un peu plus tôt?
1: Un peu plus tôt, oui. Mais ce soir, je vais me coucher un peu plus tôt aussi. Pour essayer de récupérer.
3: D'accord. Très bien.
1: Oui.
3: Moi, j'ai bien dormi.
1: Ah, tu as bien dormi?
3: C'est le réveil qui m'est arrivé.
1: Ah, oui. Alors,
3: habituellement, je me réveille un petit peu avant.
1: Oui.
3: Là,
1: ben, c'est le réveil.
3: Moi, arrivé là, qui rêvait.
1: Oui, avec la pluie qu'il y a eu.
3: Oh là, je n'ai pas entendu. Mais c'était bon hier soir. Le lit était bon hier soir.
1: Ah oui, j'imagine.
3: Le sommeil était bon également.
1: Ah oui.
3: Et voilà. Donc, il y a des moments comme ça où c'est le réveil qui te réveille.
1: C'est vrai.
3: S'il n'y a pas le réveil, à l'heure qu'il est, mon téguin à lever là.
1: Ah oui, ça c'est sûr.
3: J'étais mort pour le point santé, en présentiel en tout cas.
1: Tout à fait, oui.
3: Ouais.
1: Alors Frédéric, nous sommes déjà aujourd'hui, le jeudi 8 octobre, il y a des éphémérides pour aujourd'hui.
3: Pas d'éphémérides ce jour, Michel.
1: Très bien. Alors on va continuer avec une pensée de Walter Bagehot. Tu le connais?
3: Walter Bagehot? Pas du tout.
1: C'est un journaliste britannique.
3: D'accord.
1: Alors qui dit ceci: le plus grand plaisir de la vie est de réaliser ce que les autres vous pensent incapable de réaliser.
3: C'est ça son plus grand plaisir.
1: Oui, c'est ça qu'il a dit, hein, son plus grand plaisir. Bon.
3: Le plus grand plaisir, c'est de réaliser ce que les autres pensent que vous êtes incapable de réaliser. Bon, c'est discutable.
1: C'est
3: un plaisir.
1: Oui.
3: On ne va pas dire que c'est le plus grand plaisir.
1: Non, c'est pas le plus grand plaisir.
3: Après, ça, moun ka pensé, il y aura pensé.
1: Oh, ben oui, ça c'est clair.
3: Parce que des fois, si chaque fois tu te dis, bon, moi qui ai fait ça, il y aura pensé, moi qui m'en ai fait, tu ne vas pas le faire à chaque fois.
1: Mais
3: après, tout dépend si l'objectif que tu as répond à c'est un objectif personnel je prends un exemple, le semi-marathon arrive là bientôt.
1: Oui.
3: Moi j'avais pour objectif de courir moins de 2 heures.
1: Oui, oui.
3: Moins de 2 heures.
1: Mm-hmm.
3: Je l'ai déjà fait.
1: Oui, oui.
3: Bon, mais là avec l'âge et tout, etc. Et puis tu sais, tu ne t'entraînes pas comme, quand tu n'es plus aussi jeune, c'est plus pareil.
1: Mm-hmm.
3: D'accord.
1: Mm-hmm.
3: Mais là je m'étais fixé cet objectif.
1: Oui.
3: Après, c'est un objectif personnel.
1: Mmh.
3: Après, si on me dit, ou pas capable de courir en moins de 2 heures, machin, je dis, si, je suis capable, je l'ai déjà fait. Maintenant, voilà, machin. Après, ça, on a pensé, il m'a fait semi-marathon, et puis, l'important, c'est d'arriver, participer et d'arriver.
1: Oui.
3: Alors après, on ne va pas se tuer pour aller accomplir ce que quelqu'un pense qu'on ne peut pas accomplir.
1: Ça dépend de quoi.
3: Le semi-marathon, ce n'est pas un objectif prioritaire qu'il faut. On participe pour le plaisir, c'est une façon de faire de l'exercice physique, etc., pour mouvoir l'exercice physique.
1: Oui, c'est ça.
3: Mais ce n'est pas quelque chose qui soit fondamental. Par contre, si moi, quand il passe bac, pourquoi dis-moi, moi, pas ça, moi, pas qu'il prenne.
1: Oui, ça, c'est
3: autre chose. Tu vois, puisque c'est un objectif pour moi de prendre le bac.
1: C'est
3: nécessaire pour continuer les études, etc., etc.
1: C'est
3: autre chose.
1: Non, en quelque sorte, c'est ne pas sous-estimer celui qui est en face de soi, en fait.
3: C'est clair.
1: Ne jamais sous-estimer celui qui est en face de soi.
3: Alors, nous l'avons vu, Michel, nous en avons déjà parlé. Il n'y a pas d'imbécile.
1: Oui, ça c'est clair. Oui.
3: Quand on voit le fonctionnement du cerveau humain, les capacités du cerveau humain, il n'y a pas d'imbécile.
1: C'est ça.
3: Maintenant, nous savons que certaines personnes ont des déficiences.
1: Oui, ça
3: des
1: arrive,
3: handicaps.
1: Oui, des handicaps.
3: Bien oui, des trucs innés, acquis, des maladies qui vont générer un certain nombre de choses. Il y a déjà ça.
1: Oui.
3: Deuxième chose, il y a une question d'opportunités également.
1: Mm-hmm.
3: Moi, je parle d'opportunités et de contexte.
1: Oui.
3: Un contexte de famille.
1: Absolument.
3: Il y a des familles qui vont t'encourager à monter.
1: Oui, oui, oui, tout à fait.
3: Par contre, ni des familles qui aillent descendre nous.
1: Ah oui, okay.
3: Il y a des amis qui vont t'encourager à monter.
1: Mm-hmm.
3: Il y a des amis qui vont te descendre.
1: Ça, c'est clair.
3: Au lieu de t'encourager à faire ça, ils vont te dire,
1: mais non,
3: tu
1: pas
3: tombé,
1: ça,
3: machin,
1: ça,
3: etc. Perdre la confiance en toi, on va arriver, on doit faire ça, on doit voler, machin, etc. Tout ça, c'est des contextes de vie qui font que, est-ce que j'étais au bon moment, au bon endroit, et j'ai eu la résilience nécessaire pour dire non.
1: Oui.
3: D'accord.
1: Oui.
3: Dire non, je ne vais pas faire ce genre de choses, je vais plutôt m'appliquer à étudier pour pouvoir, etc. C'est tellement vaste.
1: C'est vaste, c'est vaste.
3: C'est tellement vaste.
1: C'est
3: il y a tellement de facteurs qui expliquent qu'on réussisse ou qu'on ne réussisse pas.
1: Mm-hmm.
3: Mais il y a une chose qu'il ne faut jamais oublier, c'est que l'échec. Beaucoup de personnes estiment que échouer, c'est de voir en cela un élément négatif.
1: Oui.
3: Non. C'est pas forcément négatif. Derrière l'échec, l'échec est un moyen, un tremplin vers la réussite.
1: Voilà, ça te permet de rebondir. Ouais.
3: Ça te permet de rebondir. Ok, j'ai échoué là. J'analyse. Qu'est-ce qui a fait que j'ai échoué là? Pourquoi ça? Je sais pourquoi j'ai pas fait mon semi-marathon en moins de 2 heures.
1: Ouais, ouais.
3: Parce que je n'ai pas assez fait de sortie longue le dimanche. Mmh. Je n'ai pas fait ça. Donc l'année prochaine, si Dieu veut, je vais mieux me préparer.
1: Oui, quels sont les points faibles, tout ça?
3: Etc. Voilà. Donc l'échec n'est pas. Tu sais, comment il s'appelle celui? Edison, Thomas Edison.
1: Oui, oui.
3: C'est grâce à lui qu'on a des lampes électriques.
1: Des lampes, oui, oui.
3: Ah ben, le filament là. Et l'histoire dit qu'il a essayé 1000 composants avant de trouver le bon.
1: 1000 composants.
3: Est-ce qu'on va dire qu'il a échoué?
1: Non,
3: il n'a pas échoué. Non, il n'a pas échoué. Il a réussi. D'ailleurs, on lui doit, regarde aujourd'hui.
1: Ouais.
3: Quand tu arrives dans une ville le soir, quand la nuit tombe.
1: Ben c'est éclairé.
3: Quand tu vois toute la lumière dans la ville, tout ça, c'est grâce à Thomas Edison. A-t-il échoué?
1: Non.
3: Au regard de l'humanité, de ce qu'il a légué à l'humanité, a-t-il échoué? Non.
1: Non.
3: Non. Mais chaque élément, il savait que c'est pas ça.
1: Oui.
3: C'est pas ce composant-là.
1: Voilà.
3: C'est pas celui-là.
1: Oui.
3: Il essaye jusqu'à trouver le bon.
1: Il a recommencé plusieurs fois.
3: Et il a recommencé plusieurs fois. La persévérance.
1: La persévérance.
3: Michel, depuis on est là, nous pas très philosophé, les arts passés.
1: Oui.
3: Merci pour la pensée du jour. Monsieur ce journaliste. Alors, c'est ce qu'il dit n'est pas faux dans certaines situations.
1: Oui, mais ça se discute.
3: Ouais. Mais ça se discute.
1: Tout à fait.
3: Voilà. On va pas dire que c'est le plus grand plaisir.
1: C'est
3: un plaisir, mais pas forcément
1: le plus grand
3: en soi.
1: Absolument.
3: Merci Michel pour la pensée du jour. Nous continuons à considérer ce corps exceptionnel, Michel.
1: Ah oui, que Dieu nous a donné.
3: Exceptionnel.
1: Oui.
3: Nous l'avons dit, nous sommes sur un petit intestin qui fait 7 mètres de long.
1: Oui.
3: Il faut aller déjà loger 7 mètres de long dans le ventre de quelqu'un, Michel.
1: Il faut le stocker.
3: Il faut stocker ça en côté. Il faut mettre ça en côté pour ça pas
1: pendre.
3: On ne voit pas la forme de l'intestin dans le ventre de quelqu'un, etc., ni quoi que ce soit. D'accord.
1: Absolument.
3: Même les personnes les plus minces.
1: Oui, on ne voit pas.
3: L'intestin, on voit les os, mais on voit pas d'organes, d'intestin qui de la forme ni quoi que ce soit, etc.
1: Pourtant,
3: il y a près de 11 mètres là de système digestif, surtout si une personne qui regarde le jeune basketteur français Victor Wembanyama.
1: Wembanyama, il est vraiment haut.
3: Bonhomme percé à 2 mètres et quelques, il est très mince.
1: Oui, oui.
3: Mais il enlève le t-shirt, on voit pas ses intestins.
1: Pas du tout.
3: D'accord. D'accord. On va avoir des saillies osseuses, mais on ne va pas voir ses intestins.
1: Ouais.
3: Donc, nous l'avons dit, Michel, ces 7 mètres de petit intestin représentent 300 à 400 mètres carrés de surface d'échange.
1: Ah, c'est énorme.
3: Mais comment Dieu a-t-il pu réaliser une telle prouesse? Parce que, en fait, le diamètre du petit intestin, c'est 2,5 centimètres. 2,5 centimètres. C'est pas énorme. D'accord, c'est long.
1: Peu,
3: mais c'est pas très grand.
1: C'est ça.
3: Ok. Alors, comment ces 7 mètres, d'accord, peuvent représenter 400 mètres carrés de surface d'échange?
1: C'est inimaginable.
3: Eh ben voilà, ça c'est le génie créateur de notre Dieu. C'est que au lieu de faire une paroi lisse, la paroi a plein de plis.
1: Ah, il y a des plis dedans.
3: Plis. Ouais. D'accord, on appelle ça des villosités.
1: Okay.
3: C'est comme si tu vois par exemple, tu fais un mur. Le mur, il est lisse, mais tu vas mettre sur le mur des espèces de je sais pas comment on peut. Tu imagines que tu mettes des pointes. Tu sais, tu as parfois, quand quelqu'un tombe dans un piège, il tombe dans une pièce où c'est entouré de murs, tu vois, tu as quatre murs autour de toi, mais il y a des pointes. Oui, sur chaque mur. Et puis que le mur se referme. Sur toi, ça va t'écraser, ça va te piquer parce qu'il y a des pics un peu par-dedans.
4: Ouais.
3: Eh ben, tu vois, ces pics-là augmentent la surface d'échange du mur, en fait.
4: Okay.
3: Tu comprends? Ce que je veux dire? Parce qu'en fait, notre corps, il est vivant. Le mur, il n'est pas vivant.
4: Ouais.
3: D'accord? Mais notre organe est vivant. Donc, avec tous ces plis au niveau de la paroi, eh ben, ça va augmenter la surface d'échange.
4: D'accord.
3: Non seulement il y a ce qu'on appelle des villosités, mais il y a encore des micro-villosités.
4: Mais c'est énorme.
3: Ce qui augmente énormément la surface d'échange.
4: Tout à fait.
3: Alors, cette surface d'échange, elle est nécessaire pour faire quoi? Eh bien, pour absorber le glucose, donc dégradation des sucres, les acides aminés, dégradation des protéines, les acides gras, dégradation des graisses, ce qu'on appelle les sels biliaires. On a également les ions, les minéraux, le calcium, le potassium, l'eau. Et puis, nous avons les vitamines.
4: Oui, les vitamines.
3: Tout ça passe par le petit intestin. Et chaque partie de la paroi du petit intestin est responsable. Celui-là va récupérer le glucose, cette partie-là va récupérer les acides gras, etc. Chaque partie a son rôle. D'ailleurs, justement, pour comprendre ça, autant je mangeais les tripes. Tripes bœuf.
4: Oui.
3: Tripes à la mode de Caen.
4: Oui, justement.
3: Soupe de tripes.
4: Tu vois, il y a des carrés.
3: Tu as vu les parois. Tu as différents types de parois. Tu as des carrés, tu as des ronds. Tu as la paroi avec plein de filaments, etc. C'est ça les parois du petit intestin. Et chaque partie est responsable doit absorber soit les vitamines, soit les minéraux, etc. Et la capacité d'absorption quotidienne du petit intestin est considérable. C'est de 7 à 10 litres de liquide par 24 heures.
4: Oui, c'est énorme.
3: 7 à 10 litres de liquide par 24 heures.
4: Ouais.
3: Alors, Michel, pour bien comprendre ça, pourquoi Dieu, là encore, Dieu nous donne des aliments, et nous l'avons dit, le système digestif va dégrader physiquement et chimiquement ces aliments pour récupérer les nutriments. Les nutriments, nous l'avons dit hier, nous ne les voyons pas.
4: Tout à fait.
3: L'aliment, nous le voyons.
4: Nous voyons la banane,
3: nous voyons la pomme, nous voyons la mangue, mais nous ne voyons pas les nutriments qui sont à l'intérieur,
4: qui ne sont
3: pas visibles.
4: Voilà.
3: Donc, cela signifie que la paroi de l'intestin, ce sont les petites particules qui passent.
4: Ok.
3: Ok. On parle alors de l'imperméabilité de l'intestin.
4: Ok.
3: C'est-à-dire que à ce moment-là, ce sont uniquement les petites cellules qui doivent passer et pas autre chose.
4: Oui.
3: Malheureusement, avec notre mode de vie, la sédentarité, les aliments que nous mangeons, les ultra transformés, etc., ça va abîmer la paroi de l'intestin et ça va provoquer ce qu'on appelle la perméabilité intestinale. Ça veut dire que non seulement les petites molécules vont passer, mais les grosses qui ne devraient pas passer vont aussi passer.
4: Oh là là là là là là.
3: Et c'est ce qui explique aujourd'hui un certain nombre de maladies.
4: Ok.
3: Comme les allergies, comme les maladies, certaines maladies mentales, la dépression,
4: etc.
3: La découverte du microbiote est en train de redistribuer les cartes dans la compréhension du fonctionnement du corps humain.
4: Okay.
3: On parle d'imperméabilité de la paroi intestinale. Si celle-ci est abîmée, ce qui ne devrait pas passer va malheureusement passer.
4: Ah oui.
3: Voilà, Michel. Et à ce niveau-là, au niveau de la paroi du petit intestin, nous avons des cellules trieuses.
4: Oui.
3: Comme, tu sais, à l'aéroport.
4: Oui.
3: Avec le portique, avec des personnes qui te disent, bon, enlever la ceinture, enlever ceci, etc. Et là, maintenant, le glucose passe, les acides aminés passent, les vitamines passent, les ions passent. Par contre, ce qui ne doit pas passer, vous êtes refoulé et vous continuez votre trajet pour arriver, cette fois, dans le gros intestin. Et nous allons voir demain, si Dieu veut, Michel, ce qui se passe dans le gros intestin qu'on appelle aussi le côlon.
4: Très bien. Eh bien, Frédéric, on te remercie et on te souhaite de passer une excellente journée. On se retrouve donc demain, Dieu voulant, pour la suite.
3: Merci à toi aussi, Michel. Une excellente journée à tous nos auditeurs. Nous vous remercions pour votre fidélité. Une excellente journée. Et le rendez-vous, c'est demain matin, si Dieu veut, à 7h15 précise. Et d'ici là, chers amis, sentez-vous bien.
4: Merci Frédéric, à très bientôt.
3: À bientôt, bye bye.
4: Bye bye.
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4: La musique revient à 7h31 sur Espérance FM avec Bill and Gloria Gather. 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

0: Bonjour.
1: Philippe Ferjules.
0: Nous serons ensemble tous les matins du lundi au vendredi pour échanger. Nous aurons plusieurs rubriques à partager. Ça va bien?
2: Oui, je suis très contente d'être sur votre antenne.
0: Ce matin, nous sommes très heureux de nous retrouver dans
1: le rendez-vous.
0: Très bien.
2: Oui.
0: D'accord.
3: 8h30.

0: Je vais vous proposer aujourd'hui de décider d'améliorer un aspect de votre vie. Vous allez penser à une chose, si petite soit-elle, que vous pourriez faire différemment aujourd'hui et qui améliorerait votre qualité de vie. Par exemple, vous lever une demi-heure plus tôt ou plus tard, apprendre à maîtriser l'informatique, commencer une thérapie ou commencer un cours, ou faire de l'exercice tous les matins, ou diminuer votre consommation de caféine, de tabac, de sucre. Vous allez choisir une chose sur laquelle vous avez un plein contrôle. Inutile de vouloir changer votre conjointe ou votre conjoint, ou votre patronne ou votre patron. Précisez le plus possible dans votre esprit ce que vous feriez de différent, quels en seraient les impacts pour vous, pour votre mode de vie et sur votre entourage. Pensez aux bénéfices qui y seraient associés. Décidez de faire ce changement maintenant. Exercez-le chaque jour et apprivoisez-le, savourez vos efforts et votre nouvelle vie. Bon entraînement.
1: C'était une pensée de Dany Beaulieu, extrait du jeu Psychodéfi.
2: Et 7h37 sur Espérance FM. Bienvenue pour ceux qui viennent de nous rejoindre sur les 91.6 de la bande FM. Voici maintenant Nativité. Je vous laisse apprécier Nativité. Juste après, nous aurons à la une du FA sur Espérance FM.

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1: Mesdames, messieurs, bonjour. À la une du quotidien France Antilles ce matin, senior au volant, à quel âge arrêter de conduire ? Avec l'âge, nos performances physiques, sensorielles et motrices évoluent. Sur la route, ces transformations peuvent entraîner des réactions moins rapides et une perception plus tardive des dangers. Faut-il pour autant fixer un âge auquel rendre des clés ? Autre information à Rivière-Pilote, un petit déjeuner intergénérationnel. Dans le cadre de la Semaine Bleue, élèves et seniors se sont retrouvés à l'école de Josso autour d'un petit déjeuner aux saveurs d'antan. Cette matinée a été l'occasion pour les aînés de transmettre leurs souvenirs et leurs savoirs aux plus jeunes. Cette édition est maintenant terminée. Je vous remercie de l'avoir suivi. Très bonne journée à vous sur les 91.6 de la bande FM.
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partie des prévisions de Météo France pour ce jeudi 8 octobre 2026. Le début de journée est encore maussade, avec beaucoup de couvertures nuageuses et des averses parfois soutenues. Une amélioration intervient vers la mi-journée avec le retour des périodes ensoleillées et des averses qui s'estompent excepté sur le relief. Côté vent de dominante est, il est modéré et souffle entre 10 et 25 km/h en moyenne et jusqu'à 30 km/h sur le littoral atlantique. Pour la mer, elle est peu agitée à localement agitée en Atlantique et canaux, avec des creux moyens autour de 1,20 m au large. En Caraïbes, elle est belle à peu agitée avec des creux moyens de 80 cm au large. Voici les horaires de marée en Bedford-France, pleine mer 0h38 et 14h16. La basse mer est prévue à 7h32 et 19h55. Température minimale prévue, 25 degrés, maximale prévue, 32 degrés. Horaire du soleil, 5h54 et 17h49. Voici la tendance pour le vendredi 9 octobre. Les ondées matinales laissent place à un temps variable qui fait la part belle au soleil malgré la présence de quelques ondées sur les mornes. Le vent reprend un peu de vigueur sans changement notable pour l'état de la mer.

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1: Vous écoutez Espérance FM, voici les communiqués du jour. Cap-Nord, Martinique et Saint-Environnement et les communes du Marigot, d'Ajupa-Bouillon et du Robert informent les administrés de la tenue de l'opération Tribocaille. Jeudi 8 octobre à Ajupa-Bouillon, parking du stade municipal quartier Gouenade. Vendredi 9 octobre au Robert, parking du stade de Pointe-Lunche. Samedi 10 octobre au Robert, parking du stade du Verpré. Le Tribocaille, c'est une collecte multiflux qui s'installe dans vos communes afin de vous permettre de vous débarrasser de vos encombrants de manière écologique et responsable.

Madame Achelcher, ou de façon dématérialisée via l'adresse mail préinscription acm@mairie-achelcher.com. Le dossier de préinscription et la liste des pièces à fournir sont à télécharger sur le site internet de la ville www.mairie-achelcher.fr. Imprimez et remplissez le dossier de préinscription. Renvoyez le dossier dûment rempli et les pièces à fournir à l'adresse mail suivante préinscription.acm@mairie-chalcher.com. Pour le paiement, possibilité de procéder au règlement de votre facture en ligne ou sur place à la régie de la Caisse des écoles jusqu'au 16 octobre 2026. Pour tout renseignement, contactez la Caisse des écoles qui répond au 05 96 72 76 03. Dans le cadre de la 37e édition des semaines d'information sur la santé mentale, la ville du Lamentin et le CCAS organisent une matinée de sensibilisation autour du thème « L'art de la santé mentale dans ma ville ». Le jeudi 8 octobre de 9h à 13h dans la salle de l'hôtel de ville, à la place Antonio Maceo. Gratuite et ouverte à tous, cette manifestation a pour objectif de sensibiliser le grand public aux enjeux de la santé mentale à travers l'art et différentes formes d'expression artistique, tout en favorisant les échanges, la rencontre et l'accès à l'information. Différentes animations sont au programme, présence de professionnels de la santé mentale, contes, slam, pièces de théâtre, ateliers artistiques, animations musicales et expositions de stands d'information sur la santé mentale. Information auprès du CCAS de la ville du Lamentin qui répond au 05 96 66 68 82. CAUE de Martinique organise son concours gratuit, Usure, ce que le temps révèle. Ouvert à tous, ce concours invite les participants à porter un regard sensible sur les traces laissées par le temps dans nos paysages, notre patrimoine et notre environnement quotidien. Les photographies peuvent être déposées en ligne jusqu'au 31 décembre 2026 à minuit. Pour participer au concours, http://www.concours-caue-martinique.com. La collectivité territoriale de la Martinique, en partenariat avec le CHUM, la MFME et la CGSS, déploie une campagne itinérante de prévention et de dépistage du cancer du sein pendant le mois d'octobre. Chaque mardi, le bus santé ira au plus près des femmes, notamment celles qui sont les plus éloignées du système de soins. Le dispositif proposera information, sensibilisation et démonstration d'autopalpation, échange avec des professionnels de santé et examen clinique mammaire. L'objectif, faciliter l'entrée dans un parcours de dépistage et limiter les ruptures entre la consultation, la mammographie et la prise en charge. À noter, des créneaux de mammographie ont été réservés auprès des cabinets de radiologie partenaires afin de permettre aux femmes de poursuivre leur parcours dans les semaines suivant le passage du bus santé, avec des solutions de transport pour les femmes rencontrant des difficultés de mobilité. Les rendez-vous bus santé, mardi 13 octobre de 8h à 16h, case de Pelletier, 161 chemin village Clé d'Or, quartier Pelletier-Lamentin. Mardi 20 octobre de 8h à 16h, maison de la citoyenneté au CCAS du Marin, quartier Mont-Désir. Mardi 27 octobre de 8h à 16h à Saint-Pierre. Temps de prévention et d'échange avec les sages-femmes de PMI. PMI du Robert, lundi 12 et 19 octobre. Les lundis Rose Maman prend soin de toi. Un temps individuel de 5 à 10 minutes avec une sage-femme sera proposé pour sensibiliser à la prévention du cancer du sein et initier à l'autopalpation mammaire. PMI du Vauclin, les mercredis 14 et 28 octobre. Informations et conseils sur la prévention du cancer du sein, initiation à l'autopalpation mammaire et consultation gynécologique. Dans le cadre du recensement de la population du 21 janvier au 20 février 2027, la ville du Marin recrute des agents recenseurs disponibles du 4 janvier au 20 février 2027. Profil, niveau bac, bon relationnel, rigueur, disponibilité et aptitude au travail de terrain. Candidature, CV plus lettres avant le 31 octobre 2026. Par mail secrétariat.général@villedumarin.org. Adresse postale 26 rue Haussmann du Quénet, 97 290 Le Marin. Pour tout contact, 06 96 80 11 92. De la ville du Lorrain informe les parents de l'ouverture des inscriptions de l'ACM Toussaint pour les enfants âgés de 3 à 12 ans. Pour
pour la période du 21 au 30 octobre 2026. Ouverture des inscriptions à la Caisse des écoles du

Lorrain aux horaires suivants, lundi, mardi, jeudi et vendredi de 8h à 14h et le mercredi de 8h à 12h. Les pièces à fournir, une photo d'identité de l'enfant pour toute nouvelle inscription, copie du carnet de vaccination à jour, copie du livret de famille, attestation d'assurance, numéro d'allocataire ou coefficient CAF, octobre 2025. Tout dossier incomplet restera sans suite, le paiement s'effectue à la régie. Pour tout renseignement complémentaire, vous pouvez composer le 05 96 53 43 18.

c'est vrai que l'heure passe vite. C'est vraiment passé vite ce matin. En tout cas, très heureux d'avoir partagé ce petit moment avec vous. Dans un instant, les informations avec les confrères de A2PRL. Et puis, à partir de 8h30, c'est Philippe qui prend le relais pour le rendez-vous. À partir de 10h, le sanctuaire, et puis ce n'est qu'à partir de 11h que Yasmina prendra le relais pour Info Actu. À partir de 13h, c'est la voix de Emerand que vous allez entendre dans Notre Monde, Nos Vies, en compagnie de Alex, à partir de 13h. Bonne matinée à vous, merci de nous avoir choisis et on se retrouve donc demain, Dieu voulant, pour une autre matinale. Et si vous êtes sur la route, soyez prudents quand même puisque c'est trempé en ce moment. Donc respectez bien les distances de sécurité. Que Dieu vous bénisse.

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1: 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Il est 8h. Bonne matinée. 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
1: Bonjour, bonjour à tous. C'est le calme semble revenir dans les lycées des Outre-mer malgré l'acte 4 de la contestation lycéenne aujourd'hui. Les cours ont repris progressivement en présentiel depuis hier dans les Antilles et en Guyane, notamment en Martinique. Dans plusieurs communes, les chefs d'établissement travaillent désormais à la mise en place de temps d'échange avec les lycéens. Le Premier ministre Sébastien Lecornu, lui, a affirmé qu'il fallait écouter et prendre les jeunes au sérieux. Il a promis des annonces à la fin du mois. À la une de l'actu également, Wilfried Apio condamné, l'athlète martiniquais écope de 6 mois de prison avec sursis pour violence conjugale dans l'Hexagone. Il est reconnu coupable de violence physique et psychologique sur une ex-compagne. Sa peine est assortie de 2000 euros de dommages et intérêts à la victime et interdiction d'entrer en contact avec elle. Autre décision de justice, ce coup de tonnerre en Guadeloupe. Le tribunal administratif annule le scrutin municipal au Gosier. Le tribunal retient notamment la position massive et illégale d'affiches électorales en dehors des panneaux officiels et des publications en nombre sur la page Facebook de la mairie. Michel Autain, élu en mars dernier, n'est donc plus maire de la commune. Toujours en Guadeloupe, cette agression violente à Trois-Rivières, deux femmes ont été prises pour cible en marge d'une manifestation dans le cadre de la Semaine Bleue, événement consacré aux personnes âgées. Deux hommes leur auraient volé tous leurs effets personnels. Les victimes ont été prises en charge très choquées. La mairie, elle, dénonce des faits graves et inacceptables. Un match de basket a tourné à la bagarre générale en Guyane. Ça s'est passé lors du quart de finale de la Coupe de France entre l'ASC Tours et l'ASL Sport Guyanais. Une gifle aurait été donnée par l'une des joueuses sur son adversaire, provoquant un mouvement des deux équipes sur le parquet, terminant en bagarre. Les commissions compétentes vont désormais statuer sur cette affaire. Et puis en football, les Matininos connaissent leurs adversaires des barrages de la CONCACAF en vue de la Gold Cup. Ils joueront contre Aruba lors de la prochaine fenêtre internationale en novembre. Le vainqueur validera son billet pour le tour préliminaire programmé en mars 2027. Voilà pour l'actu. Excellente journée à vous.
2: Bonjour à tous. Un mouvement respectable mais terni par des violences inqualifiables. Voilà comment le ministre de l'Éducation décrit la mobilisation des lycéens. Édouard Geffray a discuté ce matin avec des lycéens de Reims. Il rencontrera cet après-midi les trois principales organisations. Alors que des manifestations sont organisées aux quatre coins de la France, de Nantes à Clermont-Ferrand en passant par Marseille, mardi entre 266 000 et 450 000 manifestants ont défilé dans toute la France. Alors que les prix du gasoil devraient baisser en France grâce à la libération de stocks stratégiques, la situation s'améliore peu à peu en Europe. La moyenne hebdomadaire des prix à la pompe du gasoil dans l'UE a baissé de 9 centimes à 2,15 euros le litre après 4 semaines consécutives de hausse. En France, le gasoil s'affichait ce matin en moyenne à un peu plus de 2,35 euros le litre. Une arme de plus dans l'arsenal de la France contre les incendies. Un kit de largage de retardant permettra désormais à l'avion militaire A400M de lutter plus efficacement contre les flammes. Un kit déjà expérimenté cet été sur le méga-feu de Gironde. La France dispose de 26 avions A400M et doit en recevoir 7 supplémentaires l'an prochain. En Ukraine, des frappes russes font au moins 30 morts. Deux bus circulant dans la même rue ont été pris pour cible. On déplore également 18 blessés. Le parquet ukrainien a ouvert une enquête préliminaire pour crimes de guerre. Cette attaque intervient au lendemain de frappes russes qui avaient déjà fait 30 morts dans tout le pays, dont 22 dans un même immeuble résidentiel. Sophie Adonneau, bientôt de retour sur Terre. L'astronaute française et ses trois coéquipiers sont en route à bord de leur capsule et doivent amerrir au large de la Californie en fin d'après-midi. Sophie Adonneau aura passé plus de 230 jours en orbite à bord de l'ISS. Et puis, changement de sélectionneur pour l'équipe de France féminine de volley. César Hernandez n'a pas été reconduit dans ses fonctions par la Fédération française. Il aura mené les Bleus en quart de finale du Mondial l'an passé. Son successeur n'est pas encore connu. Voilà pour l'essentiel de l'info. Excellente journée.

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Bonjour auditrices et auditeurs d'Espérance FM. Comment allez-vous ce matin, en ce jeudi 8 octobre? Nous sommes très heureux de nous retrouver pour une nouvelle émission basée sur le partage. Le partage de l'espérance, le partage de l'amour de notre Dieu dans ce monde troublé. Eh bien, nous pouvons que nous réfugier dans le Seigneur, eh bien, qui nous enseigne, eh bien, à vivre les uns avec les autres, à être en bénédiction à ceux qui nous entourent. Et ce qui m'a interpellé, eh bien, ces dernières 24 heures, c'est l'actualité sportive qui fait couler d'ailleurs beaucoup d'encre, puisque lors de l'ultime match international de ce grand joueur de foot, Lionel Messi face au Bénin, eh bien, en Argentine, le comportement, disons, distant, très distant, de certains joueurs argentins envers leur adversaire africain a suscité un vrai malaise. Eh bien, quelle que soit la taille d'un champion ou la ferveur d'une fête, je peux le dire, le mépris et le manque d'humilité gâtent toujours la plus belle des victoires. Et oui, si cet homme a eu une très très très belle carrière, on parle peut-être bien le plus grand de tous les temps grâce à sa carrière de footballeur. Bien ici, nous pouvons noter quand même cette tache noire, bien noire, qui peut-être pourrait même éteindre bien l'ensemble de son œuvre. En tout cas, chers auditeurs, le Seigneur, comme je l'ai dit, il nous appelle à nous aimer les uns les autres, pas aimer ceux qui sont comme nous, pas aimer ceux qui sont de notre couleur, pas aimer ceux qui font

0: comme nous, mais à nous aimer les uns les autres, eh bien, qui que nous soyons, il est important, eh bien, de nous aimer et d'avoir de donner la même valeur, de reconnaître. On ne donne pas une valeur, de reconnaître la valeur, eh bien, de ceux qui nous entourent. C'est ici d'ailleurs que la parole de Dieu nous invite. Bien à lever les yeux en fait en haut, très haut, très haut, très haut, où il n'y a pas de petites nations, où il n'y a pas de petits pays, où il n'y a pas de petites personnes. Aux yeux de Dieu, tous les humains sont grands, parce que il est le créateur de tous. C'était ma petite introduction et mon petit je dirais mon petit mal de cœur ce matin de voir comment nous pouvons, à cause d'une couleur de peau, eh bien mépriser l'autre. En tout cas, chers auditeurs, je suis très heureux de vous retrouver, pas parce que je ne vous vois pas, mais je sais que vous êtes extraordinaire, que vous soyez d'une nationalité pas la même que moi ou autre. Eh bien, nous sommes très heureux d'être ensemble et de partager l'espérance sur Espérance FM. Nous allons dans quelques instants suivre, eh bien, la chronique des mots d'actu, des mots d'espérance avec Daniela Gelbrich. Ensuite, nous allons considérer la promesse du jour dans la rubrique Sa promesse. Et ce matin, nous irons dans le livre de l'apôtre Paul aux Corinthiens, 2 Corinthiens, la 12e épître aux Corinthiens, le chapitre 12 au verset 9. Ma grâce te suffit car ma puissance s'accomplit dans, vous verrez tout à l'heure. Restez avec moi pour le savoir, dans quoi est-ce que la puissance de Dieu s'accomplit. Nous ferons notre tour du monde des cultures du côté du Mexique pour découvrir le tequio. Nous allons aussi prier ensemble cœur à cœur en prière. Je vous donnerai l'indice solaire du jour, l'indice UV du jour pour savoir comment vous protéger. Voilà le programme. Eh bien, nous écoutons tout de suite Daniela Gelbrich dans la chronique des mots d'actu, des mots d'espérance.
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2: Je suis sûre que vous avez entendu parler de la hausse des prix des carburants. En Martinique comme ailleurs dans le monde, les prix augmentent, tandis que les crises se multiplient aux quatre coins de notre planète. Dans les rues des villes, les lycéens se révoltent pour protester contre les graves difficultés auxquelles ils sont confrontés au quotidien. La violence explose, la colère explose, tout cela fait partie de notre quotidien, de notre réel. Et le réel, tel qu'il est, nous répugne souvent. Vous sentez-vous parfois tiraillé entre ce que vous vivez et ce que vous aimeriez vivre? Faites-vous l'expérience de ce hiatus entre votre vie réelle et la vie à laquelle vous aspirez au plus profond de vous-même? Soyez rassurés, vous n'êtes pas seul. Beaucoup d'êtres humains font l'expérience de cette tension entre le réel tel qu'il est et le réel qu'ils aimeraient voir advenir. Les philosophes ont réfléchi à ce hiatus entre la vie que nous vivons quotidiennement et celle à laquelle nous aspirons. Est-il possible d'aborder ce décalage avec dignité, grâce et maturité? Nous nous révoltons parfois contre ce qui nous dérange. Nous nous mettons en quête de quelque chose qui nous échappe constamment. Nous aspirons tous, d'une manière ou d'une autre, à l'amour véritable. Et nous pouvons être déçus par l'amour que nous recevons. Nous sommes blessés par les trahisons et par les blessures amoureuses que nous connaissons parfois. Nous aspirons tous à la fidélité et là aussi, nous pouvons être déçus par l'infidélité de l'autre lorsque celui-ci ou celle-ci semble ne penser qu'à lui-même ou à elle-même. Nous aspirons tous à la justice. Nous sommes choqués par les nombreuses formes d'injustice qui existent dans le monde et qui semblent trop souvent l'emporter. Nous aspirons à la paix. Nous sommes anéantis par les guerres qui font leur ravage sur notre planète, mais aussi par ces guerres fratricides qui désolent nos familles et détruisent nos cercles d'amis. la vie est tellement complexe. Le réel est parfois tellement embrouillé et subtil. Ta parole est une lampe à mes pieds, est une phrase tirée du psaume 119 au verset 105. L'auteur s'adresse à Dieu. Autrement dit, il lui dit « Ta parole me montre le chemin à suivre et m'empêche de m'égarer. » Face à la complexité de nos aspirations les plus profondes, face à un réel qui se déploie souvent de manière si différente de ce que nous espérions, nous avons besoin d'une parole qui nous montre le chemin à suivre et qui nous empêche de nous égarer. S'égarer, c'est parfois se blesser, se priver de sa dignité, tâtonner dans les ténèbres de monde qui n'est pas toujours évident. S'égarer, c'est avancer sans savoir exactement où l'on va, comme si l'on sautait d'une falaise sans savoir où l'on va atterrir. Ta parole est une lampe à mes pieds, est une phrase qui implique aussi une présence permanente, celle d'un Dieu qui s'intéresse à nous et qui connaît notre tiraillement jusque dans les profondeurs de nos âmes. Ta parole me montre le chemin à suivre et m'empêche de m'égarer. C'est une grâce de suivre cette parole et de vérifier dans sa propre existence qu'elle tient la route. Nous pouvons découvrir au fil de notre propre vie que cette parole nous fait vivre et nous conduit vers une maturité capable de faire face avec courage, d'accepter dignement ce tiraillement et de se laisser porter par l'espérance et par la grâce. Alors, peu à peu, notre errance peut se transformer en paix intérieure, notre vagabondage en un calme profond, notre solitude en la conviction intime que nous sommes accompagnés par une présence divine.

Et oui, chers auditeurs, la parole de Dieu est une lampe à nos pieds, une lumière sur notre sentier. Merci à Daniel Kelbrich pour cette très belle chronique sur l'importance de nous laisser guider par le Seigneur. Nous faisons notre promesse du jour, un texte contenu dans le livre aux Corinthiens, 2 Corinthiens, chapitre 12. Et nous lisons le verset 9. « Ma grâce te suffit, car ma puissance s'accomplit dans la faiblesse. » C'est une très, très, très belle promesse de la part de notre Dieu, puisque ici nous voyons cet homme, Paul, qui... a vu la gloire du Seigneur, et cet homme qui est devenu un instrument extraordinaire entre les mains de Dieu pour accomplir une œuvre de transmission de l'évangile, de transmission de la volonté de Dieu. Et cet homme qui, après avoir prié, parce que il était malade, il avait une difficulté liée à son corps, à son physique, et il a prié le Seigneur de lui enlever cette gêne, et trois fois il a prié le Seigneur et

un retard par rapport aux autres, etc. On va se comparer. Eh bien non. Croyons que justement quand nous reconnaissons que nous n'avons pas la capacité de faire certaines choses, de changer certaines choses, eh bien nous pouvons mieux, eh bien nous attendre à l'Éternel. Nous pouvons mieux dépendre de lui, nous reposer sur lui. Car quand nous-mêmes nous croyons fort ou pensons que nous sommes forts, eh bien nous détournons, eh bien, du soutien de l'Éternel, nous détournons de lui parce que nous nous appuyons sur nos propres capacités et alors, eh bien, nous sommes en défaut parce que nous reconnaissons que nous ne pouvons pas changer certaines choses. C'est pourquoi, chers auditeurs, le Seigneur nous invite, eh bien, à faire comme cet homme, à croire que la grâce de Dieu, la puissance de Dieu s'accomplit dans la faiblesse. Lorsque nous sommes faibles, dit l'apôtre encore, eh bien c'est alors que je suis fort parce que le Seigneur, il agit puissamment en moi. Nos limites humaines deviennent alors la tribune, le théâtre de la puissance divine. Quand nous sommes à bout de nos capacités, la grâce de Dieu prend le relais de manière spectaculaire et rassurante. Alors, confions-nous dans le Seigneur, reposons-nous sur lui, et il est capable, il est en mesure, eh bien, de réaliser et d'accomplir des choses extraordinaires dans nos vies. Un petit souffle musical avec le groupe Symbiose qui nous chante en nous louer, bien louons le Seigneur, c'est en créole, en nous louer, après quoi nous revenons dans quelques secondes. Restez avec moi pour, eh bien, faire le tour du monde des cultures. Nous allons du côté du Mexique ce matin.

je sais que vous bougez de chez vous. Eh bien, oui, oui, mon content loué, bon Dieu, en nous loué, bon Dieu. Nous faisons ce tour du monde des cultures. Nous allons du côté du Mexique pour découvrir le tequio. Alors, qu'est-ce que le tequio? Le tequio, c'est le travail communautaire. Mettons-nous ensemble pour travailler. Donc, nous voyageons au Mexique et nous allons découvrir cette tradition indigène ancestrale, le tequio. Donc, principalement pratiqué dans l'état d'Oaxaca, le tequio est une forme de travail collectif et bénévole réalisé pour le bien de toute une communauté. Alors, qu'il s'agisse de réparer une école, de nettoyer un chemin ou d'organiser une fête, chaque habitant apporte sa pierre à l'édifice sans attendre de rémunération financière. Cette coutume renforce la cohésion sociale, l'entraide et le sentiment d'appartenance. Le tequio rappelle que la prospérité d'un village repose sur l'implication de chacun pour l'intérêt général. Une magnifique démonstration de solidarité concrète. Et oui, dans Oupédissa, on a l'occasion de le dire, de parler sur beaucoup de sujets. Eh bien, si on pratiquait le tequio, si on se mettait ensemble pour faire les choses, pour avancer, pour travailler, pour construire, pour reconstruire, pour rebâtir, pour réparer.

0: eh bien, nous verrons de grandes avancées dans notre communauté, dans nos communautés et dans notre petite Martinique. Alors, nous pouvons adopter, eh bien, cette pratique, cette belle culture du côté du Mexique, le Tequio, pour satisfaire aux besoins de la communauté par cet exemple de solidarité. Une magnifique démonstration de collaboration. Alors, chers auditeurs, faisons-le. Hein, commençons déjà par le faire avec dans le voisinage et puis nous pourrons le faire à plus grande échelle dans les différentes communautés qui constituent notre pays. Que vous soyez bénis seulement pour nous, eh bien, de prier ensemble avec cœur à cœur en prière. Après avoir loué, à tout de suite.
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3: Notre Père qui est dans les cieux, que ton nom soit sanctifié. Seigneur Jésus, nous avons besoin de ton aide. Car nous sommes dans l'indifférence. Nous faisons trop peu attention à toi, trop peu attention à tes alarmes. Dans ta parole, nous lisons quand même ceci. Éphésiens 5:14 nous dit bien, « Réveille-toi, toi qui dors, relève-toi d'entre les morts, et Christ t'éclairera. » Le Seigneur Jésus ne cesse de nous appeler. Il nous fait des appels de phare répétés. Mon enfant, réveille-toi, réveille-toi, réveille-toi. La nuit s'achève. Le jour va bientôt luire. Ses appels sont de plus en plus pressants. Mais Jésus reste patient. Il attend, il attend. Notre Sauveur attend. Il attend encore. Et encore, ses yeux émus nous regardent. Son cœur est gonflé d'amour pour son fils, sa fille. Papa, viens à notre secours. Nos préoccupations, nos occupations prennent le dessus. Nous nous laissons envahir par toutes sortes de choses. Libère-nous de cette vie bousculée. Libère-nous de l'emprise du monde sur nos vies. Aide-nous à ne pas perdre l'essentiel, qui est Christ notre Sauveur. Papa, je t'ai prié par le seul nom de Jésus et de son sang précieux. Amen, amen, amen. Le verset ci-dessus se trouve dans le livre Éphésiens, chapitre 5, verset 14. C'est pour cela qu'il est dit, « Réveille-toi, toi qui dors, relève-toi d'entre les morts, et Christ t'éclairera. » Amen.

0: Et oui, il faudrait hein, qu'on puisse reconnaître la voix du berger, reconnaître le son de la trompette, reconnaître que bien le temps avance ou le Seigneur reviendra bientôt. Alors, chers auditeurs, c'est le moment pour moi de partager avec vous eh bien le conseil solaire du jour, puisqu'à partir de 9h, après quelques annonces publicitaires, vous allez retrouver eh bien une rediffusion d'Arsène et vous, il ne peut pas être avec nous en présentiel et ce sera un bon moment à vivre. Et à 10h, nous allons retrouver eh bien pasteur Sigère et Samantha Sigère pour la thématique du sanctuaire, le sanctuaire israélite, mythe ou réalité. Bonne écoute à vous pour le conseil solaire et après quoi nous reviendrons pour l'indice UV et deux petites annonces.
1: Le conseil solaire dans la minute info. Comme le dit la musique, couronne toute plaie qu'a brillé en plein soleil. Le soleil est essentiel à la vie. C'est un allié pour une bonne santé. Mais il y a danger à s'y exposer sans se protéger. Entre les choses à faire, à ne pas faire et les idées reçues, il faut trouver un juste équilibre. Monsieur Pierre Césarini, directeur général de l'association Sécurité Solaire, fait le point avec nous. La question du jour, à partir de quel âge peut-on appliquer de la crème solaire ?
2: Alors, ce qui est sûr, c'est qu'il est déconseillé et même presque

0: interdit d'appliquer de la crème sur les bébés. Les bébés ont un épiderme très très fin. Ils sont très sensibles au soleil parce que cette finesse de l'épiderme, parce que la couleur de peau, elle n'est pas encore comme elle sera plus tard à l'âge adulte. Les mélanocytes, ces cellules qui fabriquent la mélanine, qui vont donner le pigment plus ou moins noir à la peau, sont pas matures avant au moins quelques semaines, si ce n'est quelques mois. Donc les bébés sont très sensibles au soleil, pour autant on ne les crème pas parce que leur épiderme fin fait qu'on a un risque que ce que contient la crème solaire, c'est-à-dire principalement des filtres à UV, traversent l'épiderme.
1: Et ça,
0: c'est pas du tout prévu. Il n'est pas question que les produits cosmétiques, un produit cosmétique par définition, ça reste sur la peau, quoi. Ça ne rentre pas ni sur le système lymphatique, ni dans le système sanguin. Donc véritablement, avant 6 mois, normalement, c'est pas de crème solaire. On laisse les bébés à l'ombre, on les laisse habiller, on fait ce qu'on veut pour ne pas les laisser exposer au soleil naturellement, mais on ne les crème pas. À partir de 6 mois, on tolère un usage de la crème sur des petits pieds qui dépassent des vêtements et sur un visage si on vient passer la journée à la plage, ce qui est quand même déconseillé par principe aussi. À partir d'un an ou deux, on peut estimer que le bébé va être protégé comme un adulte, comme un enfant puis un adulte. La crème restant quand même le dernier recours, c'est-à-dire un moyen de protéger des zones qui ne sont pas couvertes par des vêtements, pas une nouvelle fois pour remplacer le vêtement.
2: Se protéger, c'est protéger sa santé. Entre 10h et 14h, veillez à bien vous protéger, vous et vos enfants. Pensez à suivre la vie UV dans notre point météo. Pour plus d'informations, visitez le site www.soleil.info.
3: Nous remercions donc Magali et Pierre Cesarini pour le conseil solaire du jour. Chers auditeurs, l'indice UV est de 9 partout en Martinique. Il est très bientôt 9h, il est déjà 9h. Donc je vous partage ces petites annonces. C'est le département de l'Ocas de l'église adventiste de Galade qui organise une grande braderie solidaire de vêtements. Eh bien, ce sera le dimanche 18 octobre 2026. Nous allons revenir sur cette information. Très belle journée à vous. Nous vous disons de rester en notre compagnie. Contrairement à ce que j'avais dit, le pasteur Arsène Boulin, eh bien, il sera bien en direct avec nous pour l'émission Arsène et vous. Eh oui, c'est un brave gars. Il est très courageux et il est avec nous ce matin pour l'émission. Puis il est conduit par beaucoup d'amour, surtout pour vous, les auditeurs. Très belle journée à vous et nous allons nous retrouver pour une nouvelle émission. Le rendez-vous demain matin à 8h30. Bye bye.
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0: amis auditeurs, je vous souhaite bonjour. C'est vrai que je n'étais pas là, mais je suis de retour en meilleure santé pour que nous puissions apprécier cette journée un peu pluvieuse. On avait besoin de cette pluie. Je vous dis, même si vous trouvez cela inconfortant, mais avec cette sécheresse qui est en train de s'installer, on est dans la période où il devrait pleuvoir énormément pour que les nappes phréatiques puissent se gorger d'eau, pour que lorsque le carême arrive, nous ne soyons pas en situation de crise. Alors, soyez contents, dites-vous qu'il faut qu'il y ait encore plus de pluie pendant cette période, pour que nous puissions passer un meilleur carême. Alors, à ceux qui sont ces agriculteurs, alors je suis content pour vous parce que cette pluie-là vous donne un clin d'œil de vous, pour vous dire que oui, Dieu pense à vous aussi et que vos cultures puissent pouvoir se développer convenablement. Alors, je voudrais, en ce matin, faire quand même un clin d'œil à certaines personnes qui m'ont interpellé durant cette semaine et la semaine dernière. Alors, je pense à toi, Omanette, je pense à toi, Diane. Je voudrais vraiment te faire ce clin d'œil d'amour, d'affection que Dieu a pour toi et que je voudrais partager cela avec toi. Alors, sans oublier France que je pense, et Fabienne, il y aura quelque chose de spécial pour toi demain si Dieu veut, car je ne sais pas ce qu'il t'a fait, il t'a donné le message. C'est vrai qu'il n'est pas facteur, mais je vais apporter ce que j'ai prévu pour toi comme clin d'œil de fin de semaine. Marthe, je ne t'oublie pas, j'ai vu tes appels et je te réserve aussi un livre pour que tu puisses bien apprécier ce livre que j'offre durant cette saison. Alors, cet après-midi, vous pourrez appeler dans l'émission de Oupédissa et il y aura deux livres qui sera offert au nom du département de la famille fédérale. Alors, pensez à appeler cet après-midi aussi pour pouvoir recevoir ce livre qui sera mis à votre disposition pour deux auditeurs. Alors, juste avant d'aller plus loin, nous ne pouvons le faire sans mettre cela sous le regard de Dieu. Éternel, notre Dieu, nous élevons ton nom en ce matin. Nous voulons te demander de parler au cœur de tout chacun. Nous élevons la famille, nous croyons la famille et nous savons que c'est toi qui as créé cette cellule. Et dans cette cellule, l'extraordinaire peut se produire. Mais nous te demandons de nous donner à tous cette volonté de pouvoir réussir, cette volonté de rendre ceux qui sont autour de nous heureux. Dans ce projet d'amour et de liberté, éveille les consciences de tout chacun. Que la paix de Dieu repose dans notre vie, dans notre cœur et dans les actes que nous allons faire. Accompagne chacun de nous au nom de Jésus et pour ta gloire. Amen.
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0: Oui, Arsène et vous, mais juste avant, vous savez, j'ai oublié de présenter celui qui collabore avec moi sur cette émission, Alex. Alors, je le salue de votre part et qui vous fait ce gros câlin à tous et qui est celui qui choisit pour vous ces paroles de réconfort au travers de ces titres qu'il nous propose chaque semaine.
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Eh oui, chers amis auditeurs, nous sommes de retour, mais je tiens quand même à faire un coucou à ce qui se passe dans les lycées. Et la situation est très difficile. Alors, à tous, je vous invite vraiment à prier pour qu'une solution puisse se trouver, car c'est horrible de voir ce qui est en train de se passer. Et ça éveille en moi une grande tristesse et aussi une grande confusion. Je pense que c'est le cas aussi pour chacun de vous.

0: prions pour que Dieu puisse éveiller les consciences, pour que nous puissions trouver une solution pacifiante pour cela. Alors, la semaine dernière, nous avons travaillé sur cet enseignement de ce qu'est cet ordre familial qui est là. Mais aujourd'hui, je voudrais vous inviter à travailler avec moi et à réfléchir sur le mythe de la famille nucléaire. Qu'est-ce que ce mythe ? Ce mythe est de dire que la famille, par excellence, c'est le lien du sang. D'accord ? Et quand on prend cette famille, on va dire c'est papa, maman et les enfants. Et nous allons élargir cette famille avec les frères, les sœurs, les cousins, les cousines, les tantes, les grands-parents. Et la famille est en train de s'élargir. Mais lorsque nous parlons de ce mythe, et que je voudrais vous inviter à réfléchir à ce mythe de cette famille nucléaire, c'est de se poser la question, quelle est la famille que Dieu choisit d'élever dans la Bible, et nous invite aussi à réfléchir à cela. Car je ne sais pas pour vous, et Alex, je pense que tu l'as déjà entendu certains hommes, certaines femmes dire que la personne la plus importante dans leur vie, c'est leurs parents, c'est leur père, c'est leur mère, tu seras jamais plus important que mon père, que ma mère. Alors, au bout du compte, ça questionne et ça nous dérange, et parfois ça même fait un pincement au cœur, même plus que cela, surtout lorsque la belle famille rappelle à celui qui a été choisi que on est là et on est la priorité et qu'on restera la priorité de notre enfant. Et c'est là que ce mythe de cette famille nucléaire, qui est l'essence même du principe de la création, peut poser problème dans le cadre d'une vie avec quelqu'un. Parce que lorsque nous sommes avec quelqu'un, nous ne sommes plus dans le mythe de la famille nucléaire, parce qu'on peut pas épouser son frère, on peut pas épouser sa sœur, parce que là on serait dans la consanguinité, et même la loi aujourd'hui l'interdit. Alors que la Bible, lorsqu'il présente cette notion primaire qui est celle dans Genèse, lorsqu'Adam va prendre la parole, il va dire « Voici celle qui est os de mes os et chair de ma chair, et on l'appellera femme, voici celle. » Alors, lorsque nous comprenons ce que Adam est en train de dire, Adam est en train de dire « Voici celle. » Alors, si c'est celle, c'est qu'il y a une place de choix, il y a un choix qui est fait à ce moment. Et ce choix-là va déterminer le processus de cette famille dans le futur. Il est clair que d'une personne à l'autre, on comprend bien que quand on veut parler de famille, on n'est plus dans le lien du sang, on est dans le choix. On choisit quelqu'un pour créer une famille. Alors, la question qui pourrait se poser, est-ce que la famille nucléaire est l'essence même de tout, ou la famille part du fait que je vais choisir quelqu'un, et à ce moment, si je l'ai choisi, je vais fonder une famille, et l'essence même de la famille ne va plus résider par celle qui est nucléaire, celle qui est du sang, mais celle qui est du choix que je vais faire, et de ce choix, je vais fonder la famille. Alors, cette tension va exister et existera toujours, et si cette tension, je ne peux pas la mettre en équilibre, eh bien, il va alors créer chez le couple des dysfonctionnements, des incohérences qui va être là. Parce que lorsque nous parlons de cette famine nucléaire, il sera composé d'un couple et parfois de ses enfants qui vivent et qui peuvent vivre sur le même toit. Alors, si on choisit d'élargir cette famille, on va se dire il y a les autres branches qui sont là, comme je le disais, les branches qui sont liées au fait d'avoir des frères, des sœurs par là. Mais si on le prend, on est encore dans cette famille de sang. Mais je voudrais vous inviter de sortir de ce mythe de cette famille de sang pour donner à la famille sa place primordiale, sa place essentielle et sa place de construction. Et dans cette phase de construction, dans le processus de la transmission, je dois enseigner à ma fille, je dois enseigner à mon fils que la personne qui sera choisie deviendra et aura la primauté sur le lien du sang. Et cette tension qui sera là doit être en équilibre puisque la tension de l'équilibre va résider dans le fait que dans le lien du sang, il y a un honneur, il y a un respect qui est dû et il y a une responsabilité de prendre soin de ses frères, de ses sœurs, de ses parents et dans le vieillage d'être reconnaissant envers son père et sa mère. Mais la construction même de cette famille ne va pas se passer par le lien du sang, mais va se passer par l'élection. Et cette élection va se passer par le fait que dès que nous avons péché, l'élection a pris sa place, puisque l'élection était à l'origine. L'élection était dans l'arbre de la connaissance du bien et du mal, et dans cet arbre de la connaissance du bien et du mal, tu avais le choix entre le bien et le mal. Lorsque nous allons dans Jean chapitre 1er, au verset 11 jusqu'au verset 13, il nous dit « Il est venu chez les siens et les siens ne l'ont point reçu. » D'accord ? Ça montre bien que il est venu, c'est sa famille et sa famille ne l'a pas reçu. Sa famille n'a pas choisi de fonctionner et de le recevoir en tant que tel. Alors qu'à ce moment, le texte va emmener une transformation en disant « Mais à tous ceux qui l'ont reçu, à ceux qui croient en son nom, il a donné le pouvoir de devenir enfants de Dieu, lesquels sont nés non du sang, ni de la volonté de la chair, ni de la volonté de l'homme, mais de Dieu. » Alors, on voit bien que dans ce texte-là, l'élection se dessine. Et cette élection se dessine non pas parce que ça n'était pas à l'origine, mais parce qu'il n'a pas été reçu. Et parce qu'il n'a pas été reçu, va se décliner une autre forme qui sera la forme la plus pure, puisqu'elle sera, elle résidera dans le choix que je vais faire. Et dans ce choix-là, il va donner ce pouvoir à celui qui fait le choix, puisque l'élection de la primauté va prendre automatiquement sa place, qui sera la place la plus importante. Et la place la plus importante, il a donné le pouvoir de devenir et le devenir de l'adoption est aujourd'hui celle que Dieu voudrait m'inviter à rentrer dedans. Et quand je rentre dans cette adoption, il me dit, ce n'est plus le sang, ce n'est plus la chair, ce n'est plus la volonté de l'homme, mais de Dieu. Alors, on voit bien que par le fait de la désobéissance, la notion élective prend le dessus, prend la primauté, et la notion de l'élective, quand elle prend la primauté, elle annule à ce moment ce qui est lié à la génétique. Et cette génétique-là n'a plus cette primauté. Et en tant que parent, je dois comprendre que lorsque mon enfant ou lorsque je l'enseigne à aller dans le choix, lorsque je lui dis dans l'avenir, il y aura des choix de vie que tu devras faire, et dans ces choix de vie, je dois lui permettre de comprendre que le choix de vie va emmener à l'élection. Et le choix de vie va emmener à choisir quelqu'un qui prendra une place au-dessus d'eux, tout en les aimant, tout en les honorant, tout en prenant soin, mais que le futur déterminant de la vie de sa fille, la vie de son fils, ne sera plus intégré dans la relation qu'ils ont en tant que parents et enfants, mais sera lié à celui qu'il aura choisi. Alors, on comprend que, à ce moment, cette élection annule la notion du sang. Cette élection annule la notion de la chair. Et y a des parents qui ont cette tendance à rappeler que c'est moi qui t'ai mis au monde, en votre moment sorti, c'est moi, c'est à cause du moi. Et cette causalité que l'on veut faire croire comme étant une primauté, la Bible dit non. La Bible dit, il a donné le pouvoir de devenir. Il a donné le pouvoir de choisir. Et dans ce choix-là, à ce moment, un nouveau parcours va se dessiner. Et dans ce nouveau parcours qui se dessine, si nous retournons dans l'Ancien Testament, dans le livre du Deutéronome, au chapitre 30, au verset 19, nous allons voir que la notion du déterminisme sera l'essence même de cette construction. Le texte me dit, oui, je vous avertis solennellement aujourd'hui, les cieux et la terre m'en sont témoins. Je place devant toi la vie et la mort, la bénédiction et la malédiction. Choisis donc la vie, tu vivras, toi et ta descendance. Alors, on voit bien que dans cet arbre de la connaissance du bien et du mal qui était à l'origine, qui est où Dieu disait à l'homme tu ne mangeras pas de l'arbre de la connaissance du bien et du mal, car le jour où tu en mangeras, tu mourras. Alors, on voit bien que la notion de l'élection, la notion du choix était dès les origines. Et dans cet arbre qui est placé pour montrer notre obéissance, pour montrer notre respect, pour montrer que nous avons compris que Dieu veut nous inviter à rester dans l'obéissance, eh bien, nous avons fait le choix de désobéir. Par le fait d'avoir choisi de désobéir, eh bien, une autre chose, un autre déterminant va prendre place, puisque le déterminant va être défini à ce moment, choisis la vie ou choisis la mort. Alors, par le fait que je choisis, il est clair qu'il y a une élection. Une élection qui dit, il y a ce côté, il y a l'autre côté, et je vote pour l'un ou pour l'autre. Mais lorsque je le fais, je ne le fais pas seulement pour moi, tu le feras pour toi et ta descendance. Et c'est là que l'on voit que la notion d'être le déterminant du processus de la vie va aussi être en accord avec celle que je vais transmettre à mes enfants, transmettre à la génération qui sera après. Et si je transmets à la génération qui est après, il y a eu une élection. S'il y a eu une élection, elle a déterminé le futur. Et à ce moment, le futur, s'il y a enfant, le futur ne s'est pas dessiné avec mon frère, ne s'est pas dessiné avec ma sœur, ne s'est pas déterminé avec ma mère. Il s'est déterminé avec quelqu'un que j'ai choisi. Et souvent, les parents oublient que la notion de cette famille, qui est cette famille nucléaire que l'on veut renforcer et que l'on donne à tout prix comme primauté, comme priorité, en martelant à ce garçon je suis ta mère, je suis la personne la plus importante dans ta vie. Non, la personne la plus importante sera toujours celle qui sera choisie. Et ça, on oublie. Mais on va revenir sur cette notion d'être choisi dans quelques minutes. Écoutez ces quelques notes de musique qu'Alex nous a réservées.
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2: Et oui, chers amis, nous revenons sur cet aspect qui est pour moi important et que vous pouvez aussi prendre votre téléphone pour pouvoir m'appeler par rapport à ce thème que j'aborde aujourd'hui au 0-596-72-82-51. Alors, il est clair que la... Ah, il en panne toujours. Ah, d'accord. Eh ben non, chers amis, vous pouvez pas me joindre parce que le téléphone n'est toujours pas réparé, mais ce serait très bientôt, nous pourrons communiquer, partager ensemble. Alors, je vous disais que cette notion de cette élection, parce que ce mythe de cette famille nucléaire crée parfois dans des coupes, des cassures énormes, parce que nous oublions que lorsque nous sommes dans une famille, nous sommes, il y a papa et maman qui sont

couples qui sont mariés, mais nous, nous sommes les célibataires de la maison. Et si nous voulons sortir de ce cadre du célibat, je vais devoir sortir de la famille, celle de pas ma famille, mais celle de mon père et de ma mère, parce que pour pouvoir créer ma propre famille. Et si je crée ma propre famille, ben le texte va me dire choisis donc la vie et tu vivras, toi et ta descendance. Lorsque tu choisis la vie, tu choisis la vie pour la transmettre à celle qui sera cette descendance. Rappelons-nous que lorsque nous naissons en tant qu'homme, en tant que femme, et que il y a trois autres attributs qui vont se dessiner. À partir de l'autre attribut qui ira, je deviendrai à ce moment, après que je sois cette femme, je vais choisir, quand je prends un partenaire, je vais devenir une épouse, après je vais devenir une amante et éventuellement, je vais devenir une mère. C'est la même chose pour l'homme, je deviens un mari, je deviens un amant et éventuellement un père. Et mais l'attribut de départ, c'est qu'il y a un homme et une femme qui choisit de construire ensemble une relation pour pouvoir créer leur propre famille. Alors, la notion de l'élection, nous ne devrions pas la mettre de côté puisque elle prime et elle va primer puisque c'est à partir du fait qu'elle prime, qu'elle donne vie, qu'elle crée. Et à tous ceux qui veulent constater ou se dire mais non, papa et maman seront le plus important, mais chers amis, on ne crée rien avec notre père, avec notre mère. On crée avec sa femme, on crée avec son mari. C'est la seule personne avec laquelle qu'on crée. Si on crée avec son père et sa mère pour pouvoir être famille et emmener une descendance, ben on est dans ce que Dieu considère et Dieu dit totalement non. Dieu dit un père ne couchera pas avec sa fille, une femme, une mère ne couchera pas avec son fils ni avec sa tante. Dieu met les interdits et ces interdits montrent bien que il n'y a pas de création de famille et de descendance avec le lien du sang. Le lien du sang, c'est catégoriquement non pour qu'il y ait descendance. S'il y a descendance, c'est que je suis sorti du cadre du sang pour emmener et emmener à l'élection. Et si j'emmène à l'élection, à ce moment, oui, eh ben, la notion de la famille se dessinera parce que je l'ai choisi. Mais pour affirmer et confirmer ce que je suis en train de vous dire en ce matin, allons vers Jésus, parce que Jésus nous a clairement montré l'acte de l'élection lorsqu'il s'agissait de la famille. Matthieu chapitre 12 verset 49 va nous dire ceci. Puis, étendit la main sur ses disciples, il dit, voici ma mère, voici mes frères, car quiconque fait la volonté de mon Père qui est dans les cieux, celui-là est mon frère, ma sœur et ma mère. Alors on voit bien que Jésus va interpeller ceux qui sont présents dans cette maison avec lui, car ses parents étaient à l'extérieur de la maison avec ses frères et ses sœurs, l'interpellant, lui demandant de sortir et même de rentrer à la maison avec lui, avec eux. Et parce qu'il n'était pas d'accord avec cette partie que Jésus était en train de faire. Et Jésus va rappeler que la famille devient élection lorsque les valeurs ne sont pas communes.
Et lorsque je choisis de fonder une famille, je choisis de rencontrer quelqu'un et de construire ensemble des valeurs communes et des valeurs qui sont conformes à la volonté de Dieu. Et c'est pour ça que Jésus, lorsqu'il étend la main, il dit « Voici ma mère, voici mes frères ». Et comment le déterminisme de cette famille va être dessiné? Quel est le paradigme principal que Dieu prend comme référence pour pouvoir asseoir la famille? Ce sont ceux qui font la volonté de mon Père. Alors, si nous partons de ce principe, ce sont ceux qui font la volonté de mon Père, retournons aux origines, puisque lorsque Jésus choisit d'être en accord et de créer l'accord parfait, lorsqu'on l'interpelle sur l'accord parfait, il va dire au commencement, il n'en était pas ainsi. Et si nous retournons au commencement, nous allons retourner à l'arbre de la connaissance du bien et du mal, à l'arbre où on doit choisir de faire, de toucher, de manger cet arbre ou de ne pas le manger. Et si je choisis de le manger, eh ben, il va à ce moment prendre comme référence pour nous celle qui est du Deutéronome, choisis la vie. Parce que maintenant que nous avons tous mangé, il y a eu Dieu qui a choisi de se substituer, qui a choisi de devenir le bouc émissaire, qui a choisi de restaurer, et par cette restauration, il me redonne le pouvoir de choisir. Car lorsque ce pouvoir est exprimé, il l'exprime en disant, il a donné le pouvoir de devenir. Si j'ai le pouvoir de devenir, c'est que j'ai ce choix. Et dans ce choix, je vais me dire que la famille nucléaire est l'essence même de la construction. Et dans la famille nucléaire, dans la famille de sang, il y a une transmission qui doit se faire. Alors, comment cette transmission se fait? Eh bien, Jésus va nous dire que tu enseigneras à tes enfants quand tu te lèveras, quand tu te coucheras, quand tu seras en voyage, quand tu partout où tu iras, tu seras celui qui va transmettre à l'enfant ce message d'amour, ce message de partage et ce message qui sera celle de la création. Et celle de la création va donner naissance à celle qui est cette famille nucléaire, cette famille de sang. Mais à un moment, la famille de sang sera remplacée par l'élection. Parce que le fils que j'ai, la fille que j'ai, quand elle devient adulte, elle sort du sang pour pouvoir choisir. Parce que si elle ne choisit pas, c'est qu'elle choisit de rester à la maison, elle choisit de rester célibataire, elle choisit de ne pas construire une famille. Elle considère que la famille dans laquelle elle est correspond à ce qu'elle veut vivre, à ce qu'elle elle s'épanouit dedans et elle reste dedans. Mais si elle veut fonder sa propre famille, eh bien sa propre famille sera par élection, sera par celui ou celle que j'aurai choisi. Et quand je l'ai choisi, eh bien, je sais que je suis dans la volonté de mon Père. Lorsque Jésus interpelle ceux qui sont présents dans cette maison avec lui, il est en train de leur dire qu'il y a des choses plus grandes, plus fortes, plus intenses que l'obéissance aveugle, l'obéissance qui nous fait oublier la volonté de Dieu. Et la volonté de Dieu, à l'origine, c'est un homme, une femme qui fonde, qui choisit de fonder une famille, qui choisit d'emmener la vie par la procréation, qui choisit de transmettre la vie par l'éducation, par l'enseignement. Et quand on fait cela, oui, on pourra comprendre le sens même de cette création.
Et dans le sens de cette création, Jésus n'essaie pas de minimiser le rôle de Marie, le rôle de sa mère, le rôle de Joseph, l'enseignement qu'ils ont apporté. Mais lorsque

dans la volonté de mon Père. Et quand je suis dans la volonté de mon Père, il est toujours en accord avec la famille de sang, puisque la famille de sang prend sa source dans Exode chapitre 20. Honore ton père et ta mère. Tu ne peux pas construire, tu ne peux pas aller construire une famille qui sera celle de l'élection en oubliant le respect qui est dû à la famille de sang. Ton père et ta mère aura toute la valeur qu'ils doivent avoir. Mais lorsque les choix du déterminant s'impose à moi dans cette famille que j'ai choisie, il ne sera pas fait avec la famille de sang. Il sera fait avec celle qui est celle de l'élection. Et celle de l'élection, à ce moment, prendra la primauté. Et cette primauté, c'est celle que Abraham a vécue avec Sarah. Parce que lorsque Dieu va s'adresser à Sarah, il va lui dire « Quel est ton nom ?» Et elle va répondre « Saraï ». Et Saraï, dans le texte, veut dire « princesse ». Et Dieu va lui dire « Tu ne vas plus t'appeler Saraï, tu vas t'appeler Sarah ». Ce qui veut dire que tu ne vas plus être princesse, tu seras reine. Ce qui montre bien que lorsque Dieu rappelle à Abraham que lorsque la nature reprend ses droits, les droits qui sont celles de l'élection, qui vont être celles de la procréation, parce que je choisis une femme, je choisis un homme pour fonder une famille, et bien lorsque je fais cela, et bien il y aura une élévation. À la fois l'élévation de l'homme en tant que roi, mais l'élévation de la femme en tant que reine. Est-ce que ma mère est une reine? Oui, chez elle, mais pas chez moi. Est-ce que mon père est un roi? Oui, chez lui, mais pas dans la maison que j'ai créée, puisque il ne peut pas y avoir deux rois dans la même maison. Je deviens roi chez moi et j'ai élevé ma femme en tant que reine. Et quand je le fais, ma mère, est-ce qu'elle est toujours reine? Oui, Alex, elle est toujours reine, mais elle est reine-mère. Alors, qu'est-ce qu'une reine-mère? Une reine-mère, c'est une femme qui a le statut de reine, mais qui n'a plus de pouvoir. Elle a toujours le pouvoir dans sa propre maison, mais elle n'a plus de pouvoir dans la nouvelle maison, dans la nouvelle famille. Et c'est là que Dieu veut montrer à tout un chacun et les limites que nous devrions respecter, les limites de la volonté de Dieu. La volonté de Dieu veut que nous partons d'une famille nucléaire qui éduque, qui enseigne, qui donne les bases. Et quand je deviens un adulte, je vais sortir de cette famille nucléaire pour fonder ma propre famille. Et quand je fonde ma propre famille, elle devient de fait supérieure et elle devient plus puissante que celle de mes parents. Et celle de mes parents sera de l'honneur, mais celle qui sera de mon sang à ce moment sera celle de l'élection, c'est celle qui aura le pouvoir. Rappelez-vous ce que la Bible nous dit: à tous ceux qui l'ont reçu, il a donné le pouvoir de devenir. Alors je vais m'approprier ce pouvoir de devenir, et ce n'est pas par le sang, ce n'est pas par la chair, c'est par la volonté de Dieu. Alors je sais que lorsque je sors du sang, je passe à l'élection, je suis toujours dans la volonté de Dieu. Et la volonté de Dieu est de donner à celle ou à celui que j'ai choisi la primauté. Et cette primauté sera celle de l'élection. Alors le mythe de la famille nucléaire qui est la priorité, c'est faux. Ce n'est plus la priorité, parce que j'ai choisi. Et quand je choisis, je fais la rupture avec le lien du sang, pas dans le pouvoir, et je lui donne le pouvoir d'être honoré. Mais je donne à la famille de l'élection le pouvoir de décider de la nouvelle vie que nous choisissons ensemble. Alors c'est pour cela que Dieu va

0: interpeller sa propre famille en leur disant non. Si vous voulez me faire rentrer dans la famille de sang en oubliant la volonté de mon père, je vous rappelle, voici qui est mon frère, qui est ma sœur. Ce sont ceux qui font la volonté de mon père qui sont mes frères et mes sœurs. Alors, en ce matin, je voudrais vous inviter à croire que nous pouvons accepter que par le fait que nous avons choisi, par le fait que nos enfants ont choisi, la personne la plus importante de leur vie devient leur femme, devient leurs enfants. Et vous, en tant que parents, nous serons honorés, nous serons respectés, nous serons choyés. Mais le pouvoir devient à celle qu'il a choisie. Et ses enfants auront aussi ce pouvoir qu'il va les inviter à transmettre à la génération future. Que Dieu vous bénisse.
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1: 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Il est 10h. Bonne matinée. 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
2: Le sanctuaire israélite, mythe ou réalité? Kendi et Samantha, Tigère. Bonjour chers amis auditeurs d'Espérance FM, bonjour Kendi.
3: Oui, bonjour à toi Samantha et bonjour à tous nos amis auditeurs. Nous espérons que vous allez bien grâce à Dieu, excusez-moi, que cette journée s'est bien commencé, voilà, que la semaine se déroule bien grâce à Dieu et merci encore de nous accueillir dans votre espace pour cette émission.
2: Tout à fait, alors nous sommes justement dans notre émission Le Sanctuaire Israélite, est-ce un mythe ou une réalité. Alors aujourd'hui, nous verrons, comme à l'accoutumée, à travers cette petite étude que nous allons mener avec vous, comment ce sanctuaire, Kendi, ce sanctuaire israélite, comment on peut encore l'appliquer dans notre vie
3: tout
2: au quotidien.
3: Fait, exactement.
2: Alors, nous allons débuter par une petite histoire. Une petite histoire que je pense qui pourra vous encourager en ce jour autant qu'elle m'a encouragée. Okay. Alors, Kendi, est-ce que tu sais qu'il existe dans la Bible une jeune fille dont nous ne connaissons même pas le nom? Alors, est-ce que ça te dit quelque chose?
3: Ah, c'est la petite servante de Naaman, très certainement.
2: Ah là là, Kendi, on dirait que tu lis trop ta Bible, toi.
3: Trop.
2: Donc, justement, nous allons considérer justement aujourd'hui son histoire. Parce que, comme je te le dis, on ne connaît pas son nom. Alors, c'est une jeune

0: fille, ça on le sait, mais on ignore son âge. On ne sait même pas à la suite de son histoire ce qu'elle est devenue. Mmh. Et nous ne savons pas non plus combien de temps elle a vécu loin de sa famille.
1: Oui, oui.
0: Mais nous savons une seule chose, c'est qu'elle avait été emmenée captive.
1: Oui, oui, effectivement.
0: Donc elle se retrouve dans un pays étranger, au service de la femme d'un homme appelé... Tu peux m'aider ? Vous pouvez aussi m'aider, oui, chers amis auditeurs.
1: Oui,
0: oui, il s'agit en effet de Naaman. Alors, qui était Naaman ? Alors, c'était un chef militaire. Il était puissant, respecté. Mais il y avait un petit aspect chez lui qui n'était pas si parfait. Alors, est-ce que tu sais de quoi je vais parler, Kendi ?
1: Oui, il a effectivement contracté une maladie qui n'était pas des moindres, puisque c'était la lèpre. Considéré comme étant l'une des pires maladies
0: de son
1: époque,
0: tout à fait.
1: L'une des pires maladies.
0: Oui, justement, à son époque, on peut dire que cela faisait de lui un homme mis à part. Parce que la lèpre, à l'époque, ça ne jouait pas, excusez-moi. Et là, on a justement l'histoire de cette petite servante. Et elle le sait. Elle sait qu'il est malade. Elle aurait pu considérer, Kendi, que son malheur... le malheur de cet homme, de Naaman, ne la concernait pas. Après tout, quand on considère son histoire, on sait qu'elle-même, elle avait perdu beaucoup. Elle avait été arrachée à son environnement, elle avait perdu ses repères, et sans doute qu'elle avait également perdu toutes les personnes qu'elle aimait. Le texte biblique, quand on le relit, on se rend compte qu'il ne raconte pas ses sentiments. Il ne dit pas si elle était en colère. Il ne dit même pas si elle avait pardonné au peuple de Naaman de l'avoir arraché à sa famille. Et il ne nous dit pas non plus si elle souffrait encore de ce qu'elle avait vécu. Et je pense que le silence de la Bible, il faut parfois le respecter. Mais au moins la Bible n'est pas silencieuse sur un aspect. Elle nous dit ce que cette jeune fille a fait. Elle s'adresse à la femme de Naaman et lui dit qu'il existe en Samarie un prophète capable d'aider Naaman. C'est une parole très simple, mais derrière cette parole se trouve quelque chose de beaucoup plus difficile à comprendre. Mmh. Comment continuer à vouloir le bien lorsque soi-même on a été privé de beaucoup de choses ?
1: Mmh.
0: Il est relativement facile d'être généreux, Kendi, et je pense que tu seras d'accord avec moi, lorsque la vie... est généreuse avec nous. Mais lorsqu'elle ne nous a pas épargné, comment on a tendance à se sentir ?
1: Ah, alors là, vraiment, on dirait que pratiquement le ciel nous tombe sur la tête, que voilà, que je suis l'oublié de Dieu, ou que que j'ai pas de chance. Bon.
0: Tout à fait.
1: Voilà, c'est.
0: Et c'est exact. C'est exactement ça. C'est autre chose en fait. Lorsque nous-mêmes, nous portons les traces en nous de ce que nous avons mm-hmm. pu subir. Et cette jeune fille, Kendi, elle aurait pu garder ce silence. Personne ne l'aurait condamnée si elle s'était tue et n'avait pas voulu aider Naaman.
1: Mm-hmm.
0: Elle aurait pu considérer que Naaman appartenait à un monde qui lui avait fait du mal parce qu'il était chef de l'armée. Pourtant, elle ne transforme pas sa souffrance en indifférence.
1: Mmh.
0: Et c'est peut-être là que se trouve la véritable profondeur de l'histoire de cette jeune fille. Elle ne change pas immédiatement sa situation. Elle ne retrouve pas sa famille. Elle ne redevient pas libre. Elle ne reçoit même pas de nom dans le récit. Mais... l'histoire nous montre qu'elle a accompli quelque chose de très humain. Elle refuse que le mal qu'elle a rencontré devienne la mesure de tout ce qu'elle fera désormais. Est-ce que tu as entendu ce que je t'ai dit, Kendi ?
1: Effectivement, effectivement.
0: Elle refuse que le mal qu'elle a rencontré
1: devienne la mesure
0: avec laquelle elle fera désormais. Sa parole conduit Naaman vers le prophète Élisée. Et grâce à cette parole... Naaman, dans son histoire, on voit en fait qu'il est par la suite guéri. La Bible, tu sais, ne nous demande pas de croire que cette guérison efface ce que la jeune fille, elle a vécu. Son histoire, elle reste inachevée et c'est justement ce qui la rend crédible.
1: Mmh.
0: Parce que dans la vie, certaines personnes font du bien alors que leur propre histoire n'est pas encore réparée. Certains continuent d'avancer avec des questions auxquels ils n'ont toujours pas de réponse.

0: Certains donnent une parole d'encouragement alors qu'elles-mêmes auraient besoin d'être encouragées. Et il ne s'agit pas ici de nier la souffrance. Il ne s'agit pas non plus de prétendre que tout a une explication. Et c'est peut-être cela, garder l'espoir dans l'épreuve. Ne pas laisser ce que nous avons perdu décider entièrement de ce que nous allons encore pouvoir donner. Cette jeune fille ne possédait presque rien, mais elle possédait encore la possibilité de parler. Et sa parole a ouvert un chemin pour quelqu'un d'autre. Et pourtant, aujourd'hui, nous ne connaissons toujours pas son nom. Et c'est ce qui rend son histoire si forte. Elle nous rappelle que la valeur d'une vie ne dépend pas toujours de la place qu'elle occupe, de la reconnaissance qu'elle reçoit ou du nombre de personnes qui se souviendront d'elle. Mais parfois, une existence silencieuse laisse une trace que personne n'avait prévue. Et peut-être qu'aujourd'hui, votre propre histoire, chers amis auditeurs, ou encore Candy ou encore moi, peut-être que notre histoire nous paraît aujourd'hui encore incomplète. Peut-être qu'une partie de notre vie a été brisée et que nous ne savons même pas encore comment nous pourrons nous en sortir. Aujourd'hui, ne prétendons pas que tout s'arrangera nécessairement comme nous le souhaitons. Mais gardons au moins cette possibilité. Ce qui nous a blessés peut faire partie de notre histoire sans devenir le maître de notre histoire. La jeune fille captive l'a montré par une seule parole. Et son nom, nous ne le connaîtrons probablement jamais, mais sa foi, elle a été entendue.
1: Amen, amen. Sa foi a été entendue. Merci Samantha, parce que je crois que, enfin, nous croyons que même aujourd'hui, Samantha, à travers cette histoire, nous pouvons nous rappeler que notre foi est entendue, est actuellement entendue par notre Seigneur Jésus-Christ,
0: amen.
1: Par notre Dieu Tout-Puissant.
0: Amen.
1: Notre foi, ta foi est entendue, cher ami, toi qui traverses ces moments difficiles dans ta vie. Nous prions, Samantha, notre Dieu et notre Père. Nous te remercions parce que à travers cette histoire, tu nous rappelles que tu nous entends. Malgré ces difficultés où nous avons peut-être le sentiment que tu es très loin, que tu nous as peut-être oubliés, que tu es tellement éloigné, que nous avons été peut-être les abandonnés de la vie, que nous sommes les oubliés de toi, Seigneur, que tu nous as peut-être oubliés, mais Seigneur, merci de nous rappeler que notre foi nous met vraiment en relation avec ton trône. Et que non, tu ne nous as pas oubliés, Seigneur. Tu ne nous délaisses pas, au contraire, tu es là avec nous. Alors, que tu puisses redonner espoir, que tu puisses redonner cette force, que tu puisses redonner ce courage, cette persévérance, cette ténacité à ton enfant, ton fils, ta fille, que tu vois actuellement, en ce moment même, traverser ces moments difficiles, ces défis insurmontables, ces montagnes imprenables, afin qu'elle puisse encore voir ta main à l'œuvre dans sa vie d'une manière personnelle et intime. Merci encore de nous étonner, de nous faire voir ta gloire, ta grandeur, au nom de Jésus. Amen.
0: Amen. Alors merci Kenzie pour cette prière et j'ose espérer que beaucoup ont pu être touchés par cette parole, par ce message que Dieu avait pour nous, cette première partie, je dirais, de message que Dieu avait pour nous aujourd'hui. Alors nous allons sans plus tarder passer à notre étude autour du sanctuaire. Alors Kenzie, nous avions vu dans l'émission précédente, nous avions fait un bref résumé de tout ce que nous avions justement vu sur le lieu saint.
1: C'est ça.
0: Alors, qu'est-ce que tu nous proposes justement pour cette étude que nous débutons actuellement avec toi?
1: Voilà, donc nous allons voir, Samantha, une vue d'ensemble sur le lieu très saint, puisque nous débutons aujourd'hui cette nouvelle étape, cette nouvelle phase de notre émission, le sanctuaire israélite. Est-ce un mythe ou une réalité? Donc, voilà, aujourd'hui nous commençons une vue d'ensemble, Samantha, sur tous ces éléments que nous allons voir maintenant, semaine après semaine, sur ce lieu très saint.
0: D'accord. Alors, par quoi proposes-tu de commencer cette étude?
1: Voilà, donc Samantha, nous allons voir à travers cette émission que déjà, premièrement, nous franchissons un voile. Ok, nous franchissons le voile, c'est-à-dire celui qui sépare le lieu saint du lieu très saint. Et lorsque nous franchissons ce voile, Samantha, eh bien, nous entrons dans la pièce la plus retirée du sanctuaire, bien entendu. Et chers auditeurs, c'est intéressant de comprendre que lorsque nous sommes dans cette nouvelle étape de notre étude du sanctuaire israélite, constatons que lors des dernières émissions, nous avons parcouru, comme je le disais tout à l'heure, le lieu très saint avec son chandelier, sa table de pain, de proposition, l'autel des parfums, etc. Mais aujourd'hui, nous allons rentrer dans une pièce qui est totalement fermée, Samantha, où à part ce rideau, on va dire, il n'y a pas de sortie, en fait. D'accord?
0: Alors,
1: la seule sortie, en fait, la seule entrée et sortie, donc, qu'il y a, c'est en passant par le lieu saint.
0: Alors, okay?
1: C'est pour ça qu'on dit qu'elle est retirée.
0: C'est un petit peu stressant, Candy, hein, de s'imaginer une pièce sans aucune autre sortie, surtout lorsqu'on est claustrophobe comme moi.
1: C'est ça. Et aussi, pas de fenêtre, ok? C'est un petit peu comme le lieu saint où il n'y avait pas de fenêtre. Le lieu saint, la seule source de lumière qu'il y avait, c'était le chandelier.
0: Le chandelier.
1: Voilà. Et là, en fait, alors, effectivement, il n'y a pas de fenêtre non plus.
0: Alors, mais okay, je me rappelle que dans le lieu saint, justement, tu nous avais mentionné que même si c'était uniquement le chandelier, c'était très bien éclairé. Parce que la lumière se reflétait sur les autres ustensiles du lieu saint.
1: Oui, c'était très bien éclairé, puisqu'en fait, l'ensemble de la pièce était en or.
0: Tout à fait.
1: Était en or, voilà. Donc, voilà. Donc,
0: alors,
1: lorsque.
0: Est-ce qu'on débute aujourd'hui par le voile, ou est-ce que nous rentrons dans le vif du sujet et que nous parlons directement de ce qu'on trouvait dans cette pièce du lieu saint?
1: Oui, alors, on va voir plutôt un aspect général. D'accord? Donc, lorsque nous sommes dans cette pièce, déjà, on peut dire que c'était une pièce qui était parfaitement carrée. OK? Donc, une pièce de 10 coudées de chaque côté, bien sûr, revêtue d'or, comme le lieu saint. Comme je l'ai dit, fermée de toutes parts, donc aucune fenêtre n'y est mentionnée, pas de lampe non plus. Mais, Samantha, il y a un seul meuble qui s'y trouve. Un coffre qui est, bien sûr, totalement en or. D'accord, qui est doré. Alors, ce coffre-là, Samantha.
0: Oui.
1: Est-ce que tu as une idée? Peux-tu nous dire ce coffre-là?
0: Alors, est-ce que tu veux que je te dise ce qui se trouvait dans l'arche, ou est-ce que tu veux que je nomme peut-être simplement
1: l'arche de l'Alliance?
0: Voilà.
1: Ok, d'accord. Donc voilà, donc c'est le seul meuble qui s'y trouve, d'accord. Et bien sûr, on sait également, Samantha, que personne n'y entrait. Seulement une fois par année qu'un être humain pouvait y pénétrer. Et alors, c'était seulement le souverain sacrificateur, une fois l'an.
0: D'accord.
1: Ok.
0: Donc,
1: c'est une pièce qui était très peu fréquentée, très peu visitée.
0: Alors, on a beaucoup de questions, mais j'ai pas envie d'aller plus vite que la musique.
1: C'est ça.
0: Parce que là, tu me mentionnes déjà un élément, une personne uniquement pouvait rentrer dans ce lieu saint. Et uniquement
1: dans le lieu très saint.
0: Dans le lieu très saint, merci, excuse-moi. Et une fois par année.
1: Oui. Alors, un autre petit aspect. C'est vrai qu'en français, on a toujours l'habitude de l'appeler le lieu très saint. Mais cette pièce-là avait un autre nom, Samantha.
0: D'accord. Alors, vas-y.
1: Le Saint des Saints.
0: D'accord.
1: Le Saint des Saints, c'est une traduction qui est plus proche du mot hébreu, d'accord, qui est utilisé d'ailleurs en anglais également. C'est il y a également ces deux appellations, hein, d'accord, le lieu saint, le lieu très saint. Donc on s'y retrouve également en français, ok. Et donc la question qui nous guide aujourd'hui, pourquoi Dieu a-t-il placé au centre du sanctuaire un espace aussi petit, aussi fermé, aussi, on va dire, redoutable, puisque il n'était visité qu'une fois par année. Ok, est-ce que Dieu, Samantha, a quelque chose de particulier à nous révéler à travers cette petite pièce, mais en fait qui fait pratiquement, on va dire, toute la différence? Donc vraiment, nous allons essayer de nous arrêter sur les textes pour voir détail après détail. Qu'est-ce que Dieu a à nous dire à travers cette petite pièce, Samantha, d'accord, du lieu très saint? Voilà, donc, comme j'aime à le dire, le sanctuaire est construit avec une approche progressive. Qu'est-ce que j'entends par là? Samantha, plus nous avançons dans le sanctuaire, on a commencé à l'extérieur du sanctuaire, puis on a passé le parvis, puis le lieu saint, maintenant le lieu très saint. En fait, plus on avance vers Dieu et plus l'espace

0: Elle réduit Samantha. On a vu qu'à l'extérieur du sanctuaire,
1: le bien parvis sûr, était plutôt large.
0: Non, à l'extérieur, c'est-à-dire en dehors du parvis.
1: D'accord.
0: Voilà, bien sûr, c'était une étendue à travers le désert. Le parvis en lui-même, il était à ciel ouvert. Ensuite, le lieu saint, bien sûr, on a vu que les choses ont commencé à se réduire quelque peu, puisque, bien sûr, c'était une pièce qui était fermée. Et là, nous rentrons dans une pièce encore plus fermée, tu vois. Donc, plus on avance vers Dieu, et plus l'espace se réduit, mais plus le métal également se précise, et plus l'accès se restreint. Pourquoi le métal se précise? Parce que souviens-toi que dans le parvis, il n'y avait que de l'airain.
1: Oui, en effet.
0: Voilà. Ensuite, lorsque nous sommes arrivés dans le lieu saint, il n'y avait que de l'or, effectivement. Mais là, on va voir que que l'arche de l'alliance a encore quelque chose à nous révéler à travers le métal, donc le matériau qui était utilisé. Donc, comme je le disais, dans le parvis, alors je le rappelle simplement, l'autel des holocaustes. Ici, ensuite, on avait le bassin. Dans le lieu saint, la table des pains de proposition, le chandelier, l'autel des parfums, et maintenant l'arche et le propitiatoire. Samantha, lorsque nous comptons, ça nous fait bien 1, 2, 3, 4, 5, 6, 7 éléments ici, au moins que nous avons. Et nous avons le chiffre 7, Samantha. Ok? Est-ce que, encore ici, c'est une coïncidence? On va le voir. Alors, Samantha, lorsque nous voyons un petit peu la fréquentation de ces mobiliers, eh bien, nous voyons que dans le parvis, le mobilier était fréquenté d'une manière quotidienne et par tous les Israélites. Nous voyons ensuite et à travers, à longueur de journée, on va dire. Pour le lieu saint, c'était également tous les jours, mais c'était uniquement le sacrificateur, mais c'était seulement matin et soir.
1: Ok.
0: Matin et soir. Et là maintenant, lorsque nous rentrons dans le lieu très saint, c'est seulement une fois par année. Donc on voit que...
1: Et là, c'est le souverain sacrificateur.
0: Le souverain sacrificateur. Et là, Samantha, nous voyons en fait un élément qui est intéressant parce que plus on se rapproche de Dieu, et plus on constate que, comme je disais tout à l'heure, que l'approche devient précise, devient tranchée, devient vraiment, orienté vers la sainteté, vers ce qui nous rapproche du divin, vers ce qui nous élève, ce qui élève notre âme, ce qui, nous détache un peu plus du monde, afin que nous soyons proches dans l'intimité de Dieu. Ça me rappelle Moïse, lorsqu'il est monté sur la montagne du Sinaï, et qu'il avait demandé au Seigneur, « Fais-moi voir ta gloire. » Il n'a pas eu une telle demande au sein du peuple, Samantha. Il n'a pas eu une telle demande lorsqu'il était, par exemple, en Égypte. Il n'a pas eu une telle demande lorsqu'il était au fort de la bataille, par exemple, avec tel ou tel peuple, à la conquête de la Canaan. Ok? En tout cas, au bord du territoire de la terre promise. D'accord, cette requête s'est produite lorsqu'il était dans l'intimité avec le Seigneur.
1: Après, lorsqu'on y réfléchit, Candy, lorsque tu veux vraiment... comment dire ça? Lorsque tu es affairé, on prend l'exemple dans l'Égypte ou je sais pas, autre part, lorsque tu es affairé, tu as du mal, en fait, à trouver ce temps-là. Mais lorsque tu es à proximité, tu es dans ce moment spécifique et spécial avec Dieu, il y a plus le désordre environnant. Et là, à ce moment-là, tu peux vraiment rentrer dans cette connexion, dans cette communication avec Dieu. Tu as besoin de cet espace.
0: Et c'est pour ça qu'on parle de retraite spirituelle aussi, parfois.
1: Tout à fait. Tout à fait. Et je pense qu'on en a besoin de ces moments-là. Oui. On en a besoin dans notre vie de pouvoir faire taire tout ce qu'il y a autour afin d'entendre uniquement la voix de Dieu.
0: Il ne faut pas seulement attendre sur les programmes d'église, puisque c'est vrai qu'une retraite spirituelle, on peut peut-être l'avoir une fois par année, mais on ne va pas attendre une fois l'an pour rentrer en contact, en communication intime avec Dieu. Et c'est pour cela qu'il est important

0: important pour nous, pour le chrétien aujourd'hui, d'avoir ce contact rapproché avec son Seigneur, non pas quand l'Église organise une retraite spirituelle, Samantha, mais de manière quotidienne. Donc trouver le temps, trouver la configuration dans ma maison, dans mon foyer, dans ma chambre ou dans mon, enfin que sais-je, mais trouver une configuration qui me permette de rentrer dans cette intimité.
1: Alors je pense que les deux ont un objectif différent. La retraite spirituelle ou programme d'église ou moment de prière, peu importe, ça rentre dans le cadre d'un partage. Mm-hmm. Un partage où, oui, on sera dirigé dans la même direction de prière, mais de manière partagée, sous forme de discussion. Qu'est-ce que tu as à m'apporter? Qu'est-ce que j'ai à t'apporter?
0: Les deux sont utiles, comme
1: voilà,
0: tu dis.
1: Voilà, tout à fait. Et tandis que l'autre également, aspect, est tout aussi important, parce que là, tu reçois. Mm-hmm. Afin de pouvoir donner aux autres, tu dois d'abord pouvoir recevoir.
0: Amen.
1: Du Père.
0: Amen. Et cela m'amène à préciser, Samantha, que en fait, ce que nous sommes en train de dire par rapport au lieu très saint n'annule pas ce que nous avons vu jusqu'à maintenant. Nous ne sommes pas en train de dire que le lieu saint est le lieu par excellence où tous les autres éléments doivent disparaître.
1: Tout à fait.
0: On n'est pas en train de dire ici que à cause du lieu très saint, on se donne le droit, on se donne
1: le droit.
0: Voilà, on se donne le droit de faire disparaître, par exemple, le lieu saint. On se donne le droit de faire disparaître le parvis. Ok, on se doit de faire disparaître la clôture, par exemple, du parvis. En fait, tous ces éléments-là, Samantha, répondaient à un besoin différent.
1: Tout à fait.
0: Parce que le parvis, nous avons vu que le pardon s'y trouvait, que la purification s'y trouvait. Dans le lieu saint, on a vu la notion de communication, du service quotidien, d'accord ? Et toutes ces choses-là, Samantha, quand bien même ici nous parlons, quand nous voyons le lieu très saint, nous parlons de la présence, même de la connaissance de Dieu, cela ne veut pas dire que le pardon n'est plus important.
1: Tout à fait.
0: Cela ne veut pas dire que la purification, que la communion.
1: Je pense qu'on peut dire qu'ils se complètent et qu'ils sont tous liés.
0: C'est ça. C'est-à-dire que l'un ne doit pas être diminué par rapport à l'autre. Mm-hmm. Parce que pour parvenir à la connaissance, à la communion avec Dieu, nous devons forcément passer par la notion du pardon, de purification, de communion, du service quotidien avec le semblable. Voilà. Donc, Samantha, l'un permet l'autre, en fait. Voilà. C'est comme cela un petit peu qu'on peut imager la chose.
1: Alors, je te remercie, Candy. Alors, je vous propose, chers amis auditeurs, de faire une courte pause musicale et nous nous retrouvons juste après afin de pouvoir terminer cette étude avec vous aujourd'hui. Nous vous disons à tout à l'heure.
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2: Nous voici de retour, chers amis auditeurs, dans l'émission Le sanctuaire israélite, est-ce un mythe ou une réalité? Alors, vous êtes toujours en compagnie de Kendi et puis de Samantha. J'espère que cette pause musicale, vous avez pu profiter pour pouvoir vous rafraîchir, parce que c'est vrai que c'est pas forcément évident de retenir autant de détails, parce qu'on peut dire que Dieu a mis beaucoup, beaucoup, beaucoup de détails dans son sanctuaire et beaucoup de messages justement pour nous pour comprendre le plan du salut.
3: C'est ça, tout à fait. Donc Samantha, lorsque nous sommes laissés tout à l'heure, c'est vrai que nous n'avions pas encore mentionné de texte. Donc ce sera chose faite. Maintenant, nous allons demander à nos amis auditeurs d'être attentifs, puisque nous allons partager avec eux les textes qu'ils peuvent vérifier à la maison, qu'ils peuvent vérifier sur leur téléphone portable s'ils ont l'application de la Bible, d'accord? Mais en tout cas, avec ces textes-là, ils pourront relire vraiment les détails, d'accord, qui décrivent ce lieu très saint. Voilà, donc premièrement, il y a le texte d'Exode chapitre 26, il y a tout le chapitre, d'accord, près d'une quarantaine de versets, vous pouvez lire, en tout cas c'est pas très long. Exode chapitre 26, où le tabernacle vraiment y est décrit, mais particulièrement le lieu très saint. Il y a également 1 Roi chapitre 6, à partir du verset 16, où le temple de Salomon y est décrit également. D'accord, ça d'accord. C'est concernant le temple de Salomon. Et puis, dans le Nouveau Testament, on a également une référence qui se trouve dans le livre d'Hébreux au chapitre 9. Donc ça, c'est vraiment les premiers versets du chapitre 9 d'Hébreux. Et donc, tous ces textes-là nous parlent, Samantha, de ce lieu très saint. Donc c'est vraiment intéressant de mettre ces textes en perspective. Et lorsque nous voyons tous ces textes, nous constatons une chose, Samantha, c'est que pour le temple de Salomon, le texte est vraiment clair. Il y avait 20 coudées de long, de large et de haut. Ok, donc là, vraiment, on voit la forme cubique. Alors, pour le tabernacle du désert, nous n'avions pas réellement de dimensions, mais bien sûr, les dimensions sont déduites de toutes les dimensions que nous avions déjà eues au préalable. D'accord, donc c'est simplement une déduction que nous pouvons en faire. Et ici, Samantha, nous voyons qu'il y a une belle comparaison à faire avec la ville de Jérusalem qui elle-même était cubique.
2: D'accord. Okay?
3: Voilà. Donc nous pouvons trouver cette comparaison dans Apocalypse chapitre 21, le dernier livre de la Bible, l'Apocalypse de Jean, qui nous présente une ville sainte, d'accord? Donc la ville, je vais lire ainsi, la ville avait la forme d'un carré et sa longueur était égale à sa largeur. Donc ça se trouve dans Apocalypse 21 verset 16. Donc ici, Samantha, nous voyons qu'il y a une forte corrélation entre le lieu très saint et la ville de Jérusalem. Alors, qu'est-ce que cela peut signifier?
2: Que Dieu a bien une forme cubique.
3: Très bien. Alors, chers amis auditeurs, au-delà du fait que Dieu aime très certainement, je suppose, la forme cubique, Samantha, eh bien, le texte de Jean ne cite pas expressément, comme je le disais, que le lieu très saint, etc. Mais en fait, c'est un rapprochement que l'Apocalypse nous invite à faire, au moins sur trois points. Donc, premièrement, cette forme cubique, donc une pièce sans orientation privilégiée, qui veut dire que il y a ici une pièce qui est dans toute sa plénitude. Parce que nous avons vu, Samantha, qu'il n'y avait pas forcément d'entrée, à proprement dit. Okay? Il n'y avait pas non plus de fenêtre. Il n'y avait pas non plus de... Okay? C'est-à-dire que ici on voit un cube parfait. Donc on peut avoir l'idée d'une plénitude parfaite.
2: D'accord.
3: Ça peut être juste un élément comme cela. D'accord. Ensuite, Samantha, c'était juste un petit point préalable. on va dire, c'est plutôt anecdotique. Mais en fait, ce qu'il faut vraiment retenir, c'est que dans toute cette pièce, il y a un seul et même matériau, à savoir de l'or pur. Et ce matériau est réservé à tout ce qui touche directement à la présence de Dieu, Samantha. Et ça, c'est beau. Ça, c'est beau parce que lorsque nous voyons la Nouvelle Jérusalem, on nous parle d'une ville dont les rues seront pavées d'or.
2: Tout à fait.
3: Ok, dont les maisons seront en or également. Samantha, les murs seront en or. Je ne sais pas si tu imagines, lorsque on va par exemple à la quincaillerie pour acheter des briques qui sont faites en terre cuite ou en parpaing, etc. Là, ce seront, j'imagine, des briques. Ce sera, pardon, excusez-moi, des briques en or. Alors du béton en or. Enfin, mon esprit essaie d'imaginer cela, mais voilà, c'est quelque chose qui va au-delà de l'imagination humaine.
2: Alors, okay? Justement, Kenzie, quand tu nous parles de l'or et de ce matériau qui est utilisé pour le lieu très saint, est-ce que cela veut dire que, alors, est-ce seulement pour l'arche qui était présente, est-ce pour ceux qui étaient dans l'arche, ou est-ce pour aussi les couvertures qui représentaient, bon, les murs, hein, c'était pas vraiment des murs, mais qui représentaient la paroi, disons ça.
3: La paroi.
2: La paroi du lieu très saint.
3: Oui, alors ça s'appelait, pour avoir le bon terme, les haies. AIS, les haies. Donc c'était, comme on l'avait vu il y a de cela quelques émissions, ça fait un petit moment déjà, mais en fait les planches de bois, Samantha, donc les haies qui étaient recouvertes d'or, ok, tu te souviens?
2: Oui.
3: Qui étaient positionnées de manière verticale. Alors ces planches là, Samantha, effectivement n'étaient recouvertes que d'or, ok. Donc mis à part ce qu'il y avait dans l'Arche de l'Alliance, à savoir les tables de pierre, la verge d'Aaron qui avait fleuri, mis à part ces trois éléments-là, d'ailleurs, la manne, on va le voir, hein, qui était quand même contenue dans un élément en or, bien, mis à part ces trois éléments-là, tout était en or. Absolument tout. Et en fait, ce que nous devons retenir, c'est que la présence de Dieu, d'accord, lorsque nous serons dans la présence de Dieu, en tout cas dans la Nouvelle Jérusalem, nous serons dans une ville pavée d'or. Nous serons dans la ville d'or, Samantha. Et là, en fait, ça nous rappelle une chose, parce que c'est là, en fait, où la présence de Dieu résidait, dans le lieu très saint. D'accord? Donc, c'est pour établir le lien. Maintenant, le deuxième élément que nous pouvons tirer de ce lieu très saint, c'est que ici nous avons une seule et même fonction, car le lieu où Dieu habite, dans Apocalypse 21 verset 3 par exemple, dont je vais lire ce texte, voici le tabernacle de Dieu avec les hommes, il habitera avec eux. Voici le tabernacle de Dieu avec les hommes, il habitera avec eux. Donc ici, Samantha, nous voyons que dans la ville d'or, où Dieu lui-même va siéger, on peut dire ici qu'il y a comme un objectif suprême, ultime, le but ultime, c'est que Dieu puisse retrouver ses enfants, que Dieu puisse retrouver ses créatures, que Dieu puisse habiter à nouveau avec nous. C'est comme si, en fait, je vois ici un texte qui présente, en fait, le désir suprême de Dieu. Et c'est ce que le tabernacle, à travers le lieu très saint, nous présente ici un lieu où Dieu maintenant va faire sa demeure, mais parmi les hommes.
2: Amen.
3: Tu vois un petit peu? Donc ce n'est pas simplement une pièce d'or comme cela.
2: Et ça,
3: ce n'est pas simplement, tu vois, une pièce, voilà, on va dire, voilà, oui, c'est l'or, c'est la richesse, ok, la présence de Dieu. Mais c'est surtout, en fait, oui, c'est vrai, la présence de Dieu, mais la présence de Dieu parmi les hommes. Et ce qui fait la différence.
2: Et ça nous rappelle un peu comment ça se passait, si tu me permets de faire cette comparaison, en Éden. Lorsque Dieu a créé l'humanité, il a créé pourquoi ? Pour pouvoir.

0: avoir du lien avec cette humanité, être en contact, discuter, communiquer, être présent même avec eux. C'est bien pour ça qu'ils avaient cette rencontre avec nos premiers parents, où ils pouvaient échanger. Et maintenant, justement, comme ça me rappelle un peu ce que tu viens de dire, le but de Dieu, c'est pas qu'il y ait une séparation entre lui et nous. C'est clairement qu'il puisse résider, habiter au milieu de son peuple.
1: Tout à fait. Exactement. Exactement. Donc, vraiment, ce texte qui nous est rappelé dans Exode chapitre 25, verset 8, « Ils me feront un sanctuaire et j'habiterai au milieu d'eux. » Voilà, bizarrement, on voit vraiment la même idée, Samantha, avec Apocalypse chapitre 21, verset 3. Donc voilà ce que nous pouvons dire pour l'instant sur quelques mots d'introduction, Samantha, sur ce lieu très saint. Et la prochaine fois, nous allons essayer d'entrer un peu plus en profondeur pour voir voilà, ce que Dieu peut nous révéler, va nous révéler à travers tous ces éléments qui se trouve dans ce lieu très saint.
0: Alors, je te remercie, Candy, et j'aurais aimé vous remercier, chers amis auditeurs. C'est vrai qu'aujourd'hui, l'étude a été très globale, très générale, parce qu'il s'agissait d'une introduction de ce lieu très saint que nous allons étudier au cours des prochaines émissions. Mais j'espère que vous avez quand même pu être édifiés et que vous retenez au moins cette chose aujourd'hui, que Dieu, lorsqu'il a conçu, qu'il a réfléchi à l'humanité, qu'il a réfléchi à ce plan du salut, qu'il a réfléchi à l'élaboration de ce sanctuaire israélite, il n'avait qu'une chose à l'idée, habiter au milieu de son peuple.
1: Amen. Donc voilà, chers amis auditeurs, que Dieu vous bénisse en cette journée, que Dieu vraiment nous fortifie avec ses paroles. Oui, qu'il veut habiter avec nous, parmi nous, au milieu de nous, oui, et en nous, exactement, afin que sa gloire puisse éclater à travers nous. Que Dieu vous bénisse et bon courage dans la foi chrétienne.
0: Bonne fin de journée et soyez bénis.
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1: 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Il est 11h. Bonne matinée. 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
1: Bonjour à tous. Après les mobilisations des lycéens de Martinique, la reprise des cours se fait progressivement en présentiel dans les établissements. C'est le cas notamment à la cité scolaire de la Pointe des Nègres à Fort-de-France, alors que les chefs d'établissement travaillent à la mise en place de temps d'échange suite aux manifestations. La rectrice de Martinique a quant à elle adressé une lettre aux élèves. Cécile Lalou annonce plusieurs mesures pour répondre à leurs revendications. Parmi ces mesures annoncées figure la nomination dès aujourd'hui d'un délégué académique à la vie collégienne et lycéenne. En Guyane, le message de fermeté de la procureure de la République après les heurts qui ont éclaté, notamment à Cayenne, lors des manifestations de lycéens. Depuis vendredi dernier, 13 personnes ont été interpellées et placées en garde à vue. Dans un communiqué à l'attention des parents, la magistrate use de cette formule: si votre enfant casse, c'est vous qui payez. En Guadeloupe, des coups de feu tirés à Trois-Rivières lors d'un vol à l'arraché. Des délinquants ont fait usage d'une arme à feu dans une foule de personnes âgées rassemblées pour un événement festif hier en fin de matinée. Fort heureusement, personne n'a été touché, mais deux femmes se sont fait arracher les colliers en or qu'elles portaient autour du cou. Les malfaiteurs ont pris la fuite en voiture. Les manifestations prévues dans le cadre de la Semaine Bleue sont terminées à Trois-Rivières. Le jugement est attendu le 29 octobre, près de 5 ans après le démantèlement d'un réseau présumé de trafic de cocaïne entre la Guyane et le département de la Vienne dans l'Hexagone. 6 prévenus, dont 5 sont originaires de Guyane, étaient jugés cette semaine à Poitiers. Le parquet a requis jusqu'à 6 ans de prison, notamment contre les deux organisateurs présumés du trafic. Et puis en Martinique, un passager de nationalité polonaise qui avait été interpellé fin septembre à l'aéroport Aimé Césaire avec plus d'un kilo de cocaïne dissimulé autour de ses cuisses a été condamné hier à 1 an de prison ferme. Météo France a levé ce matin la vigilance jaune pour fortes pluies et orages en Guadeloupe. L'archipel bascule dans le vert à nouveau, même si des averses isolées peuvent encore se produire aujourd'hui. Bonne journée.
2: Bonjour à tous. Ils ne comptent pas abandonner le mouvement. En pleine journée de contestation, les lycéens appellent à de nouvelles manifestations mardi prochain. Le ministre de l'Éducation, Édouard Geffray, annonce un plan d'urgence sur les remplacements de professeurs d'ici quelques heures ou quelques jours. Il rencontre en ce moment les représentants des trois principales organisations lycéennes. Un nouveau coup de pouce pour les agriculteurs. La ministre de l'Agriculture, Annie Genevard, annonce des prêts à taux zéro pour la profession lourdement touchée par la sécheresse. La mesure qui permettrait notamment d'acheter du fourrage est soumise à l'adoption du budget. 2/3 des nappes phréatiques françaises sont sous les normales. Le Service géologique national juge la situation très

préoccupante. Le niveau des nappes est dégradé sur la majorité du territoire, à l'exception du sud-est. La faute à un déficit de pluie après un été de sécheresse exceptionnelle. Une arme de plus dans l'arsenal de la France contre les incendies. Un kit de largage de retardant permettra désormais à l'avion militaire A400M de lutter plus efficacement contre les flammes. Un kit déjà expérimenté cet été sur le méga-feu de Gironde. La France dispose de 26 avions A400M et doit en recevoir 7 supplémentaires l'an prochain. La Cour européenne des droits de l'homme écarte le recours du père d'Estelle Mouzin, la fillette victime de Michel Fourniret en 2003. La Cour estime que les lenteurs de l'enquête ont déjà été sanctionnées par la justice française. Estelle Mouzin avait disparu à l'âge de 9 ans sur le chemin du retour de l'école en Seine-et-Marne. Au début de l'enquête, la piste Michel Fourniret avait un temps été suivie avant d'être abandonnée. En 2020, le tueur en série avait reconnu son rôle dans la mort de la fillette. Et puis, Sophia Deneau, bientôt de retour sur Terre. L'astronaute française et ses 3 coéquipiers sont en route à bord de leur capsule et doivent amerrir au large de la Californie en fin d'après-midi. Sophia Deneau aura passé plus de 230 jours en orbite à bord de l'ISS, un record pour un astronaute européen. Elle a aussi réalisé 3 sorties extravéhiculaires. Voilà pour l'info, excellent après-midi.

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Bienvenue dans Info Actu, la radio de l'espoir sur les 91.6 et Yasmina pour vous servir. Bonjour à toutes et à tous, merci d'être avec nous. Nous sommes ensemble jusqu'à 13h pour votre rendez-vous d'information avec l'actualité, les infos pratiques, les chroniques et bien sûr, vos rendez-vous habituels. Installez-vous confortablement, passez 2 heures ensemble. Bienvenue dans Info Actu sur Espérance FM, votre radio, votre voix. Moonwide, l'application née en Martinique qui veut bousculer le transport aux Antilles-Guyane. Née en Martinique, l'application Moonwide entend proposer une solution locale de réservation de transport avec chauffeur dans plusieurs territoires ultramarins. Déjà déployée en Martinique, en Guadeloupe, en Guyane, à Saint-Martin et à Saint-Barthélemy, la plateforme revendique plus de 2000 courses en un mois et mise notamment sur des prix connus à l'avance et un modèle sans commission sur

les courses des chauffeurs. Commander un chauffeur depuis son téléphone, connaître le prix de la course avant de partir, suivre l'arrivée du véhicule et régler directement depuis l'application, c'est le service que souhaite installer Moondrive dans les habitudes de déplacement aux Antilles-Guyane. La plateforme est née en Martinique avec l'ambition de répondre aux particularités des territoires ultramarins et aux différents besoins de mobilité du quotidien. Trajet personnel, transfert vers les aéroports, déplacement professionnel, sortie ou encore réservation programmée. Moondrive est aujourd'hui présente sur 5 territoires, la Martinique, la Guadeloupe, la Guyane, Saint-Martin et Saint-Barthélemy. Plus de 2000 courses en un mois, la plateforme indique avoir enregistré plus de 2000 courses en un mois. Un chiffre qui témoigne de ses premiers pas sur le marché local du transport avec chauffeur. L'application fonctionne en français et en anglais et permet notamment de visualiser les chauffeurs disponibles avant de sélectionner son trajet. 4 catégories sont proposées, éco, confort, van et taxi. La catégorie van peut accueillir jusqu'à 6 passagers, tandis que les utilisateurs peuvent également programmer certains déplacements à l'avance. Un prix connu avant de monter dans le véhicule, Moondrive met particulièrement en avant la transparence tarifaire. Le montant du trajet est affiché avant la confirmation de la réservation, permettant aux passagers de connaître le coût de son déplacement avant de commander. Une fois la course confirmée, l'utilisateur peut identifier son chauffeur et son véhicule, suivre son arrivée sur une carte et communiquer avec lui grâce à un chat intégré. Le paiement par carte s'effectue directement depuis l'application. Une facture est ensuite disponible, une fonctionnalité qui peut notamment intéresser les professionnels pour la gestion de leurs notes de frais. Transfert, aéroport, VTC, taxi et trajet en groupe, la plateforme ne se limite pas aux déplacements du quotidien. Elle propose également des transferts depuis ou vers les principaux aéroports des territoires couverts, notamment Aimé Césaire en Martinique, Paul Caraïbe en Guadeloupe, Félix Éboué en Guyane, Grand Case à Saint-Martin et Rémi de Hanen à Saint-Barthélemy. Les familles et groupes peuvent également réserver un van pouvant transporter jusqu'à 6 personnes avec leurs bagages. En Martinique, territoire d'origine de Moondrive, le service annonce couvrir les 34 communes avec des courses immédiates ou programmées. Un modèle différent pour les chauffeurs, Moondrive cherche également à se différencier dans sa relation avec les chauffeurs. Contrairement aux plateformes fonctionnant avec une commission prélevée sur chaque trajet, l'entreprise annonce appliquer 0% de commission sur les courses. Le chauffeur conserve ainsi l'intégralité du montant payé pour la course. Le modèle repose sur un abonnement mensuel de 39 € pour les chauffeurs. Avant leur mise en ligne sur la plateforme, plusieurs documents doivent être transmis et vérifiés, notamment le statut professionnel, la carte VTC ou l'autorisation taxi, le permis de conduire, l'assurance, la carte grise et les informations bancaires. La sécurité et la traçabilité mises en avant, Moondrive indique également miser sur la traçabilité des déplacements. L'identification du chauffeur, le suivi GPS, le système de notation après la course, l'historique des trajets ou encore le signalement d'un incident font partie des fonctionnalités annoncées. L'objectif affiché est de proposer un service adapté aussi bien aux déplacements du quotidien qu'aux situations nécessitant de trouver rapidement un moyen de transport. Sortie d'école, retour après une hospitalisation, arrivée tardive d'un vol, rendez-vous professionnel ou trajet après une soirée. Une ambition régionale pour Moondrive. Après son lancement en Martinique, Moondrive veut désormais s'installer durablement dans le paysage de la mobilité aux Antilles-Guyane. Avec une présence annoncée sur 5 territoires, 4 catégories de véhicules et une disponibilité des réservations 24 heures sur 24 et 7 jours sur 7, l'entreprise affiche l'ambition de devenir un réflexe pour les déplacements avec chauffeur dans les territoires ultramarins. Son positionnement repose ainsi sur 3 axes principaux, une application conçue localement, une tarification connue avant le trajet et un modèle économique sans commission sur les courses des chauffeurs. La santé mentale des jeunes, une urgence sociale. Le 8 octobre 2026, au 6e étage de la mairie de Fort-de-France, parking de la mairie ouvert et gratuit. De la semaine bleue, les conseillers du CAUE de Martinique vous accueillent lors d'une permanence de conseils gratuite intitulée « Bien vivre chez soi à tout âge ». Vendredi 9 octobre 2026 de 9h à 12h, au siège du CAUE, au 31 avenue Pasteur à Fort-de-France. Cette action s'inscrit dans la mission du CAUE de Martinique d'accompagnement des habitants dans leurs projets d'aménagement et d'amélioration du cadre de vie. Soyez plus d'un vigilant sur les routes. Trafic dense sur la Nationale 1 aux alentours de Sainte-Marie. Trafic dense sur Chemin Moreau aux alentours du Marigot. Trafic modéré sur la Nationale 2 aux alentours de Saint-Pierre. Trafic modéré sur route de Bois-Neuf aux alentours du Robert. Circulation à l'arrêt sur la Départementale 3 aux alentours de Saint-Joseph. Ralentissement sous l'autoroute A1 aux alentours du Lamantin. Des travaux sont en cours sous la zone artisanale et mangles à Cajou.
Trafic dense sur boulevard du Général de Gaulle à Fort-de-France. Trafic modéré sur chemin de Casse-Cous à l'entour du Fonsoy. Et circulation à l'arrêt sur rue Ernest Hemingway aux alentours de Fort-de-France. Et maintenant, voici le planning des collectes de sang. Si vous êtes donneur ou si vous souhaitez le devenir, prenez note des prochains rendez-vous près de chez vous. Vous donnez son sang aujourd'hui jeudi 8 octobre au centre commercial Place d'Arles-Lamontagne de 8h30 à 17h30. Demain vendredi 9 octobre à la cité scolaire France Fanon La Trinité de 8h à 13h. La nouvelle maison du don est ouverte aujourd'hui jeudi de 10h30 à 17h. Demain vendredi de 10h30 à 17h. La nouvelle maison du don répond au 05 96 75 79 00. Voilà pour le planning des collectes de sang, un geste simple qui peut sauver des vies. Merci à tous les donneurs. C'est parti pour les chroniques de la mi-journée. Retrouvez à 11h19, des mots font aussi des phrases. J comme joie. À 11h32, une chronique d'information de l'assurance retraite. Comment bien vivre sa retraite. Les événements du jour à 11h34. Que s'est-il passé un 8 octobre, en commençant par l'année 1952. Et dans notre conseil pratique du jour à 11h40, apprendre à dire non sans culpabiliser. Et ce sera suivi à 11h50 du proverbe créole du jour. Aujourd'hui, dans notre séquence info à 12h10, nous vous proposons de vous parler de la journée internationale du poulpe. Et dans notre chronique, comment connaître ses doigts 12h11, une nouvelle aide pour installer une pompe chaleur, comment bénéficier. Et ce sera suivi à 12h14 du petit sourire du jour. Les communiqués 12h17, ouvre ta fenêtre 12h29, la météo 12h30 et les avis d'obsèques 12h37, place au petit clin d'œil du jour.

qui écoutes, je voudrais t'adresser ce petit clin d'œil avec beaucoup d'amour. Peut-être recherches-tu Dieu de tout ton cœur. En tous les cas, tu désires grandir spirituellement et tu ressens que tu es à la croisée des chemins. C'est comme si tu te sentais pousser des ailes pour devenir une meilleure personne. Je voudrais t'encourager à demander à Dieu de se révéler quotidiennement à toi pour que tu puisses poser les actes qu'il attend de toi. Dieu est plein de bonté et il souhaite que tu puisses recevoir et partager son amour tout autour de toi, car comme dit 1 Jean 4, verset 16, Dieu est amour et celui qui demeure dans l'amour demeure en Dieu et Dieu en lui. Dieu est plus proche de nous que ce que nous pensons. Et son essence même est vraiment l'amour avec un grand A. Alors, ressens la chaleur de cet amour divin qui ne souhaite que le meilleur pour chacun. Et quelles que soient tes attentes insatisfaites ou satisfaites, ose poser chaque jour des actes d'amour. Car au-delà de notre état d'âme, l'amour mérite d'être exprimé. Sois encouragé, fortifié et béni. J'aurai plaisir à te retrouver pour un autre clin d'œil. D'ici là, prends soin de toi.

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3: Aujourd'hui, la joie. La joie, un bien joli mot, bien agréable en tout cas à dire, à exprimer, à vivre certainement. Corinne, bonjour.
4: Bonjour Gilles, bonjour à tous.
3: Alors aujourd'hui, je n'ai pas sorti mon dictionnaire, une fois n'est pas coutume, j'aurais pu le faire. La joie, c'est quand même bien connu.
4: Tout le monde comprend ce mot, et plus que de le comprendre, tout le monde aime bien le vivre, je crois.
3: Oui, c'est vrai. Alors la joie, c'est peut-être pas forcément l'actualité. Hein. On parle pas forcément de choses qui sont joyeuses. Aujourd'hui, on n'est pas dans un monde qui est... J'ai l'impression même qu'on est dans un monde triste.
4: C'est souvent ce qu'on nous fait ressortir si on écoute les informations à la radio, à la télévision, si on les lit dans les journaux. Eh bien, c'est bien rare qu'on nous présente des événements joyeux.

0: peut-être les résultats du sport, et encore.
1: Oui, vous avez raison, oui.
0: Sinon, c'est plutôt les mauvaises nouvelles qu'on nous dit à longueur de journée. Et je crois que ça finit par un peu d'éteindre sur notre humeur.
1: Oui, une sorte de monde en dépression.
0: Oui.
1: J'ai l'impression qu'on est un peu en dépression.
0: Un peu malade,
1: mal,
0: oui. Parce
1: qu'on, comme vous dites, on ressort peut-être pas forcément la joie. Et pourtant, la joie est nécessaire. Hein.
0: Mais oui, même on se la souhaite quand on se dit joyeux anniversaire, joyeux Noël, joyeuse fête de ceci ou de cela. On se souhaite de la joie. Ça montre que tout le monde en a envie.
1: Alors Corinne aussi, moi, j'ai un proverbe que j'aime beaucoup, qui me semble très réaliste, et qui dit « un cœur joyeux est un bon remède ».
0: Oui, c'est même
1: un médicament. Hein,
0: c'est même un proverbe biblique que vous me dites là.
1: Bien sûr, oui.
0: Proverbe biblique. Je crois, mais bien sûr, je dirais que c'est du bon sens et c'est de l'observation ordinaire. Quand on est joyeux, sans se forcer, hein, quand on est profondément, réellement, intimement joyeux, dans une sorte de bien-être, eh bien, c'est un médicament au sens qu'on se sent mieux. Ça ne guérit pas de tout. Il faut quand même être prudent. Mais ça fait du bien.
1: Et je crois, vous savez, souvent, la maladie vient aussi sur un terrain qui fragile et faible. Et le psychologique est là pour dynamiser notre corps, pour lui permettre d'être énergique. Vitalité, hein.
0: Oui, c'est vrai qu'on associe volontiers la joie à cette vitalité,
1: je me rappelle
0: physique.
1: D'une pub, la vitalité qui est en vous. Oui, mais bon, il n'y a peut-être pas besoin d'une eau ou de quelque chose. Elle peut être là par la vie en abondance, par cette force de vie qui est là.
0: Parfois, cela nécessite une prise de conscience personnelle. C'est pas forcément acquis ou évident. Il faut parfois une certaine réflexion pour comprendre la valeur de la vie et donc la joie inhérente à la vie.
1: Encore une, faut-il être riche, beau, fort pour être joyeux dans l'existence ?
0: Je ne sais pas si ce sont ces gens-là qui nous donnent toujours le meilleur exemple d'une vie joyeuse. Et leur vie peut être aussi sinistre, hein, dans un certain sens. Alors là, je crois que franchement, la joie n'est guère associée à aucune autre... n'est pas liée à quelque chose qui serait nécessaire, à des biens ou que sais-je, à un certain état qui serait nécessaire pour être joyeux. On peut être joyeux dans à peu près toutes circonstances. Oui, je crois.

0: quand on parle bien souvent de foi et quelquefois de religion, on a l'impression d'une certaine forme d'austérité qui peut vite peser, voire de morosité. Est-ce que le texte qui emprunt votre foi, Corinne, la Bible, est-ce qu'il est parlé beaucoup de cette morosité et de cette tristesse?
1: Alors c'est vrai, je crois qu'on associe volontiers religion et tristesse, ou du moins, en tout cas, on ne pense pas à l'associer à la joie. Je crois bien que dans la pensée commune, ce sont deux notions qui ne vont pas tellement ensemble, la joie et la religion. Et pourtant, vous évoquez la Bible, le mot joie, ou l'adjectif joyeux, est très très très présent partout dans la Bible. Partout, dans un peu tous les livres, dans un peu toutes les circonstances, à propos de personnes, à propos de Dieu lui-même, qui est présenté comme ayant de la joie, dans certaines circonstances, ou à propos du peuple, à propos, etc. La joie est très très présente et associée, curieusement, associée à la foi, associée à l'expérience religieuse qui devrait nous donner de la joie, et non pas faire de nous des tristes personnes tout le temps en train de, je sais pas quoi, d'avoir l'air très pieux, donc très triste. Non.
0: Peut-être aussi la joie dans un futur. Et ne pas recevoir cette joie peut-être pour aujourd'hui.
1: Alors peut-être certainement que l'espérance d'un monde meilleur que Dieu instaurera un jour donne de la joie, certainement, ou augmente ou amène un sourire sur nos visages. Mais je dirais qu'il y a aussi place pour une joie plus immédiate, alors, là, dès maintenant.
0: Alors vous parlez justement de ce sourire, et c'est vrai que plus on s'éloigne bien souvent de l'Occident, plus on arrive dans des contrées où il y a beaucoup de simplicité, et plus on trouve des sourires sur le visage. Ça, c'est une réalité pour celui qui voyage assez souvent. Alors on peut se demander si en fait on ne perd pas petit à petit dans nos sociétés cette joie. Alors, bon, revenons à ça. Que dit Jésus sur la joie?
1: Eh bien, il nous offre un cadeau, et ce cadeau, c'est sa propre joie. Il dit dans l'évangile de Jean, chapitre 15, verset 11, « Je veux que vous ayez ma joie, et je veux que votre joie soit complète. » Ma joie, il parle de sa propre joie. Ce qui est très étonnant, c'est qu'il dit cela la veille de sa mort. Il discute longuement avec ses disciples dans un contexte où justement rien n'est joyeux, puisqu'il y a cette menace sur la vie de Jésus qui est extrêmement présente et qui angoisse tout le monde. Et dans ce contexte-là, si défavorable, Jésus parle de sa joie à lui, et il parle de la joie de ses disciples qu'il veut parfaite, qu'il veut complète.

0: Corinne, est-ce que Jésus était un personnage, un homme joyeux?
1: Alors, ça nécessiterait peut-être une toute petite explication de ce que peut être cette joie. Oui, je crois que Jésus était joyeux, mais peut-être pas de cette joie qui consiste à se taper sur le ventre et à dire des grosses bêtises qui font bien rire la société autour, mais qui sont un petit peu, et même beaucoup, superficielles. Je crois que la joie de Jésus était beaucoup plus profonde que cela.
0: Vous voulez dire qu'elle ne s'exprime pas forcément avec des éclats de rire, etc.
1: Ça n'exclut pas le rire, bien évidemment, mais je préférais parler de sourire, qui est quelque chose de... Il faut un arrière-plan pour qu'un sourire vienne sur le visage. Il faut que quelque chose se passe dans les cœurs et dans les esprits pour amener un sourire sur le visage. Le rire peut être juste une réaction à ce qui se passe comme ça, extérieur. Mais pour sourire, il faut que ça vienne du plus profond de moi. C'est un peu comme ça que j'imagine la joie de Jésus. Quelque chose qui vient du plus profond de lui. Et c'est pour ça qu'il peut dire qu'il est joyeux alors qu'il va mourir dans quelques heures, alors qu'il va être trahi et vivre des choses extrêmement épouvantables. Parce que sa joie, c'est lié à une satisfaction profonde. Sa satisfaction à lui, c'est d'aimer ses disciples, d'aimer les êtres humains de tous les temps et de tous les pays, de les aimer assez pour leur offrir sa vie. Ça, c'est sa joie à lui, la satisfaction d'accomplir sa mission.

0: Comment faire pour recevoir cette joie? Comment faire pour la garder dans un monde qui est quand même un monde où il y a beaucoup de tristesse, beaucoup de difficultés? Nous sommes confrontés à un multiple stress aujourd'hui. Comment faire, Corinne?
1: J'associerais la joie à la paix. Donc à des choses qui se passent tout à fait en profondeur dans nos cœurs. Et c'est beaucoup plus durable, beaucoup plus important que ce qui se passe à la surface. Ça va durer. Ce qu'on arrive à vivre en profondeur. Et alors ça va reposer, quand on l'associe à la foi et à Dieu, cette joie profonde, cette paix profonde, vont reposer sur notre croyance en la bonté de Dieu pour nous. Quand on croit que Dieu nous pardonne nos erreurs, quand on croit que Dieu nous accueille tels que nous sommes, cela apporte au plus profond de nous quelque chose de qui fait du bien. Alors c'est pas l'éclat de rire, non, peut-être pas. Parfois oui, mais le plus souvent non. Mais c'est un sourire de paix, un sourire profond, quelque chose qui va nous envelopper d'un bien-être. Et après, tout deviendra relatif. Ça ne voudra pas dire qu'on ne ressentira pas toutes sortes de souffrances et de difficultés liées à la réalité de la vie. Mais ces choses-là vont prendre une autre couleur grâce au fait qu'on se sent bien accueilli par Dieu au fond de nous-mêmes.
0: Alors cette joie, Corinne, que vous exprimez, fait partie des grandes vertus, en tout cas que Paul présente dans la Bible, donc des fruits d'une vie avec la présence de Dieu, des fruits qu'on appelle les fruits de l'esprit. L'amour, la paix, la joie vient en troisième position.
1: Oui.
0: Que dire de cela?
1: C'est quelque chose d'étonnant, encore une fois. On n'y pense pas. On pense volontiers à l'amour, oui, volontiers à la bienveillance, à toutes ces vertus chrétiennes classiques. Mais que la joie soit au milieu de cela, et même très vite dans la liste, c'est étonnant et c'est magnifique. C'est magnifique. Alors un bon chrétien, eh bien, est un chrétien joyeux. Joyeux, c'est-à-dire qu'on se plaît en sa présence, ça fait du bien d'être auprès de lui, et on se sent un peu gagné par cette joie qu'on sent irradiée du plus profond de lui. Elle vient de Dieu, de son assurance, de sa sérénité vis-à-vis de Dieu, mais ça devrait être contagieux. Contagieux pour tous ceux qui ont la chance de vivre auprès de cette personne.
0: Eh bien, que nous puissions recevoir cette joie et qu'elle puisse effectivement se propager dans ce monde qui en a bien besoin. Corinne, merci. Vous avez parlé de cette joie que nous découvrirons peut-être au fil de notre vie, pourquoi pas, ou déjà nous l'avons. Alors Corinne, je vous propose de revenir pour nous parler de la justice.
1: Eh oui, un autre mot important.
0: À bientôt.
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9: À la retraite, les interactions sociales sont essentielles pour la santé physique et morale. L'assurance retraite vous accompagne pour garder ce lien au quotidien. Elle organise toute l'année une foule d'activités avec ses partenaires qui permettent de rencontrer du monde, échanger et rester actif. Conférences, salons, sorties sportives ou culturelles et ateliers pour mieux vivre sa retraite. 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Des rendez-vous proches de chez vous, parfois même accessibles à distance pour garder le contact facilement. L'objectif est simple, vous accompagner, vous donner des repères et vous offrir des occasions de créer du lien, de partager, de ne jamais rester seul. Pour trouver une activité près de chez vous, rendez-vous sur la carte interactive « Trouvez mon activité » du site pourbienvieillir.fr. En quelques clics, vous pouvez filtrer selon vos envies, consulter la fiche détaillée de chaque activité et vous inscrire directement en ligne si vous le souhaitez. Des activités utiles, conviviales et accessibles pour rester actif, entouré et pleinement acteur de votre retraite.
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Et maintenant, place à notre rendez-vous les événements du jour. Que s'est-il passé un 8 octobre, en commençant par l'année 1952? En 1952, un terrible accident ferroviaire se produit à Harrow et Wilston, en Angleterre. Une collision ferroviaire fait 112 morts. Et en 1967, en Bolivie, Ernesto Che Guevara est capturé avec plusieurs de ses compagnons. Il sera exécuté le lendemain, le 9 octobre. Voilà quelques-unes des dates qui ont marqué un 8 octobre à travers l'histoire, des événements parfois dramatiques, parfois politiques, mais qui nous permettent de mieux comprendre le monde d'hier. C'était les événements du jour sur Espérance FM. Et maintenant, on poursuit tranquillement votre rendez-vous Info Actu. Restez avec nous sur les 91.6, la radio de l'espoir.

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2: Le petit conseil pratique du jour, apprendre à dire non sans culpabiliser. Et si aujourd'hui notre petit conseil était tout simplement d'apprendre à dire non sans culpabiliser? Parce que vouloir faire plaisir à tout le monde peut parfois nous faire oublier nos propres besoins. Dire non ne signifie pas être égoïste ou manquer de gentillesse. C'est aussi savoir poser ses limites et respecter son temps, son énergie et ses priorités. Alors, avant d'accepter quelque chose aujourd'hui, prenez quelques secondes pour vous demander: est-ce que j'en ai vraiment envie? Est-ce que j'ai le temps? Est-ce que cela me convient? Et si la réponse est non, vous avez parfaitement le droit de le dire, simplement et avec respect. Voilà le petit conseil du jour: savoir dire non, c'est aussi savoir prendre soin de soi. Alors, aujourd'hui, pensez un peu à vous aussi.
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2: Bel bonjour tout le monde. En deux mots phrasés, proverbe jodi a c'est épi patience ou kawete te fomi. Cela signifie qu'il faut savoir user de patience. Parole a dit, et bien dit. En l'autre soleil.
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1: 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Il est midi.

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0: Bonsoir à tous. Les lycéens toujours mobilisés. Nouvelle journée de manifestation dans les rues, alors qu'en parallèle, les discussions avec le ministre de l'Éducation ne semblent pas avancer. Un litre de gasoil qui devrait baisser de 12 à 18 centimes. C'est ce que promet Sébastien Lecornu en libérant des stocks stratégiques. Les distributeurs veulent un engagement concret. Et puis les personnes âgées de plus en plus isolées, les petits frères des pauvres s'inquiètent. Nouvelle journée de mobilisation lycéenne à travers la France, de Paris à Marseille en passant par Toulouse. Le combat lycéen ne se joue pas seulement dans la rue, puisque cet après-midi, trois organisations ont été reçues par le ministre de l'Éducation, Édouard Geffray, pour évoquer notamment la problématique des professeurs non remplacés ainsi que Parcoursup. Après cette réunion, le vice-président de l'association Les Lycéens, Louis Le Toublon, n'était pas satisfait.
1: Sur Parcoursup et sur l'orientation, on n'a pas eu de mesures concrètes. Là-dessus, on continue la mobilisation le 13 octobre. Sur la question des remplacements, le ministre nous a dit vouloir remplacer des professeurs et il a dit que ça rentrerait dans une mobilisation nationale, tous les rectorats seraient à fond sur le sujet. On n'a pas eu de chiffres et nous on juge sur des chiffres, sur des données concrètes. Pour l'instant on les a pas et donc on poursuit la mobilisation le 13 octobre. Sur le bâti scolaire, là encore, pas de mesures concrètes. On nous dit qu'il va y avoir une écoute des régions qui vont pouvoir faire une expertise de ce dont ils ont besoin, mais rien de concret. Et donc on poursuit la mobilisation afin de garder le rapport de force.
0: La question des rythmes scolaires n'a pas été abordée. Elle devrait faire l'objet d'une prochaine réunion. Un nouveau coup de pouce pour les agriculteurs. La ministre de l'Agriculture, Annie Genevard, annonce des prêts à taux zéro pour la profession lourdement touchée par la sécheresse. La mesure qui permettrait notamment d'acheter du fourrage est soumise à l'adoption du budget. Deux tiers des nappes phréatiques françaises sont sous les normales. Le Service géologique national juge la situation très préoccupante. Le niveau des nappes est dégradé sur la majorité du territoire, à l'exception du sud-est. La faute à un déficit de pluie après un été de sécheresse exceptionnelle. Libérer 10 millions de barils de gasoil des stocks stratégiques français. C'est le plan présenté par le Premier ministre Sébastien Lecornu pour faire baisser les prix à la pompe de 12 à 18 centimes par litre. Une réunion avec les distributeurs est prévue à Matignon dans les prochains jours. Le président des stations-service chez Mobilience, Francis Pousse, y sera et il attend des mesures concrètes, notamment concernant le maillage territorial de la mesure.
2: Je n'arrête pas d'alerter sur le devenir des stations rurales qui sont hors réseau Total Énergie et qui ont des baisses de l'ordre de moins 20 à moins 40%. Il faut qu'il y ait des mesures. Alors, est-ce que là, dans ce plan, il y aura des mesures particulières? Je ne sais pas, mais en tout cas, il faut absolument qu'on s'occupe des stations rurales qui font le maillage territorial de stations-service. En France, vous avez à peu près 200 dépôts, mais les 200 dépôts n'ont pas tous des stocks stratégiques. Donc, ça veut dire qu'il faudrait alimenter avec des stocks stratégiques les 200 dépôts pour que tout le monde soit à la même enseigne. C'est des mécanismes qui sont possibles. Il faut que l'ensemble des réseaux ait accès à ces, on va appeler, nouveaux prix remisés.
0: La porte-parole de l'exécutif, Maud Bréjon, assure que le gouvernement fera en sorte que l'ensemble des stations françaises soient bénéficiaires de ce stock acheté lorsque les prix n'avaient pas explosé. La Cour européenne des droits de l'homme écarte le recours du père d'Estelle Mouzin. La fillette est victime de Michel Fourniret en 2003. La Cour estime que les lenteurs de l'enquête ont déjà été sanctionnées par la justice française. Estelle Mouzin avait disparu à l'âge de 9 ans sur le chemin du retour de l'école en Seine-et-Marne. Au début de l'enquête, la piste Michel Fourniret avait un temps été suivie avant d'être abandonnée. Assigné à résidence par manque de mobilité, c'est la terrible réalité que révèle le nouveau rapport des petits frères des pauvres. Plus de 3 millions de personnes âgées se sentent isolées en France. Certaines ne marchent que 15 minutes par jour. D'autres n'ont même aucun moyen de transport. Pour l'association, il est temps de réagir. 16 mesures ont d'ores et déjà été proposées. Isabelle Sénécal est la chargée de plaidoyer des petits frères des pauvres. Elle dévoile quelques pistes.
3: Le maintien des commerces et des services de proximité, plus on vieillit, plus la mobilité se fait en proximité, voire même pour les plus âgés en ultra proximité. Un plan piéton pour tous, que ça soit en ville ou aussi en milieu rural, pouvoir marcher, ne pas avoir peur de le faire parce que le chemin est pas adapté, il y a pas de banc, il y a des trous sur la route. Faut vraiment penser vieillissement, améliorer l'offre de transport en commun et penser là aussi vieillissement et freins psychologiques. Et puis sur la conduite, on voit que ces générations conduisent de plus en plus âgées. Mener une politique de sécurité tout au long de la vie pour la conduite, pour que tout le monde soit en sécurité.
0: Selon l'association, 2,5 millions de personnes âgées auraient même renoncé cette année à voir des proches, faute de moyens de locomotion. Et puis, Sophie Adenau est de retour sur Terre après presque 8 mois au sein de la Station Spatiale Internationale. Amerrissage réussi pour l'astronaute française au large de la Californie. Voilà pour l'essentiel de l'actualité. Passez une excellente soirée.

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2: C'est l'heure de notre séquence info. Aujourd'hui, nous partons sous la mer, la rencontre d'un animal étonnant, fascinant et particulièrement intelligent, le poulpe. Ce 8 octobre met à l'honneur le poulpe, un animal marin pas comme les autres. Avec ses 8 bras, sa capacité à changer de couleur et son étonnante faculté d'adaptation, il continue de fasciner les scientifiques comme les amoureux du monde marin. Le poulpe possède une intelligence remarquable pour un animal marin. Il est capable de résoudre certains problèmes, d'explorer son environnement et même de modifier son apparence pour se camoufler ou communiquer. Dans nos eaux tropicales et notamment dans la Caraïbe, les fonds marins abritent une biodiversité exceptionnelle. L'occasion de rappeler l'importance de préserver nos océans, nos récifs et les espèces qui y vivent. Alors la prochaine fois que vous croiserez ce drôle d'habitant des mers, pensez à ses 8 bras, mais surtout à l'incroyable richesse de nos océans. Voilà pour notre petite séquence info du jour, une façon originale d'apprendre quelque chose tout en gardant un œil sur notre environnement. Et maintenant, poursuivez votre rendez-vous Info Actu. Restez avec nous sur les 91.6 d'Espérance FM, la radio de l'espoir.

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1: Comment connaître ses doigts? Une nouvelle aide pour installer une pompe à chaleur, comment bénéficier? Et après cette petite parenthèse consacrée à notre environnement, il est temps maintenant de revenir à une rubrique qui vous concerne directement dans votre quotidien, comment connaître ses doigts? Aujourd'hui, on s'intéresse à une nouvelle aide destinée à accompagner les ménages qui souhaitent installer une pompe à chaleur. Alors, qui peut en bénéficier et comment faire sa demande? On fait le point. Cette aide s'inscrit dans les dispositifs destinés à encourager les travaux permettant de réduire la consommation d'énergie des logements. Avant de vous lancer dans les travaux, il est important de vérifier les conditions d'éligibilité, le type de pompe à chaleur concernée, ainsi que les démarches à effectuer. Certaines aides doivent notamment être demandées avant le début des travaux. Il est également conseillé de comparer les devis et de vérifier les qualifications de l'entreprise qui réalisera l'installation. Alors, si vous envisagez de remplacer votre système de chauffage par une pompe à chaleur, renseignez-vous bien sur les aides auxquelles vous pouvez prétendre avant de signer votre devis. Voilà pour ce nouveau rendez-vous de Comment connaître ses droits, des informations pratiques pour vous aider à mieux connaître les dispositifs auxquels vous pouvez éventuellement avoir droit. On referme cette page consacrée aux aides pour l'amélioration de votre logement et maintenant poursuit tranquillement votre rendez-vous de midi. 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

bouteille et qui dit « Où les danser ?» Jeune fille a levé flap et qui dit « Ah oui !» Tibougla dit « Eh bien, allez danser et quittez chaise là-bas, moi. 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

0: 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Formation professionnelle. Vous êtes à la recherche d'un emploi, vous souhaitez vous reconvertir ou développer de nouvelles compétences? L'Institut Martiniquais de Formation Professionnelle pour Adultes IMFPA vous informe que des places sont encore disponibles sur plusieurs actions de formation. Gestionnaire comptable et fiscal, concepteur développeur d'applications, responsable coordinateur service au domicile, maître en bâtiment, agent de propreté et d'hygiène, plombier chauffagiste. Ces formations sont gratuites et rémunérées pour les demandeurs d'emploi. Vous êtes intéressé? Plus d'infos et prise de rendez-vous au 05 96 69 24 24 ou par mail marketing@imfpa.mq ou sur le site internet www.imfpa.mq. Renouvellement compteur. Somme Martinique informe ses abonnés que des opérations de renouvellement des compteurs d'eau auront lieu durant le mois d'octobre sur la commune du Morne-Vert. Ces interventions entièrement gratuites permettent d'assurer la fiabilité des relevés et la qualité du service d'eau potable. Merci de faciliter l'accès à votre compteur. Les agents seront munis de leur carte professionnelle. Somme Martinique au service de votre eau au quotidien. Matinée de sensibilisation. Dans le cadre des semaines des formations sur la santé mentale 2026, la ville du Lamantin et le CCAS organisent une matinée de sensibilisation autour du thème « L'art et la santé mentale dans ma ville » le jeudi 8 octobre de 9h à 13h dans le hall de l'hôtel de ville Place Antonio Maceo. Cette manifestation a pour objectif de sensibiliser le grand public aux enjeux de la santé mentale à travers l'art et différentes formes d'expression artistique, tout en favorisant les échanges, la rencontre et l'accès à l'information. Au programme, différentes animations, expositions, stands d'information avec les professionnels de la santé mentale. L'art et la santé mentale dans ma ville est une manifestation gratuite et ouverte à tous. Infoline, CCAS de la ville du Lamantin au 05 96 666 882. Tribocaille, les 8, 9 et 10 octobre 2026. Cap-Nord Martinique, Seine-Environnement et les communes du Marigot, d'Ajoupabouillon et du Robert informent les administrés de la tenue de l'opération Tribocaille. Jeudi 8 octobre à Ajoupabouillon, parking du stade municipal quartier Grenade. Vendredi 9 octobre au Robert, parking du stade de Pointe-Lynche. Samedi 10 octobre au Robert, parking du stade du Verpré. Le Tribocaille, c'est une collecte multiflux qui s'installe dans vos communes afin de vous permettre de vous débarrasser de vos encombrants de manière écologique et responsable. Le Tribocaille accepte notamment la ferraille, le petit gros électroménager, les pneus déjantés, les meubles démantelés en bois ou en plastique, les piles, les ampoules usagées, les déchets d'équipements électriques et électroniques ainsi que les sommiers. Le Tribocaille sera à Ajoupabouillon le 8 octobre, au Robert le 9 et 10 octobre, de 6h à 13h. Une équipe de professionnels vous y attend pour vous accompagner dans vos gestes de tri. Renseignements sur Facebook et Instagram, Tribocaille, mon or, je l'aime, je trie. C'était l'essentiel des communiqués du jour. Merci pour votre écoute et maintenant place à la suite de votre programme sur Espérance FM, la radio de l'espoir.
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2: Quiconque boit de cette eau aura encore soif. Celui qui boira de l'eau que moi je lui donnerai, celui-là n'aura jamais soif. L'eau que je lui donnerai deviendra en lui une source d'eau qui jaillira pour la vie éternelle. Jean 4, versets 13 et 14.
3: Ce texte nous fait comprendre que Dieu s'offre à nous comme une eau qui hydrate notre esprit, notre cœur, nos aspirations à une vie meilleure. Seigneur, je désire recevoir cette eau que tu veux nous donner pour nous régénérer de l'intérieur et nous faire grandir dans notre foi, comme l'eau fait grandir les plantes.

toujours, faisons maintenant un point sur la météo. Quel temps nous réserve cette journée en Martinique? Le début de journée reste maussade avec une couverture nuageuse importante et des averses parfois soutenues. Mais bonne nouvelle, une amélioration devrait intervenir vers la mi-journée avec le retour de périodes plus ensoleillées. Les averses devraient progressivement s'estomper, même si elles pourront encore concerner les secteurs du relief. Pour demain, vendredi 9 octobre, les ondées matinales laisseront progressivement place à un temps plus variable avec de belles périodes ensoleillées. Quelques ondées resteront toutefois possibles, notamment sur les mornes. Du côté du vent, il devrait reprendre un peu de vigueur, tandis que l'état de la mer ne devrait pas connaître de changement notable. L'indice de l'air est bon, température 31 degrés, le soleil se lève à 5h54 et se couchera à 17h49. Voilà pour votre bulletin météo, un début de journée encore humide, mais avec une amélioration attendue au fil des heures. Soyez prudents sur les routes et restez attentifs aux conditions météo, particulièrement dans les secteurs exposés aux averses. C'était votre point météo sur Espérance FM, la radio de l'espoir sur les 91.6.

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Chers auditeurs, nous ouvrons maintenant notre rubrique des avis d'Odyssée. C'est avec une profonde émotion que nous vous faisons part des personnes qui nous ont quittés. Nous adressons d'ores et déjà nos sincères condoléances aux familles endeuillées. Les obsèques de Madame Carteron, Isabelle Bertinotte, décédée dans l'Hexagone à l'âge de 88 ans, seront célébrées le lundi 12 octobre dans l'Hexagone. Cet avis est visé à part de ses enfants Lucette Carteron, Cathy Augier de Moussac et son époux Guy. Ses petits-enfants, ses frères et sœurs Bertil et Gilbert Marcelin. Ses beaux-frères et belles-sœurs Yvette, Lucienne, Georgette et Edmond. Ses neveux et nièces des familles Carteron, Marcelin, des parents amis et alliés. Les obsèques de Madame Moreau, Jenny, Célestine, Nénado, décédée à l'âge de 82 ans, seront célébrées le jeudi 8 octobre dans la salle Omniculte de La Joyau. Le cortège se réunira sur le parvis de la salle. L'inhumation se fera au cimetière de La Joyau. Cet avis est diffusé à part de son époux Moreau Yves, ses enfants Béatrice et David Moreau, ses sœurs Raymonde, Julienne, Martienne, Lucienne, Marthe, Jeanne et leur époux. Ses petits-enfants, ses neveux et nièces, cousins et cousines, ses frères et sœurs adventistes, des familles Nado et Moreau, des parents amis et alliés. La présentation de la défunte se fera jeudi avant la cérémonie à 8h30 à La Joyau. Les obsèques de M. Douai Jean-Daniel, surnommé Polo, commissaire de police retraité, décédé à l'âge de 75 ans, seront célébrées le jeudi 8 octobre à 15h30 à l'église paroissiale du Saint-Esprit. Le cortège se réunit à ce parvis de l'église, l'inhumation se fera au cimetière du Lamentin. Cet avis est diffusé à part de son épouse Marlène Douai, née Marie-Louise, ses enfants Émeric Douai, Laurence Douai et son époux Lionel Lapu, Daryl Douai et son épouse Karima Noiry, ses beaux-enfants Péride Paquet et son épouse Caroline Blanchard, Erika Paquet, ses enfants adoptifs Julien Élie Villemort, Freddy Villemort et son épouse Leslie Dimbourg, ses petits-enfants, son frère Christian Douai, ses beaux-frères et belles-sœurs, ses neveux et nièces, ses cousins et cousines, ses amis du Saint-Esprit, des familles Douai, Marie-Louise, François Eudoxie Sanon, Paquet, Villemort, des parents amis et alliés. Les obsèques de Madame Drané Jocelyne Gilberte, surnommée Mamie Sissine, décédée à l'âge de 79 ans, seront célébrées le jeudi 8 octobre à 15h en l'église paroissiale Notre-Dame de l'Assomption de Sainte-Marie. Le cortège se réunira sur le parvis de l'église, l'inhumation se fera sous matière de champêtre de Sainte-Marie. Cet avis est fait à part de ses enfants Marie-Fleur Drané, Marie-Béatrice et son époux Fred Rieux, son frère adoptif Franz Marigot, sa sœur adoptive Francette Marigot, son petit-fils et ses arrière-petits-enfants, ses neveux et nièces, ses cousins, cousines et ses filleuls, ses voisins et voisines du quartier derrière Morne à Sainte-Marie. Les familles Drané-Rieux, Vulcain Hippocrate, Birba, Lozieux Loza, Fixie, des parents amis et alliés. Il n'y aura pas de condoléances. Les obsèques de M. Burdi Laurent, décédé à l'âge de 83 ans, seront célébrées le jeudi 8 octobre à 15h30 à l'église paroissiale de Rivière-Pilote. Le cortège se réunit au complexe sud-est, l'inhumation se fera au cimetière de Rivière-Pilote. Cet avis est fait à part de ses enfants Carole, Sabine et Fabien, sa sœur et ses frères, Délicia Burdi, Hubert Mathieu et Lucien Diamin, ses petits-enfants,

0: son fils adoptif Rodolphe Lérider, ses neveux et nièces cousins et cousines, son ex-compagne Carmen Cléron et son ex-épouse Marie-Jean Robert Francette. Les familles Burdi, Foulongani, Ornem, Héloïse, Suzan, des parents amis et alliés. Les obsèques de M. Boutin-André, surnommé Dédé, agent EDF à la retraite, ancien adjoint au maire de la ville des Trois-Îlets, ancien président de l'association Les Amandiers, membre de la chorale Cœur d'Homme des Trois-Îlets, décédé à l'âge de 82 ans, seront célébrés le jeudi 8 octobre à 15h30 à l'église paroissiale des Trois-Îlets. Le cortège sera sur le parvis de l'église. L'inhumation se fera au cimetière des Trois-Îlets. Cet habit est diffusé à part de son épouse, Nelly Boutin, née Louis-Alexandre. Ses enfants Bruno Boutin et sa compagne Angèle Petit. Karine Boutin, Marie-André Boutin, de Damien et Marie-Lia Boutin. Ses frères Félix et Bernard Boutin. Sa tante Victoire Boutin. Ses beaux-frères et belles-sœurs, ses neveux et nièces, ses cousins et cousines et ses filleuls. Des familles Boutin, Louis-Alexandre, Christophe Ayotte, Anglio Breuleur, Lio, des parents amis et alliés. Les obsèques de M. Desmar Jean-Claude, surnommé John, chevalier de la Légion d'honneur, sous-préfet à Caen, à Lifou, en Nouvelle-Calédonie, à Nice, conseiller des tribunaux administratifs et cours administratifs d'appel. Décédé à l'âge de 83 ans, seront célébrés le vendredi 9 octobre à 14h30 au temple maçonnique de Tartonson. Le cortège se réunira sur le parvis du temple. La crémation se fera au crématorium de la Joyau. Cet avis est diffusé à part de son épouse, Julia Desmar, née Braffine. Ses enfants Julie-Claude et Jean-Christophe Desmar. Ses petits-enfants de Margot et Gabriel. Ses frères et sœurs José Desmar, Annie-Pierre-Louis, Jude Desmar, Josette Lemoine, Adélaïde Téga, Marie-André Bordelais, Franck Desmar, de leur épouse et époux. La respectable loge, rectitude et fraternité du Grand Orient de France, sagesse et tolérance. Chapitre droit et justice, conseil philosophique droit et justice, souverain tribunal courage, équité, humanité, consistoire Madinina, la grande loge de France, les disciples de Pythagore parvis des Antilles, chapitre les élus des disciples de Pythagore, sublime aéropage, les grands élus des disciples de Pythagore, la loge de perfection, la porte de la sagesse, de la famille, des parents amis et alliés. Un recueil aura lieu vendredi à l'espace funéraire de la Joyau de 12h30 à 13h30 dans la plus stricte intimité familiale. Les obsèques de M. Vézir, Monard Marthe, surnommé Mona, décédé à l'âge de 80 ans, seront célébrées le jeudi 8 octobre à 15h en l'église paroissiale du Mornézès. Le cortège se réunit sur le parvis de l'église. L'inhumation se fera au cimetière du Mornézès. Cet avis est diffusé à part de ses enfants Guy Albert, Saint-Gamalon, Evan Boydon, Steve et Katia Daclina. Sa fille adoptive, Gladys Daclina. Ses petits-enfants, ses neveux et nièces, cousins et cousines, des familles Vézir, Marceline, Saint-Gamalon, Daclina, Boydon, des parents amis et alliés. Une présentation du défunt se fera au pont funèbre Sébastien à 14h avant la cérémonie. Les obsèques de Madame Veuve Soupama Aline Sylvestre, née présent, décédée à l'âge de 86 ans, seront célébrées le jeudi 8 octobre à 15h en l'église Notre-Dame de l'Assomption de Sainte-Marie. Le cortège se réunit à ce parvis de l'église. L'inhumation se fera au cimetière champêtre de Sainte-Marie. Cet avis est diffusé à part de ses enfants Patricia, épouse, Jox, Flavien. Patrick, Raymond, Marie-France, épouse, Sonine, Auguste, Nadiège, Johnny, Jean-Noël et Yvelise. Son fils adoptif, Marcel Soupama. Son compagnon, Granomor, Étienne. Sa sœur Marie-Ange et son compagnon, ses petits arrière-petits-enfants. Les familles présentes, Soupama, Jox, Pompilius, Mulaine, des parents amis et alliés. Un recueil aura lieu avant la cérémonie au salon de recueillement à la salle à Sainte-Marie. Il n'y aura pas de condoléances. Les obsèques de Mme Denise Ardéline, secrétaire de direction à la CGSS en retraite, membre du Ionopsis Club Martinique. Décédée à l'âge de 93 ans, seront célébrées le jeudi 8 octobre à 14h30 en l'église paroissiale de Saint-Christophe. Le cortège se réunit sur le parvis de l'église, l'inhumation se fera au cimetière de Sainte-Thérèse. Cet avis est diffusé à part de sa sœur Luciane Valandoff, ses neveux et nièces de Gilbert et Patrick Zoukli, Thierry et Philippe Denizard, Séverine Marousse, ses cousins et cousines des familles Denizard, Zoukli Marousse et Eric, des parents amis et alliés. Les obsèques de M. Fauchy Delphin Victor, décédé à l'âge de 91 ans, seront célébrées le vendredi 9 octobre à 10h en l'église paroissiale de Sainte-Thérèse. Le cortège se réunit à ce parvis de l'église, l'inhumation se fera au cimetière de la Joyau. Cet avis est diffusé à part de sa compagne, Sainte Rose Danielle, son fils adoptif, Tobor Raymond, ses sœurs René et Christiane et leurs enfants, son frère de cœur, Raphaël, ses sœurs de cœur, Maurice, Maryse et leurs enfants, ses neveux et nièces, cousins et cousines, ses anciens collègues de La Roque Voyage, ses voisins de Haut-du-Port, des familles, des parents amis et alliés. Les obsèques de Madame Pomponne, Henri-Éléonore, née Chénière, décédée à l'âge de 87 ans, seront célébrés le vendredi 9 octobre à 10h à l'église Sainte Rita, 7 rue Gentil-Bernard et Fontenay-aux-Roses dans l'Hexagone. L'inhumation aura lieu à 14h au nouveau cimetière d'Aulnay-sous-Bois, 154 route de Mitry. Cet avis est diffusé à part de sa fille Virginie de Criqui Pomponne, son beau-fils Ludovic de Criqui, son petit-fils, ses sœurs et frères, ses cousins et cousines, oncles et tantes et ses amis, ses voisins de l'Hexagone et des Dom-Tom. Un temps de recueillement et de souvenirs lui sera rendu près de l'église Sainte Rita, suivi de l'inhumation. Les obsèques de M. Julien-Luc Marcel, décédé à l'âge de 84 ans, seront célébrées le vendredi 9 octobre à 10h en la salle Omniculte de la Joyau. Le cortège se réunira sur le parvis de la salle. La crémation se fera à l'issue de la cérémonie. Cet avis est diffusé à part de son épouse, Eugénie, née Julien. Ses enfants Philippe et son épouse, Sandrine Placide. Sandra, Franck et son épouse, Myriam Dumont-Mounet. Ses petits-enfants, ses sœurs, Cécile, Rina, Émilie Deslauriers. Ses cousins et cousines, ses neveux et nièces. Des familles Julien, Arnaud, Gros des Ormeaux. Des parents amis et alliés. Une vie aura lieu jeudi à l'espace funéraire de la Joyau de 17h à 21h. Les obsèques de M. Louisor Gaston-Édouard, décédé à l'âge de 78 ans, seront célébrés le vendredi 9 octobre à 10h30 à l'église paroissiale de Redoute. Le cortège se réunit sur le parvis de l'église. L'inhumation se fera au cimetière de la Joyau. Cet avis est diffusé à part de son fils Fabrice Maurice, ses petits-enfants, de Mme Famille Lisley, de Jocelyne Maurice, ses sœurs et frères, ses neveux et nièces, cousins et cousines, des familles Louisor, Maurice, Lisley, Anglo, des parents amis et alliés. Une veille aura lieu jeudi au domicile de son fils Fabrice, 2 rue Jouhouvet, Ravine-Vilaine, à partir de 18h. Les obsèques de M. Rosemont Anselme Marcel, décédé à l'âge de 74 ans, seront célébrées le vendredi 9 octobre à 15h en l'église paroissiale du Lamentin. Le cortège se réunit sur le parvis de l'église, l'inhumation se fera au cimetière du Lamentin. Cet avis est diffusé à part de son fils Frédéric Rosemont, sa fille Gabi Rosemont, ses petits-enfants, ses frères Rosemont, Edmond Athanase, Lonété Charles et son épouse Yolande, ses neveux et nièces, cousins et cousines, des familles Rosemont, Lonété Bruisson, des parents amis et alliés, ses anciens collègues du garage Bulliard. Une veille aura lieu jeudi à l'espace funéraire de la Joyau de 17h à 21h. Les obsèques de M. Hildéral Jean-Claude, retraité du centre auto, décédé à l'âge de 78 ans, seront célébrées le vendredi 9 octobre à 15h en l'église paroissiale de Chelcher. Le cortège se réunit sur le parvis de l'église. L'inhumation se fera au cimetière de Terreville. Cet avis est diffusé de la part de son épouse Liane Nibati, ses enfants Nathalie et Fabrice, ses frères et sœurs André, Camille, Yves, Édouard, surnommé Tapoum, Daniel, Josette, Ghislaine, Frédéric, Liméry, ses beaux-frères et belles-sœurs, ses neveux et nièces, cousins, cousines et filleuls, son frère de cœur Sylvestre Batté, surnommé Thibault, des familles Hildérald, Batté, Plantin, Liméry, Savignan, des parents amis et alliés. Une vie aura lieu jeudi à l'espace funéraire de la Joyau de 17h à 21h. Les obsèques de Madame Veuve Denis Edmond Germaine Nétribaud, décédée à l'âge de 101 ans, seront célébrées le samedi 10 octobre à 9h en l'église paroissiale de Sainte-Marie. Le cortège se réunira sur le parvis de l'église. L'inhumation se fera au cimetière de Sainte-Marie. Cet avis est diffusé à part de ses fils Max, Claude, Olibert et son épouse Colette Cadas, ses filles Nelly, Viviane, Francile et Nicole, ses sœurs et frères Elmire, Clémire, Laurette, Loretta, Gino et Marcel, ses petits arrière-petits-enfants, ses neveux et nièces et filleuls, ses voisins et voisines, des familles Sauter, Tribot, Tinas, Gélie, Cupid, Denis, des parents amis et alliés. Une veille se fera vendredi de 17h à 21h au salon de recueillement de Sainte-Marie. Ainsi s'achève notre rubrique des avis de décès. À toutes les familles dans la peine, Espérance FM adresse ses sincères et profondes condoléances. Que Dieu vous accompagne et vous donne force et courage dans cette douloureuse épreuve.
1: Nous ne voulons pas, frères, que vous soyez dans l'ignorance au sujet de ceux qui sont décédés, afin que vous ne vous affligiez pas comme les autres qui n'ont point d'espérance. Car si nous croyons que Jésus est mort et qu'il est ressuscité, croyons aussi que Dieu ramènera par Jésus et avec lui ceux qui

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Voilà, c'est la fin de votre tranche Info Actu. 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
1: 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Il est 13h. 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
3: Bonjour, chères auditrices et chers auditeurs. Je suis très heureuse de vous retrouver et nous allons entamer tout de suite par un petit rappel. J'espère que vous avez pu méditer un peu sur ce que vous avez entendu hier et que vous avez été attentif aux informations. Et nous allons donc un peu en parler par rapport aux thématiques qui sont développées dans l'éphéméride. Alors, rappel de ce que nous avons dit hier. Non, pas hier, mardi, nous avons terminé un peu sur tout ce qui est éducation, puisque le 5 octobre était la journée mondiale des enseignants, et nous avons également donné beaucoup d'informations sur l'éducation, l'enseignement et la formation. Et nous avons conclu sur le fait que... nous devons parler de coéducation entre parents et l'école, puisque c'est une alliance indispensable. La coéducation part du principe que l'école et la famille sont des partenaires co-responsables de l'avenir de l'enfant, chacun ayant un rôle distinct mais complémentaire. Donc il y a un partage des rôles. Les parents éduquent normalement, et nous l'avons vu déjà dans le code civil et surtout dans la Bible, en vous rappelant que tous les textes qui sont promulgués, ils viennent de la Bible, puisque les différents principaux codes ont été écrits avant la séparation de l'État et de l'Église. Donc les parents éduquent et l'école enseigne. Mais on voit que ce cloisonnement actuellement est quasiment impossible. L'école a besoin du soutien des parents pour faire respecter ses règles, et les parents ont besoin de l'école pour comprendre l'orientation et les outils numériques de leurs enfants. Nous avons également surtout mis l'accent sur l'enjeu qu'il y a de la cohérence. Parce que l'objectif, c'est l'épanouissement de l'enfant. Et pour que l'enfant s'épanouisse, il faut que les messages qui sont donnés tant à la maison qu'à l'école, ils ne doivent pas se contredire. Et donc, il faut une communication fluide. Actuellement, par les espaces numériques de travail, les rencontres, et afin que l'élève ne se trouve pas tiraillé entre deux mondes. Je veux m'arrêter sur ce petit point, parce que hier, et depuis que la grève des lycéens a commencé, elle s'est étendue, et nous avons vu que les parents accompagnent leurs enfants, parce que ils se rendent compte que les revendications sont légitimes et que c'est dommage que les jeunes, les lycéens, les étudiants soient obligés de gréver pour faire entendre leurs besoins. Et ça m'a rappelé mai 68. Bon, je n'avais que 10 ans, mais cette rébellion qui a eu cette grève et tous ces événements ont quand même marqué l'histoire et l'évolution même des mœurs. Je me suis dit que j'espère qu'on n'ira pas jusqu'à là, parce que ça a été terrible. Hein. Je me souviens des images avec les pavés, puisque les rues de Paris étaient encore beaucoup pavées, avec les roches qu'il qu'il lançait, etc. Et donc, quand j'ai vu toutes ces images hier soir, je me suis dit, c'est vraiment dommage que le gouvernement enfin discute, parce qu'il y a beaucoup de d'émissions dessus, et le Premier ministre est intervenu, etc. Et pour des choses simples, hein, c'est le partage des compétences. Et là, ça m'a ramené également aux années 84 et 86, lorsqu'il y a eu ce partage des compétences entre l'État et les collectivités territoriales, et notamment entre le Conseil général de l'époque et le Conseil régional. En 1986, il y a eu ce partage de compétences entre l'État et ses collectivités. Les lycées relevaient de la compétence du Conseil régional, et les collèges du conseil général, et les écoles des mairies. Comme la CTM a repris les compétences du conseil général et du conseil régional, donc maintenant c'est la CTM. Mais je me souviens avoir participé aux travaux de partition et j'ai été outrée. C'est pour cela que j'ai entendu ça ce matin et je veux que vous puissiez le retenir. À l'époque où c'était l'État qui gérait tous les établissements scolaires, eh bien l'État n'avait pas mis beaucoup de budget. Et il y avait beaucoup de règles qui n'étaient pas respectées. Par exemple, quand les collèges ont été transmis et transférés au département, au conseil général, eh bien, les obligations d'avoir un lieu de restauration aux normes, c'était en filigrane dans les textes. Et également tout ce qui était espace de sport. Et comme les budgets étaient très restreints, là où j'ai été le plus outré, c'est que en transférant les compétences, les moyens n'ont pas suivi. Parce que lorsqu'il a fallu calculer les sommes qui seraient transférées, eh bien, l'État a fait une formule de la moyenne des 5 dernières années. Et comme les 5 dernières années, c'était peanuts, eh bien, les collectivités ont dû s'endetter. Je me souviens, parce que j'étais responsable du budget du Conseil général. Donc,

Je vous parle de choses connues et qui sont restées vraiment, qui me sont restées au travers de la gorge parce que ça n'était pas juste. Hein, ça n'était pas juste. Donc, les collectivités ont dû s'endetter et parce que, et parallèlement, l'État a mis des règles, des obligations. Alors, des règles qui n'existaient pas à l'époque où c'était l'État qui gérait. Et puis, une fois que c'est transféré, alors, des règles, des obligations, pour des normes dans la restauration, etc., pour les classes. Et puis, l'autre aberration, c'est que dans les établissements qui sont dans l'Hexagone, où il y a l'hiver, ben, ils avaient un budget pour le chauffage. Eh bien... Et on a dû se battre. Je me demande même si c'est encore, si c'est toujours appliqué. Il a fallu des décennies pour que nous obtenions dans les établissements ultramarins que ce budget qui est accordé dans l'Hexagone pour le chauffage, qu'on puisse le mettre dans les établissements des territoires ultramarins pour la climatisation. Et vous avez entendu que dans les revendications, eh bien, les jeunes disent qu'il y a des salles, et notamment les salles où il y a beaucoup d'ordinateurs, où il fait tellement chaud qu'il est impossible de travailler dans de telles conditions. Donc, c'est dommage que ceux qui sont responsables de l'éducation et de la formation pour l'épanouissement de nos enfants, de nos adolescents et de nos jeunes, ne prennent pas la mesure du rôle de l'enseignement et de ce qui est attendu, le minimum qui doit être mis en place pour que nos enfants puissent être dans des conditions optimales pour leur apprentissage. Donc, l'autre, dans la coéducation, j'avais insisté également sur l'inclusion de toutes les familles, parce que c'est vraiment un défi actuellement des établissements scolaires, parce que il y a beaucoup de maladies. Et en fait, pour l'inclusion de toutes les familles dans tout ce processus, eh bien, il faut impliquer les parents les plus éloignés du système scolaire. Par exemple, on a quand même, par rapport à l'immigration, la barrière de la langue, les mauvaises expériences des personnels, de l'école, etc. Et pour pouvoir garantir une égalité des chances pour tous les élèves. Nous devons, nous, être porteurs de cela entre parents. Ne pas vouloir les choses uniquement pour nos propres enfants. Et d'ailleurs, j'ai apprécié que certains lycéens qui n'ont pas particulièrement tous ces problèmes dans leurs établissements ont exprimé leur état d'esprit, c'est-à-dire être solidaires des établissements où le minimum n'est pas mis à leur disposition. Et puis, je voulais juste nous rappeler que la nature est un livre qui détient tout ce dont nous avons besoin pour enseigner, pour éduquer et pour former. Je vous invite à lire par vous-même dans Proverbe 6, verset 6, notamment ce proverbe, qui dit « Regarde, observe la fourmi ». Elle n'a pas besoin de chef et l'été, elle fait ses réserves. J'ai admiré une fois des fourmis qui portaient. Je me suis dit, mais comment une petite bête aussi petite peut porter des charges aussi lourdes avec des stratégies? Et puis il y avait des colonnes qui se rencontraient, qui se croisaient, une discipline. Et je me suis souvenu donc de ce verset de proverbe et qui nous dit de regarder la nature et comment les choses se font, s'exécutent sans qu'on ait besoin de bâton, sans qu'on ait besoin de manager. Et donc, dans l'éducation, il faut aussi apprendre l'autonomie aux jeunes. L'apprentissage, ça n'est pas uniquement que des informations académiques, mais c'est le savoir-être.
Hein, il y a d'abord le savoir, n'oubliez pas, enseigner savoir, éduquer savoir être, et puis former savoir faire. Et donc, on permet aux jeunes de résoudre les problèmes imprévus, de planifier, de respecter les délais, et puis la prise de parole en public, enfin, le savoir faire. Savoir, l'école, savoir être. Et bien les parents éduqués, et puis la formation, c'est l'école et les parents, donc la coéducation parents et établissements scolaires. Je voudrais également nous rappeler, compléter par quelques articles du Code civil par rapport au rôle des parents. J'ai parlé des articles 203 et 213 qui sont fondamentaux, qui sont rappelés d'ailleurs par le maire le jour du mariage, et qui sont inscrits, ces articles-là, ces éléments, dans le livret de famille qui est remis. Mais je veux parler de l'autorité parentale, parce que vous avez également entendu certains juges estiment qu'il serait important de rendre responsables les parents des jeunes pour la réparation des dégâts qui sont causés. Et ils sont en train de réfléchir à légiférer dessus. Donc, il faut que nos parents, nous soyons assez attentifs à ça, et surtout à donner l'exemple du respect des règles et du respect des autres. Alors, l'autorité parentale est régie par tout un chapitre du Code civil, et qui commence par l'article 371 qui parle de l'enfant. D'abord, l'enfant à tout âge doit honneur et respect à ses pères et mères. Et nous avons, alors, je suppose que ça fait tilt dans vos têtes avec le cinquième commandement. Honore ton père et ta mère afin que tes jours se prolongent dans le pays que l'Éternel, ton Dieu, te donne. Donc, ça fait partie d'un commandement de Dieu. Honorer les parents. Et puis, tout ce qui se trouve dans Éphésiens, parents, n'irritez pas les enfants, enfants, obéissez à vos parents, etc. Mais doit honneur et respect à ses pères et mères. Et puis, on a dans l'autorité parentale. Avant l'année 1970, où tous ces textes-là, et toute la partie éducation et obligation des parents, toutes ces obligations étaient mises en place dans une loi qui date du 4 juin 1970, on parlait d'autorité paternelle. Parce que c'était au père qu'incombait les corrections, etc. Mais depuis 1970, c'est l'autorité parentale. Alors, tous ces textes-là forment un ensemble de droits et de devoirs ayant pour finalité l'intérêt de l'enfant. Alors là, je vais aussi m'arrêter un petit peu sur cela. Vous savez, tous les textes qui sont pris qui régissent ce que l'on doit faire, les obligations des parents, tous ces textes-là disent bien clairement que la finalité, c'est vraiment l'intérêt de l'enfant. Pas parce que j'aime ça, j'aime ce lieu-là, j'aime manger ça, etc. Toutes les décisions que les parents doivent prendre pour les enfants doivent avoir pour finalité l'intérêt des enfants. Et ça va plus loin dans l'article 371-1 qui dit que je vais le lire parce que c'est important. L'autorité parentale est un ensemble de droits et de devoirs ayant pour finalité l'intérêt de l'enfant. L'autorité parentale appartient aux deux parents, père et mère, écoutez bien, jusqu'à la majorité ou l'émancipation de l'enfant. Sachez, parents, que vous pouvez émanciper les enfants à partir de 16 ans, donc 2 ans avant la majorité. Alors, cette autorité parentale est mise en place jusqu'à la majorité ou l'émancipation de l'enfant pour le protéger. Donc, c'est pas pour faire du terrorisme avec l'enfant, c'est pour le protéger dans sa sécurité, sa santé, sa moralité, pour assurer son éducation
et permettre son développement dans le, alors ce mot-là, cette partie de l'article est importante, dans le respect dû à sa personne. Et puis, les parents associent l'enfant

0: enfant aux décisions qui le concernent selon son âge et son degré de maturité. Vous savez, il est vraiment important que nous, parents, nous comprenions que la famille, ce que nous vivons avec l'enfant, il est à l'école de la vie. Et de la vie culturelle, de la vie tout court et de la vie spirituelle. Par conséquent, c'est une très lourde responsabilité. En plus, associer l'enfant aux décisions qui le concernent. C'est-à-dire qu'il y a une communication. Dire à l'enfant, voilà, tu vas entrer dans telle école, tu vas faire telle chose, c'est important, et lui expliquer les choses, et puis même lui dire, mais qu'est-ce que tu penses de ça, est-ce que tu vas aimer, enfin, il est important d'associer l'enfant, nous dit là, cet article 371-1, les parents, c'est pas le père ou la mère, hein, les parents. Et d'ailleurs, je n'aurai certainement pas le temps d'en parler aujourd'hui, mais pour les parents, pour les familles monoparentales, il y a quand même également des dispositifs qui permettent de faire en sorte que les éléments qui sont apportés par un père et une mère soient apportés à l'enfant dans son intérêt. Alors il y a cet article là, et puis plusieurs autres parties de cet article sont importantes. L'enfant ne peut, sans permission des pères et mères, quitter la maison familiale et il ne peut en être retiré que dans les cas de nécessité que détermine la loi. Donc, quand je vois des enfants très petits sur des vélos dans les rues de Fort-de-France à 22 heures, je me dis, est-ce que les parents sont au courant que les enfants sont soit dehors? Eh bien, l'enfant n'a pas le droit de quitter, hein, et sans permission de ses pères et mères. Hein, et c'est pour cela que lorsque les enfants qui sont ni émancipés, ni majeurs, ou bien s'ils ont moins de 13 ans et qu'ils font des exactions, eh bien ce sont les parents qui sont responsables. Et puis, 371-2 qui dit « Chacun des parents contribue à l'entretien et à l'éducation des enfants à proportion de ses ressources, de celles de l'autre parent, ainsi que des besoins de l'enfant. » Parce que là aussi, on s'est rendu compte que très souvent, ben, il y a un ou l'autre parent qui ne respecte pas cette obligation, qui ne cesse pas lorsque l'enfant est majeur. Souvenez-vous que je vous ai parlé de l'article 205 qu'on va voir après l'intervention de Frédéric par rapport aux aidants et aux obligations de prendre soin des membres de sa famille. Et puis, pour terminer sur cela, je voudrais également appeler l'attention sur le fait que l'enfant a le droit d'entretenir des relations personnelles avec ses ascendants. Parce que je sais que dans certaines familles, lorsque les parents ne s'entendent pas avec leur bru ou avec leur gendre, eh bien, quelquefois, ils punissent les grands-parents des enfants en étant fait à toute relation. Eh bien, chers parents, chers grands-parents, ça existe, c'est une obligation, article 371-4, qui dit l'enfant a le droit d'entretenir des relations personnelles avec ses ascendants. Seul l'intérêt de l'enfant peut faire obstacle à l'exercice de ce droit. C'est-à-dire que si le parent n'est pas, le grand-parent, l'ascendant n'est pas en mesure de recevoir l'enfant, de maintenir, prenons le cas d'une personne atteinte d'une maladie neurodégénérative, mais même si c'est une personne qui a atteint de la maladie d'Alzheimer, peut-être que le fait de voir ses petits-enfants, ça peut lui faire du bien. Et d'ailleurs, hier, il y avait également, il me semble, dans une émission, on montrait des échanges intergénérationnels et combien ça fait du bien aux personnes seules, puisqu'on n'oubliez pas qu'en Martinique, nous avons beaucoup de personnes âgées qui sont seules et isolées. J'ai été vraiment étonnée de cela, je l'ai déjà dit plusieurs fois, beaucoup qui sont sans enfants, sans frères et sœurs, sans petits-enfants donc, et qui sont seules, isolés et très souvent dans une telle précarité et dans des conditions d'insalubrité même. Donc, les échanges intergénérationnels sont très importants. Et d'ailleurs, la Bible nous donne un exemple avec Timothée. Souvenez-vous, lisez bien dans le premier chapitre de Timothée, ben on nous dit de qui était composée sa famille. Donc son père était grec et sa mère donc était juive et sa grand-mère également. Et en fait, on nous dit que il a bénéficié dans son éducation spirituelle des apports de sa grand-mère puisqu'il vivait avec sa grand-mère, avec sa mère et donc c'est dans la Bible, nous avons tout cela. Nous avons également des textes qui nous parlent des veuves et des orphelins. Et lorsqu'il manque un parent, eh bien, nous devons avoir des actes hein, pour faire en sorte que les enfants puissent s'épanouir et avoir cet épanouissement de la vie tout court et spirituelle. Donc, ces rappels sont très importants par rapport à ce que nous vivons actuellement avec ces grèves des lycéens et des étudiants. Et puis, suivez bien l'actualité par rapport aux réponses qui sont données par le gouvernement. Et par exemple, donnant faisant des recommandations aux chefs d'établissement de mettre en place une cellule d'écoute pour recueillir les besoins, etc. Mais là, vraiment, je crois que cette préconisation n'est pas à la hauteur de l'enjeu hein, et du défi et de ce mouvement, puisqu'en fait, lorsque les étudiants ou même les lycéens disent qu'ils arrivent dans une salle et qu'il n'y a pas assez de tables de chaises par rapport au nombre d'élèves, on peut anticiper ça hein, avant la rentrée. Les salles avec plein d'ordinateurs qui ne sont pas climatisés. Et j'ai retenu également dans plusieurs établissements scolaires l'inaccessibilité. Lorsqu'il y a des élèves porteurs de handicap physique, alors qu'on parle d'inclusion, eh bien, ce sont des escaliers, 3-4 étages, et heureusement que quelquefois les copains aident à monter avec, et lorsque l'étudiant ou le jeune ou l'élève n'a pas la possibilité tout seul d'accéder à la salle. Donc, je crois qu'en fait, l'éducation nationale, hein, qui a pour fonction d'enseigner, mais qui veut également faire de l'éducation, hein, puisque dans les programmes, dans les idées qui sont véhiculées, eh bien on voit qu'il y a quand même dans le cadre de l'éducation nationale, pas non seulement de l'enseignement, de la formation, mais de l'éducation. Et comme je l'ai dit en début, il y a une co-éducation, il y a une alliance indispensable. Donc nous, parents, nous devons être sensibles à cela. Nous allons donc continuer tout à l'heure, après que Frédéric nous ait continué à nous parler de ce corps et de cette obligation. Et dans l'éducation, nous devons apprendre à nos enfants à respecter ce corps, cette machine exceptionnelle, extraordinaire que Dieu nous a donné en gestion, et particulièrement en fait tous les appareils hein, mais là Frédéric met l'accent sur l'appareil digestif et pour l'alimentation, et là aussi ça entre dans l'éducation et même dans tout ce qui est mis en place, la restauration scolaire, pour que ce corps soit en état pour l'épanouissement de nos enfants dans le cadre de l'éducation. Donc nous laissons la place à Frédéric hein, qui va nous parler de beaucoup de choses.
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3: Eh bien, il est bel et bien présent. On va le saluer, on va lui dire bonjour. Bonjour Frédéric.
4: Bonjour.
3: Ah oui, c'est...
4: Bonjour Michel.
3: C'est le chat dans la gorge.
4: Le chat dans la gorge, exactement.
3: C'est pas évident.
4: On sort de là.
3: Ah oui, oui.
4: On va te coucher. Bonjour Michel, bonjour à tous les auditeurs d'Espérance FM.
3: Oui, comment ça va, Frédéric?
4: Eh bien écoute, ça va par la grâce de Dieu, merci Michel. Et toi?
3: Oui, ça va très bien, oui.
4: Bien dormi?
3: Oui, bien dormi.
4: Bien roulé?
3: Bien dormi, oui.
4: Tu as fait des escales?
3: Non, j'ai pas fait d'escales. Je me suis réveillé avant l'heure.
4: Ah, qu'est-ce qui t'arrive en ce moment?
3: Je sais pas. Tu vois, comme tu parlais que le corps humain est.
4: Oui,
3: irrigué. Ouais.
4: Et souvent, on se réveille un peu avant.
3: Oui, avant. Je suis pas resté au lit. Parce que
4: en ce moment.
3: Pas du tout.
4: Tu réfléchis à des choses?
3: Non, pas vraiment.
4: D'accord, pas de soucis.
3: Pas de soucis, non. Tout est cool.
4: Tout est cool?
3: Oui.
4: Bon, donc tu t'élèves un peu plus tôt.
3: Un peu plus tôt, oui. Mais ce soir, je vais me coucher un peu plus tôt aussi. Pour essayer de récupérer.
4: D'accord. Très bien.
3: Oui.
4: Moi, j'ai bien dormi.
3: Ah, tu as bien dormi?
4: C'est le réveil qui m'est arrivé.
3: Alors
4: habituellement, je me réveille un petit peu avant.
3: Oui.
4: Là,
3: parce que le réveil.
4: Moi,
3: oui, avec la pluie qu'il y a eu.
4: Oh là là, je n'ai pas entendu. Mais c'était bon hier soir. Le lit était bon hier soir.
3: Ah oui, j'imagine.
4: Le sommeil était bon également.
3: Ah oui.
4: C'est bien. Donc, il y a des moments comme ça où c'est le réveil qui te réveille.
3: C'est vrai.
4: S'il n'y a pas le réveil, aller au qu'il est monté, qu'il a levé là.
3: Ah oui, ça c'est sûr.
4: T'es mort pour le point santé.
3: Ça c'est clair.
4: En présentiel en tout cas.
3: Tout à fait, oui.
4: Ouais.
3: Alors Frédéric, nous sommes déjà aujourd'hui, le jeudi 8 octobre, y a-t-il l'éphéméride pour aujourd'hui?
4: Pas d'éphéméride ce jour, Michel.
3: Très bien. Alors on va continuer avec une pensée de Walter Bagehot. Tu le connais?
4: Walter Bagehot? Pas du tout.
3: C'est un journaliste britannique.
4: D'accord.
3: Alors qui dit ceci: le plus grand plaisir de la vie est de réaliser ce que les autres vous pensent incapable de réaliser.
4: C'est ça son plus grand plaisir.
3: Oui, c'est ça qu'il a dit, hein, son plus grand plaisir. Bon.
4: Le plus grand plaisir, c'est de réaliser ce que les autres pensent que vous êtes incapable de réaliser. Bon, c'est discutable.
3: C'est
4: un plaisir.
3: Oui.
4: On ne va pas dire que c'est le plus grand plaisir.
3: Non, c'est pas le plus grand plaisir.
4: Après, ça, mon gars pensé, il y aura pensé.
3: Oh, ben oui, ça c'est clair.
4: Parce que des fois, si tu te fais, si chaque fois tu te dis, bon, moi, quand il fait ça, il y aura pensé, moi, qui m'en fait, tu ne vas pas le faire à chaque fois. Mais après, tout dépend si l'objectif que tu as répond à c'est un objectif personnel je prends un exemple, le semi-marathon arrive là bientôt.
3: Oui.
4: Moi j'avais pour objectif de courir en moins de 2 heures.
3: Oui, ouais.
4: Moins de 2 heures. Mm-hmm. Je l'ai déjà fait.
3: Oui, oui.
4: Bon, mais là avec l'âge et tout, etc. Et puis tu sais, tu ne t'entraînes pas comme quand tu n'es plus aussi jeune.
3: C'est
4: plus pareil. Mm-hmm. D'accord. Mm-hmm. Mais là je m'étais fixé cet objectif.
3: Oui.
4: Après, c'est un objectif personnel. Mmh. Après, si on me dit, mais vous pas capable de courir en moins de 2 heures, machin, je dis, si, je suis capable, je l'ai déjà fait. Maintenant, voilà, machin. Après, ça, on a pensé, il m'a fait semi-marathon, et puis, l'important, c'est d'arriver, participer et d'arriver.
3: Oui.
4: Alors après, on va pas se tuer pour aller, accomplir ce que quelqu'un pense qu'on ne peut pas accomplir.
3: Ça dépend de quoi.
4: Le semi-marathon, c'est pas un objectif prioritaire faut. On participe pour le plaisir. C'est une façon de faire de l'exercice physique, etc. Pour mouvoir l'exercice physique.
3: Oui, c'est ça.
4: Mais ce n'est pas quelque chose qui soit fondamental. Par contre, si moi qui passe bac play, pourquoi dis-moi mon pas ça, moi qui prime.
3: Oui, ça c'est autre.
4: Ça c'est autre chose. Tu vois, puisque c'est un objectif pour moi de prendre le bac.
3: C'est
4: nécessaire pour continuer les études, etc., etc.
3: C'est ça.
4: Autre chose.
3: Non, en quelque sorte, c'est ne pas sous-estimer celui qui est en face de soi, en fait.
4: C'est clair.
3: Ne jamais sous-estimer celui qui est en face de soi.
4: Alors, nous l'avons vu, Michel, nous en avons déjà parlé. Il n'y a pas d'imbécile.
3: Oui, ça c'est clair. Oui.
4: Quand on voit le fonctionnement du cerveau humain, les capacités du cerveau humain, il n'y a pas d'imbécile.
3: C'est ça.
4: Maintenant, nous savons que certaines personnes ont des déficiences.
3: Oui. Des handicaps.
4: Des trucs innés, acquis, des maladies qui vont générer un certain nombre de choses. Il y a déjà ça.
3: Oui.
4: Deuxième chose, il y a une question d'opportunité également.
3: Mm-hmm.
4: Quand je parle d'opportunité et de contexte, un contexte de famille.
3: Absolument.
4: Il y a des familles qui vont encourager à monter.
3: Oui, tout à fait.
4: Par contre, ni des familles qui descendent nous.
3: Ah oui,
4: il y a des amis qui vont t'encourager à monter.
3: Mm-hmm.
4: Il y a des amis qui vont te descendre.
3: Ça, c'est clair.
4: Au lieu de t'encourager à faire ça, ils vont de dire, mais non, tu as trouvé, machin, etc. Perdre la confiance en toi, on pourrait arriver, on doit faire ça, on doit voler, machin, etc. Tout ça, c'est des contextes de vie qui font que, est-ce que j'étais au bon moment, au bon endroit, et j'ai eu la résilience nécessaire pour dire non.
3: Oui.
4: D'accord.
3: Oui.
4: Dire non, je ne vais pas faire ce genre de choses. Je vais plutôt m'appliquer à étudier pour pouvoir, etc. C'est tellement vaste.
3: C'est tellement vaste.
4: Il y a tellement de facteurs qui expliquent qu'on réussisse ou qu'on ne réussisse pas. Mm-hmm. Mais il y a une chose qu'il ne faut jamais oublier, c'est que l'échec. Beaucoup de personnes estiment que échouer, c'est de voir en cela un élément négatif.
3: Oui.
4: Non, c'est pas forcément négatif. Derrière l'échec. L'échec est un moyen, un tremplin vers la réussite.
3: Voilà, ça te permet de rebondir. Ouais.
4: Ça te permet de rebondir. J'ai échoué là. J'analyse. Qu'est-ce qui a fait que j'ai échoué là? Pourquoi ça? Je sais pourquoi j'ai pas fait mon semi-marathon en moins de 2 heures.
3: Ouais, ouais.
4: Parce que je n'ai pas assez fait de sorties longues le dimanche. Mmh. Je n'ai pas fait ça. Donc l'année prochaine, si Dieu veut, je vais mieux me préparer.
3: Oui, quels sont les points faibles, tout ça,
4: etc. Voilà. Donc l'échec n'est pas. Tu sais comment il s'appelle celui Edison, Thomas Edison.
3: Oui, oui.
4: C'est grâce à lui qu'on a des lampes électriques.
3: Oui.
4: Ah ben le filament là. Et l'histoire dit qu'il a essayé 1000 composants avant de trouver le bon.
3: 1000 composants.
4: Est-ce qu'on va dire qu'il a échoué?
3: Non,
4: il n'a pas échoué. Il a réussi. D'ailleurs, on lui doit, regarde aujourd'hui. Ouais. Quand tu arrives dans une ville le soir, quand la nuit tombe.
3: Mais c'est éclairé.
4: Quand tu vois toute la lumière dans la ville, tout ça, c'est grâce à Thomas Edison. A-t-il échoué?
3: Non.
4: Au regard de l'humanité, de ce qu'il a légué à l'humanité, a-t-il échoué? Non.
3: Non.
4: Mais chaque élément, il savait que c'est pas ça.
3: Oui.
4: C'est pas ce composant-là.
3: Voilà.
4: C'est pas celui-là. Oui. Il essaye jusqu'à trouver le bon.
3: Il a recommencé plusieurs fois.
4: Et il a recommencé plusieurs fois. La persévérance.
3: La persévérance.
4: Monsieur Michel, début de temps là, nous pas très philosophés, les arabassés.
3: Oui.
4: Merci pour la pensée du jour. Monsieur ce journaliste. Alors, c'est ce qu'il dit n'est pas faux dans certaines situations.
3: Oui, mais ça se discute.
4: Mais ça se discute.
3: Tout à fait.
4: Voilà, on ne va pas dire que c'est le plus grand plaisir.
3: C'est
4: un plaisir, mais pas forcément le plus grand en soi.
3: Absolument.
4: Merci Michel pour la pensée du jour. Nous continuons à considérer ce corps exceptionnel, Michel.
3: Ah oui, que Dieu nous a donné.
4: Exceptionnel.
3: Oui.
4: Nous l'avons dit, nous sommes sur un petit intestin qui fait 7 mètres de long.
3: Oui.
4: Il faut aller déjà loger 7 mètres de long dans le ventre de quelqu'un, Michel.
3: Il faut le stocker.
4: Il faut stocker ça en côté. Il faut mettre ça en côté pour ça pas pendre. On ne voit pas la forme de l'intestin dans le ventre de quelqu'un, etc., ni quoi que ce soit. D'accord. Même les personnes les plus minces.
3: On ne voit pas.
4: L'intestin, on voit les os, mais on ne voit pas d'organes, d'intestin qui, de la forme, ni quoi que ce soit, etc.
3: Pourtant, pas du tout.
4: Il y a près de 11 mètres là de système digestif, surtout si une personne qui regarde le jeune basketteur français Victor Wembanyama.
3: Wembanyama, il est vraiment haut.
4: Bonhomme est percé à 2 mètres et quelques. Il est très mince.
3: Oui, oui.
4: Mais il enlève le t-shirt, on ne voit pas ses intestins.
3: Pas du tout.
4: D'accord. Donc on va avoir des saillies osseuses, mais on ne va pas voir ses intestins.
3: Ouais.
4: Donc nous l'avons dit, Michel, ces 7 mètres de petit intestin représentent 300 à 400 mètres carrés de surface d'échange.
3: C'est énorme.
4: Mais comment Dieu a-t-il pu réaliser une telle prouesse? Parce que en fait, le diamètre du petit intestin, c'est 2,5 centimètres. 2,5 centimètres, c'est pas énorme. D'accord, c'est long,
3: un peu,
4: mais c'est pas très grand.
3: C'est ça.
4: Ok. Alors comment ces 7 mètres, peuvent représenter 400 mètres carrés de surface d'échange?
3: C'est inimaginable.
4: Eh ben voilà, ça c'est le génie créateur de notre Dieu. C'est que au lieu de faire une paroi lisse, la paroi a plein de plis.
3: Ah, il y a des plis
4: des
3: dedans.
4: Plis, d'accord. On appelle ça des villosités.
3: Okay.
4: C'est comme si tu vois, par exemple, tu fais un mur. Le mur, il est lisse, mais tu vas mettre sur le mur des espèces de je sais pas comment on peut. Tu imagine que tu mettes des pointes. Tu sais, tu as parfois, quand quelqu'un tombe dans un piège, il tombe dans une pièce où c'est entouré de murs, tu vois, tu as quatre murs autour de toi, mais il y a des pointes. Oui. Sur chaque mur. Et puis que le mur se referme. Sur toi, ça va t'écraser, ça va te piquer parce qu'il y a des pics un peu par dedans.
3: Ouais.
4: Eh ben, tu vois, ces pics-là augmentent la surface d'échange du mur, en fait.
3: Okay.
4: Tu comprends, ce que je veux dire?
3: Ouais.
4: Parce qu'en fait, notre corps, il est vivant. Mm-hmm. Le mur, il n'est pas vivant.
3: Ouais.
4: D'accord? Mais notre organe est vivant. Donc, avec tous ces plis au niveau de la paroi, ça va augmenter la surface d'échange.
3: D'accord.
4: Non seulement il y a ce qu'on appelle des villosités, mais il y a encore des micro-villosités.
3: Mais c'est énorme.
4: Ce qui augmente énormément la surface d'échange.
3: Tout à fait.
4: Alors cette surface d'échange, elle est nécessaire pour faire quoi? Eh bien, pour absorber le glucose, donc dégradation des sucres, les acides aminés, dégradation des protéines, les acides gras, dégradation des graisses, ce qu'on appelle les sels biliaires. On a également les ions, les minéraux, le calcium, le potassium, l'eau, et puis nous avons les vitamines.
3: Oui, les vitamines.
4: Tout ça passe par le petit intestin. Et chaque partie de la paroi du petit intestin est responsable. Celui-là va récupérer le glucose, cette partie-là va récupérer les acides gras, etc. Chaque partie a son rôle. D'ailleurs, justement, pour comprendre ça, autant je mangeais les tripes. Tripes bœuf.
3: Oui.
4: Tripes à la mode de Caen.
3: Oui, justement.
4: Soupe de tripes.
3: Tu vois, il y a des carrés.
4: Tu as vu les parois. Tu as différents types de parois. Tu as des carrés, tu as des ronds.
3: Tu as
4: la paroi avec plein de filaments, etc. C'est ça, les parois du petit intestin. Et chaque partie est responsable doit absorber soit les vitamines, soit les minéraux, etc. Et la capacité d'absorption quotidienne du petit intestin est considérable. C'est de 7 à 10 litres de liquide par 24 heures.
3: Oui, mais c'est énorme.
4: 7 à 10 litres de liquide par 24 heures.
3: Ouais.
4: Alors, Michel, pour bien comprendre ça, pourquoi Dieu, là encore, Dieu nous donne des aliments, et nous l'avons dit, le système digestif va dégrader physiquement et chimiquement ces aliments pour récupérer les nutriments. Les nutriments, nous l'avons dit hier, nous ne les voyons pas.
3: Tout à fait.
4: L'aliment, nous le voyons. Nous voyons la banane,
3: nous
4: voyons la pomme, nous voyons la mangue, mais nous ne voyons pas les nutriments qui sont à l'intérieur,
3: qui sont
4: pas visibles.
3: Voilà.
4: Donc, cela signifie que la paroi de l'intestin, ce sont les petites particules qui passent.
3: Ok.
4: Ok.
3: Oui.
4: On parle alors de l'imperméabilité de l'intestin.
3: Ok.
4: C'est-à-dire que à ce moment-là, ce sont uniquement les petites cellules qui doivent passer et pas autre chose.
3: Oui.
4: Malheureusement, avec notre mode de vie, la sédentarité, les aliments que nous mangeons, les ultra transformés, etc., ça va abîmer la paroi de l'intestin et ça va provoquer ce qu'on appelle la perméabilité intestinale. Ça veut dire que non seulement les petites molécules vont passer, mais les grosses qui ne devraient pas passer vont aussi passer.
3: Oh là là là là là là.
4: Et c'est ce qui explique aujourd'hui un certain nombre de maladies.
3: Ok.
4: Comme les allergies, comme les maladies, certaines maladies mentales, la dépression, etc. La découverte du microbiote est en train de redistribuer les cartes dans la compréhension du fonctionnement du corps humain.
3: Okay.
4: On parle d'imperméabilité de la paroi intestinale. Si celle-ci est abîmée, y a ce qui ne devrait pas passer va malheureusement passer.
3: Ah oui.
4: Voilà, Michel. Et à ce niveau-là, au niveau de la paroi du petit intestin, nous avons des cellules trieuses.
3: Oui.
4: Comme, tu sais, à l'aéroport.
3: Oui.
4: Avec le portique, avec des personnes qui te disent, bon, enlevez la ceinture, enlevez ceci, etc. Et là, maintenant, le glucose passe. Les acides aminés passent. Les vitamines passent. Les ions passent. Par contre, ce qui ne doit pas passer, vous êtes refoulé. Et vous continuez votre trajet pour arriver, cette fois, dans le gros intestin. Et nous allons voir demain, si Dieu veut, Michel, ce qui se passe dans le gros intestin qu'on appelle aussi le côlon.
3: Très bien. Eh bien, Frédéric, on te remercie. On te souhaite de passer une excellente journée. On se retrouve donc demain, Dieu voulant, pour la suite.
4: Merci à toi aussi, Michel. Une excellente journée à tous nos auditeurs. Nous vous remercions pour votre fidélité. Une excellente journée. Et le rendez-vous, c'est demain matin, si Dieu veut, à 7h15 précise. Et d'ici là, chers amis, sentez-vous bien.
3: Merci Frédéric, à très bientôt.
4: À bientôt, bye-bye.
3: Bye-bye.
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0: B. Merci à Frédéric de nous faire tous ces rappels sur le corps. Et je rappelle à nos auditeurs et à nos auditrices parents que l'éducation au corps, à tout ce qui se passe dans le corps, est également essentielle, parce que nous devons dire à nos enfants que notre corps ne nous appartient pas, que nous avons été créés par Dieu et que notre corps est l'habitation de l'Esprit de Dieu. Donc nous avons à mettre en pratique tout ce que Dieu nous a donné comme élément pour maintenir l'habitation de son Saint-Esprit en santé, et particulièrement tout ce qui concerne le tube digestif et tout cela, et le cerveau, parce que nous aurons des décisions à prendre. Alors, j'en ai terminé sur l'éducation. Peut-être que nous aurons l'occasion de rappeler quelques éléments au gré des événements qui vont jalonner notre temps d'appréciation et d'analyse. Et je veux également parler de ce qui s'est passé hier, 7 octobre. C'est la commémoration des attentats qui ont été perpétrés par le Hamas, qui est l'organisation islamique palestinienne. Je ne vais pas entrer dans toute la polémique entre l'Israël, etc. Mais je veux juste nous dire que 3 ans après, puisque ça s'est passé le 7 octobre 2023, il y a la situation demeure critique. Et même, il y a une impasse politique globale, parce que le conflit s'est étendu au niveau régional, au Liban, au Yémen, en Iran, avec des tensions internationales et surtout l'implication de l'ONU, l'organisation des Nations Unies, et la communauté internationale qui appelle, vous entendez très souvent, à un cessez-le-feu permanent et par rapport à cette guerre qui sévit en Israël. Vous entendez également parler de cessez-le-feu dans la guerre entre la Russie et l'Ukraine, et puis bien d'autres guerres. Et je voudrais nous rappeler les instructions que Jésus a données aux disciples sur les événements à venir, qui se trouvent dans Matthieu 24. Je vous invite à lire cela chez vous, Matthieu 24, et particulièrement les versets 6, 7 et 8 où Jésus a dit: vous entendrez parler de guerre, de bruit de guerre, gardez-vous d'être troublés, car il faut que ces choses arrivent. Et puis il termine: mais ce ne sera pas encore la fin, ce ne sera que le commencement des douleurs. Et cette commémoration hier m'a interpellée aussi par rapport à l'Apocalypse 12, à la guerre dans le ciel. Et je me suis dit, mais en fait, Dieu n'a pas créé la guerre. Au contraire, c'est l'harmonie. Il a créé l'harmonie, l'unité, l'amour entre tous les membres des familles, dès l'instant qu'on est dans le travail, qu'importe. Hein? D'ailleurs, nous avons beaucoup parlé de paix, puisque Dieu, c'est une de ses caractéristiques, le Dieu de paix. Et Jésus, le prince de la paix, qui est annoncé dans Ésaïe. Et par conséquent, faire la guerre et faire être l'instigateur de problèmes entre les uns et les autres, eh bien, nous, quand nous sommes dans ces situations, nous faisons allégeance à l'instigateur qui a soulevé la guerre dans le ciel. Faisons très attention à cela. Dieu nous appelle à être des instigateurs de paix et pas de guerre. Et soyons attentifs à toutes ces guerres qui sont en cours et relisez Matthieu 24 lorsque les disciples ont posé la question à Jésus, mais dis-nous quand toutes ces choses vont arriver sur la montagne des Oliviers. Cette montagne des Oliviers est très importante, hein? c'est là où Jésus a parlé, hein, dans le sermon sur la montagne, et c'est là où il a été enlevé, hein, aux yeux des disciples. Et d'après les écrits des écrits de la sœur White, il reviendra également par là. Donc soyons attentifs à tout ce qui se dit sur les guerres, parce que Jésus nous a dit à ses disciples, il nous a dit: gardez-vous d'être troublés, car il faut que ces choses arrivent. Mais malheur à ceux par qui ces mauvaises choses arrivent. N'oublions pas tout cela. Alors, j'en ai fini sur ces points, hein, d'actualité qui suscitent réflexion et confrontation avec les enseignements de la parole. Et je reviendrai sur la journée du 6. Hein? C'était

que mardi, je vous avais parlé de la notion d'obligé alimentaire. Un obligé, tous les enfants sont des obligés alimentaires de leurs parents et des ascendants. Le texte est clair, article 205, les enfants, 205 du Code civil, les enfants doivent des aliments à leur père et mère et autres ascendants qui sont dans le besoin. Et en révisant tout cela ce matin, je me suis même rendu compte que les enfants doivent pouvoir au financement des funérailles. Ça fait partie de l'obligation alimentaire. Or, je me rends compte que de plus en plus, beaucoup de parents d'ailleurs, de personnes adultes, et ne prévoient rien. Et puis, très souvent, on fait une cagnotte sur Internet ou bien alors dans les églises, on demande des aides pour enterrer. Là, ça n'est pas ce que Dieu dit, parce que même Jésus dit qu'on doit être prévoyant. Hein, nous allons le voir quand nous allons parler de prévoyance, puisqu'il le dit clairement dans Luc, lequel d'entre vous, s'il a une tour à construire, il ne s'assoit pas là, il ne regarde pas ce qu'il a comme argent, et puis il fait en fonction d'eux. Donc, il y a un laisser-aller, je suis obligée d'en parler parce que nos parents ne nous ont pas appris ça. Au contraire, nos parents, c'est d'ailleurs, ce sont les premiers, les femmes d'ailleurs, qui ont mis en place les sous-sous, et avant même que la sécurité sociale existe, nos ancêtres avaient appris à mettre de l'argent de côté, à se prendre en charge, parce qu'il n'y avait pas justement tous ces avantages sociaux. Et puis nous, malgré ces avantages sociaux, malgré tout ce que nous tous les droits auxquels nous pouvons prétendre, eh bien, il nous arrive d'être négligents sur des choses aussi essentielles de la vie. Donc, nous sommes des obligés alimentaires de nos pères et mères et de nos ascendants. Et là, ça a fait tilt également dans ma tête. Je me suis dit, waouh, avec cette longévité, on peut avoir grand-mère, enfin les parents, grand-mère, grand-père, et arrière-grand-mère, et si je me suis dit, mais ça fait beaucoup. Et c'est pour cela que chacun doit assumer et mettre de côté ce qu'il faut, notamment pour les obsèques et pour assumer cette obligation alimentaire envers nos pères et mères et autres ascendants qui sont dans le besoin. Donc, et puis, les parents sont obligés de prendre en charge leurs enfants s'ils sont en situation de précarité. Et je peux vous dire que ça peut être très, très, très difficile. Je me souviens d'un élu, je ne vais pas donner son nom, mais en fait, il avait trois enfants. Et puis chaque membre du couple marié, il était marié, avec les parents et les beaux-parents qui étaient malades. Sa fille a eu une déception avec son époux, elle était mariée, oui, est partie avec trois enfants bas âge. Elle a une grosse dépression, elle a même été hospitalisée à l'époque, c'était Colson. Et donc, ce couple-là devait donc s'occuper d'eux-mêmes, parce qu'ils étaient déjà âgés, ils étaient déjà à la retraite depuis bien longtemps, s'occuper de leur fille, s'occuper des trois enfants, courir, les enfants étaient à la crèche et puis à l'école, et puis de leur des quatre parents, quoi, qui étaient malades. Ok, donc ça veut dire que chacun doit tenter de tout faire pour être en santé, pour pouvoir tenir et respecter ses engagements. Donc pour les aidants, on va dire qu'il y a des droits
hein, des

0: toit, il y a des dispositifs, voilà le bon mot que je cherchais, des dispositifs qui sont mis en place pour permettre à ceux qui ont la qualité des dents, alors n'oubliez pas que ça peut être, on parle de proches aidants, mais on parle des dents tout court aussi. Parce que je peux être proche aidant sans être membre de la famille. C'est ça, il faut que ça soit clair dans la tête. Je suis membre de la famille, je suis parent, je suis enfant, eh bien, j'ai cette obligation alimentaire qui est article 205. Okay? Maintenant, je suis proche parce que je suis un voisin, une amie, etc. Et je peux être aidant. Donc, et lorsqu'il y a une fratrie de plusieurs enfants qui sont des obligés alimentaires, il faut choisir l'un des obligés alimentaires qui soit aidant pour que cet aidant puisse bénéficier des dispositifs qui sont mis en place. Alors, par exemple, il y a les congés et les aides financières. Le congé de proche aidant, alors, il permet de suspendre ou réduire son contrat de travail à temps partiel et sa durée maximale légale est de 3 mois. Donc, s'il n'y a que 3 mois, donc ça peut tourner aussi. On peut faire tourner sa qualité des dents. Et c'est renouvelable jusqu'à 1 an sur toute la carrière. Donc, vous voyez, 1 an, lorsque le parent est malade et qu'il faut l'aider jusqu'à 100 ans, vous voyez un peu. Donc, l'employeur ne peut pas le refuser si les conditions de perte d'autonomie du proche sont remplies. Il faut que le proche soit en situation de perte d'autonomie. Ensuite, il y a l'allocation journalière du proche aidant. 66,64 € par jour. Et limité à 66 jours par personne aidée pour un maximum de 4 proches au cours de votre carrière. Le congé de solidarité familiale, qui est dédié à l'accompagnement d'un proche en fin de vie, à domicile ou en EHPAD. OK, et c'est 64,41 €. Donc il y a quand même une petite rémunération pour exercer cette obligation ou alors le fait qu'on ait fait ce choix. Et puis vous savez que vous pouvez faire des dons de jours de repos. Un collègue qui est dans une situation inextricable il peut bénéficier de jours de congé des autres collègues ou de RTT récupération, enfin tout ce pour pouvoir s'occuper de pour être aidant, on va dire. Et puis le droit au répit, et là c'est très très important, et c'est, nous allons voir ça demain si Dieu veut, parce qu'il y a vraiment des dispositifs pour permettre à ceux qui sont aidants d'avoir une période de répit, parce qu'on se rend compte que les aidants quelquefois décèdent avant la personne aidée parce que c'est très très très éprouvant. Donc n'oublions pas, en terminant, que nous avons cette obligation évidemment civile, mais cette obligation spirituelle, parce que 5e commandement, devons honorer nos parents et prendre soin d'eux. Je l'ai dit en début d'émission, et tous les versets de la Bible qui le disent, nous avons cette responsabilité. Celui qui ne prend pas soin des siens est considéré comme un infidèle. Donc nous risquons de perdre notre ciel si nous ne sommes pas sensibles aux besoins des membres de notre famille, biologique, mais également notre famille spirituelle. Merci de votre écoute. Merci de bien réfléchir et aller. Je cite les versets. Je vous demande de vous imprégner de tout cela, parce que nous vivons des temps difficiles, annoncés par Dieu, par Jésus, qui nous dit : ne vous inquiétez pas, je suis là, reposez-vous sur moi, mais je vous dis ces choses afin que vous ne soyez pas inquiets et que vous soyez avertis. Bonne fin de journée, et puis à demain si Dieu le veut, et merci à Alex, notre partenaire, notre collaborateur en pair. À demain si Dieu veut.
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4: C'est Espérance FM. Il est 14h. 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

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Moi, je viens d'un groupe samedi après-midi. M'a dit un vendeur de drogue, ça, pour moi, ça ne sait pas. Parce qu'il est très gentil. Il est très gentil, il a parlé tout doucement. Il a proposé un marché, c'est-à-dire que Niabougata ni l'autre côté de la rue, là, il a dit bon, ben. 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
1: 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Il est 15h. Bon après-midi. 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
1: Bonjour à tous. Après les mobilisations des lycéens de Martinique, la reprise des cours se fait progressivement en présentiel dans les établissements. C'est le cas notamment à la cité scolaire de la Pointe des Nègres à Fort-de-France, alors que les chefs d'établissement travaillent à la mise en place de temps d'échange suite aux manifestations. La rectrice de Martinique a quant à elle adressé une lettre aux élèves. Cécile Lalou annonce plusieurs mesures pour répondre à leurs revendications. Parmi ces mesures annoncées

0: annoncé figure la nomination dès aujourd'hui d'un délégué académique à la vie collégienne et lycéenne. En Guyane, le message de fermeté de la procureure de la République après les heurts qui ont éclaté, notamment à Cayenne, lors des manifestations de lycéens. Depuis vendredi dernier, 13 personnes ont été interpellées et placées en garde à vue. Dans un communiqué à l'attention des parents, la magistrate use de cette formule: si votre enfant casse, c'est vous qui payez. En Guadeloupe, des coups de feu tirés à Trois-Rivières lors d'un vol à l'arraché. Des délinquants ont fait usage d'une arme à feu dans une foule de personnes âgées rassemblées pour un événement festif hier en fin de matinée. Fort heureusement, personne n'a été touché, mais deux femmes se sont fait arracher les colliers en or qu'elles portaient autour du cou. Les malfaiteurs ont pris la fuite en voiture. Les manifestations prévues dans le cadre de la Semaine Bleue sont terminées à Trois-Rivières. Le jugement est attendu le 29 octobre, près de 5 ans après le démantèlement d'un réseau présumé de trafic de cocaïne entre la Guyane et le département de la Vienne dans l'Hexagone. 6 prévenus, dont 5 sont originaires de Guyane, étaient jugés cette semaine à Poitiers. Le parquet a requis jusqu'à 6 ans de prison, notamment contre les deux organisateurs présumés du trafic. Et puis en Martinique, un passager de nationalité polonaise qui avait été interpellé fin septembre à l'aéroport Aimé Césaire avec plus d'un kilo de cocaïne dissimulé autour de ses cuisses a été condamné hier à 1 an de prison ferme. Météo France a levé ce matin la vigilance jaune pour fortes pluies et orages en Guadeloupe. L'archipel bascule dans le vert à nouveau, même si des averses isolées peuvent encore se produire aujourd'hui. Bonne journée.
1: Bonsoir, bonsoir à tous. Une nouvelle journée de mobilisation lycéenne et des annonces très attendues. Après Sébastien Lecornu, Édouard Geffray doit prendre la parole ce soir après avoir reçu en milieu d'après-midi les associations de lycéens. 3 points ont été évoqués selon le ministre: le remplacement des professeurs, le bâti scolaire et Parcoursup. Il assure qu'un travail de fond a débuté. À Paris, des milliers de manifestants se sont réunis dans le calme, place de la Bastille. 71 500 dans toute la France selon le ministère de l'Intérieur. 24 500 à Paris. En fin de journée, la police a commencé à disperser le rassemblement lycéen. La préfecture de police évoque quelques jets de pavés et des tirs de mortiers d'artifice sur les forces de l'ordre. À Bordeaux, un poste de police a été pris pour cible. Dans le même temps, l'UNICEF appelle les autorités françaises à une désescalade des violences. Selon l'Agence des Nations Unies, les adolescents ont le droit d'être entendus, de participer aux décisions qui les concernent et de manifester pacifiquement. Dans l'actualité aussi, le choc à Nice, une femme est morte, tuée par son conjoint ce jeudi. La victime de 34 ans promenait son bébé de 3 mois avec une amie quand elle est retournée chez elle pour récupérer de l'eau, mais elle n'est jamais revenue. C'est son mari qui a appelé la police affirmant l'avoir tuée. Une enquête a été ouverte en flagrance pour homicide sur conjoint. Le maire de Nice, Éric Ciotti, assure que toute la lumière devra être faite sur les circonstances de ce meurtre. Quel avenir pour 6 chaînes de la TNT? Depuis ce jeudi, un appel à candidature a été lancé par l'ARCOM pour le renouvellement de 6 fréquences qui expirent l'année prochaine, dont TF1 Série Film, L'Équipe ou encore Sister. Date limite des dépôts de dossiers le 15 décembre prochain. Et puis, une œuvre audacieuse et inventive, voilà comment l'Académie du Nobel de Littérature évoque le travail d'Anne Carson. La poétesse canadienne a reçu aujourd'hui le prestigieux prix. Elle est la 19e femme à décrocher cette récompense qui salue l'ensemble de son œuvre, un dialogue ludique avec la tradition classique selon le comité Nobel. Voilà pour l'actualité, très bonne soirée à tous.
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0: Bonjour à tous, bonjour Maître Vega.
5: Bonjour Mirilla.
0: Comment ça va?
5: Très bien et toi?
0: Bon, ça va, on essaye.
5: Voilà.
0: Malgré tout.
5: Alors,
0: nous sommes aujourd'hui dans l'heure juridique et aujourd'hui nous allons parler d'un sujet qui peut rapidement transformer la tranquillité d'un immeuble en véritable parcours du combattant. Les litiges de copropriété. Charges que l'on ne comprend pas, travaux qui semblent avoir été décidés dans des conditions douteuses, syndic qui ne répond pas, voisin qui transforme son appartement, infiltration jamais réparée, assemblée générale contestée, appels de fonds qui paraissent injustifiés. Et lorsqu'un copropriétaire veut se défendre, une question revient toujours. Mais concrètement, qu'est-ce que je peux faire? Faut-il écrire au syndic? Faire intervenir le conseil syndical? Contester une décision d'assemblée générale? Refuser de payer? Prendre un avocat? Saisir le tribunal? Et surtout, dans quel délai faut-il agir? Pour répondre à toutes ces questions, nous recevons, comme tous les trois, premier jeudi de chaque mois,
5: tout à fait,
0: Maître Vega, avocat au barreau de Martinique. Alors, Maître Vega, commençons par le début. Qu'est-ce qu'on appelle exactement un litige de copropriété?
5: Donc, c'est un désaccord. Un désaccord qui va concerner la vie juridique ou matérielle de la copropriété. Donc, ce désaccord peut opposer un copropriétaire au syndic.
0: D'accord.
5: Ou un copropriétaire au syndicat des copropriétaires. Mmh. Ou deux copropriétaires entre eux. Ou encore
0: D'accord.
5: la copropriété à une entreprise qui a effectué des travaux.
0: D'accord.
5: Parce que lorsqu'on a acheté un appartement dans un immeuble,
0: oui.
5: il y a plusieurs personnes qui ont acheté dans cet immeuble.
0: D'accord.
5: Donc il y a plusieurs propriétaires dans cet immeuble,
0: ah, oui.
5: d'où
0: okay.
5: cette copropriété.
0: Okay.
5: Donc on est propriétaire d'un lot, de deux lots, de trois lots,
0: mm-hmm.
5: de certains nombres de lots.
0: Mm-hmm.
5: Et c'est ce qui forme cette copropriété.
0: D'accord. Ok.
5: Et les sujets parfois sont extrêmement variés. Hein.
0: Okay.
5: Ça peut concerner les désaccords concernant les charges, les travaux qui sont réalisés,
0: okay.
5: les nuisances, les parties communes,
0: oui.
5: comment les utiliser, ou bien il y a un qui utilise de façon privative une partie commune, les assemblées générales, la responsabilité du syndic, les dégâts des eaux,
0: mm-hmm.
5: et la répartition des charges. Donc il y a plusieurs problèmes qui peuvent apparaître lorsqu'on est dans cette situation de copropriété.
0: D'accord. Mais un copropriétaire dit souvent c'est la faute du syndic. Est-ce que c'est toujours vrai, ça?
5: Non. Non, parce qu'il faut distinguer plusieurs acteurs.
0: Mmh.
5: Donc, le syndicat des copropriétaires, c'est la collectivité des copropriétaires.
0: Oui.
5: D'accord.
0: Okay.
5: Le syndic, lui, il est chargé notamment d'administrer la copropriété et d'exécuter les décisions de l'Assemblée générale.
0: OK.
5: Le conseil syndical, mmh. quant à lui, il assiste le syndic. Il va contrôler sa gestion.
0: Ah, ok. D'accord.
5: Et enfin, un copropriétaire peut lui-même être responsable lorsqu'il cause un dommage à un autre copropriétaire ou aux parties communes.
0: Okay.
5: Donc, avant d'accuser quelqu'un,
0: mm-hmm.
5: il faut déjà déterminer qui avait juridiquement l'obligation d'agir.
0: D'accord. Alors, une fuite, des charges inexplicable, un problème avec le portail. Que fait-on en premier, Maître Vega?
5: Donc, surtout, on évite le coup de téléphone, on est très énervé. voilà. on ne laisse aucune trace de cette sorte. Donc le premier réflexe est de documenter le problème. Comme assez souvent je le dis, donc on va prendre des photos, des vidéos, des factures, des courriers. On va peut-être faire un commissaire de justice, établir un procès verbal, si c'est nécessaire. Évoquer cela dans le cadre de l'Assemblée générale. Il faut aussi prendre les PV des différentes assemblées générales. Les relevés de charges, les devis, les différents échanges avec le syndic. Donc tous ces éléments, les PV d'assemblée générale, les courriers, faire aussi un commissaire de justice faire un constat, les factures, les vidéos, des photographies, de prendre des photos, des devis. Donc tous ces éléments-là, on va les prendre parce qu'il faut justifier, avoir la preuve de ce qu'on dit.

0: puis on va formuler une demande précise, de préférence par écrit.
1: D'accord.
0: D'accord. Okay. Donc la question qui va se poser, c'est est-ce que je demande exactement ce qu'il faut et quel document ou quelle règle sur laquelle je vais fonder ma demande.
1: D'accord. Mais souvent, on entend dire « mon syndic ne répond jamais ». Que puis-je faire?
0: Donc, je vais donner un exemple. Je vous demande de me communiquer un devis. Donc, lorsqu'on va, le syndic ne répond pas, il faut bien formaliser sa demande. Donc, on va demander au devis, au syndic, on va écrire, on va lui dire, je vous demande de me communiquer le devis correspondant aux travaux votés lors de l'Assemblée générale de telle date.
1: Ok. Ouais.
0: Donc, il faut bien formaliser les choses.
1: D'accord.
0: Parce que le syndic ne répond pas, mais est-ce qu'on a bien formalisé les choses? Est-ce qu'on a bien formalisé sa demande?
1: Ouais,
0: déjà premièrement. Et ça sera beaucoup plus efficace. Et c'est pour ça qu'il faut vraiment bien documenter. Donc si les demandes restent sans réponse, le copropriétaire peut ensuite utiliser une mise en demeure.
1: D'accord.
0: Il pourra saisir le conseil syndical et selon la situation envisager un recours approprié.
1: D'accord. Tu as parlé du conseil syndical. Est-ce qu'il peut obliger le syndic à agir?
0: Oui, oui, oui, oui. Mais il ne faut pas le confondre avec le syndic. Donc, le conseil syndical a notamment une mission d'assistance et de contrôle de la gestion du syndic.
1: D'accord.
0: Par exemple, un syndic refuse de communiquer certains éléments de gestion. Lui, le conseil syndical, il peut demander les documents nécessaires à son contrôle et intervenir auprès du syndic.
1: Ah, d'accord.
0: Voilà.
1: Okay.
0: Mais il ne devient pas pour autant le gestionnaire quotidien de l'immeuble.
1: D'accord.
0: Voilà, il faut faire la différence.
1: D'accord. Mais alors, si les copropriétaires ne sont pas satisfaits du syndic, peuvent-ils simplement le remplacer?
0: Donc, ce qu'il faut savoir, c'est que le changement de syndic passe par l'Assemblée générale et doit respecter les règles applicables à la désignation du syndic. Donc, la bonne stratégie va plutôt consister à préparer le changement. Donc, rechercher des candidats, comparer les contrats, inscrire correctement la question à l'ordre du jour et organiser le vote.
1: Ok.
0: Donc, il faut bien organiser les choses.
1: D'accord. Nous passons à la première pause médicale, Maître Degas.

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2: Alors nous revenons à notre émission L'heure juridique et nous parlons aujourd'hui de litige de copropriété. Comment se défendre? Maître Vega, une assemblée générale vote des travaux. 6 mois plus tard, rien ne se passe. Que peut faire le copropriétaire?
3: Donc il faut d'abord récupérer le procès verbal, voilà, pour voir ce qui avait été décidé ce jour-là.
2: D'accord.
3: Et vérifier exactement

0: le vote qui a été fait.
1: D'accord.
0: Ensuite, demander au syndic par écrit l'exécution de la résolution.
1: Ah, okay.
0: Oui, parce que tout découle de ce procès-verbal. Si le syndic reste inactif, la situation, là, peut devenir un véritable litige de responsabilité. Donc, l'Assemblée générale vote, imaginons, la réfection d'une toiture. Le syndic ne lance aucune démarche pendant des mois, alors qu'il y a des infiltrations qui continuent. Donc, on va documenter les infiltrations, comme je dis, soit on va faire un commissaire de justice venir faire un procès-verbal, il va faire un constat, on va faire des relances, on va regarder le vote qui a été pris en assemblée, et puis aussi les conséquences du retard.
1: D'accord.
0: Et le dossier deviendra à ce moment-là beaucoup plus solide.
1: Ah, ok, ben oui. Alors, une question très importante, Maître Vega. Si je considère mes charges injustifiées, puis-je simplement de ne pas les payer?
0: Non, il ne faut surtout pas faire ça.
1: Mais c'est injustifié.
0: Oui, c'est injustifié selon le copropriétaire. Mais il faut juste, il faut être sûr, voilà, de ce qu'on avance, de ce que l'on dit. Donc c'est une très mauvaise stratégie. Parce que les paiements des charges constituent une obligation légale du copropriétaire.
1: Ok, d'accord.
0: D'accord. Donc, le copropriétaire ne peut pas décider de lui-même de ne pas payer ses charges parce qu'il risque plutôt d'être poursuivi.
1: Ah ouais.
0: Le tribunal sera saisi.
1: D'accord.
0: Il sera condamné à payer ses charges par une décision de justice. Et parfois, avec la décision de justice, son appartement pourra peut-être être saisi.
1: Aïe, ah ouais.
0: Donc, il faut faire très attention. Très attention. Donc, il faut contester juridiquement ses charges sans créer soi-même un impayé. Parce qu'on va se mettre en difficulté.
1: Ah ben oui, ok. Alors, deux appartements semblent similaires, mais leurs charges sont très différentes. Est-ce que forcément, il y a une erreur?
0: Non, non, non, non, non. Parce que les charges sont réparties selon les règles prévues, notamment par le règlement de copropriété.
1: Okay.
0: Donc, les charges générales sont réparties selon la quote-part attachée au lot.
1: Ok.
0: Donc, certaines charges spéciales peuvent être réparties selon l'utilité des services ou équipements concernés. Donc, il faut donc commencer par comparer les appels de charges avec le règlement de copropriété et non simplement avec la facture du voisin.
1: D'accord. Alors, voilà un grand classique, Maître Vega. Je suis au rez-de-chaussée. Je ne prends jamais l'ascenseur. Donc, est-ce que je peux refuser de payer les charges relatives à l'ascenseur?
0: Donc,
1: je suis en bas, je
0: n'utilise pas. On n'utilise pas, donc ça n'est d'aucune utilité pour ce copropriétaire. Mais, le simple fait de ne pas utiliser effectivement un équipement ne suffit pas nécessairement à exclure sa participation.
1: Ah.
0: Parce que la notion importante est celle de l'utilité de l'équipement pour le lot. Et non uniquement son utilisation réelle par chaque copropriétaire. Donc, si on dit « je ne l'utilise jamais », n'est pas automatiquement synonyme de « je ne dois rien payer
1: ». D'accord.
0: Voilà, parce que c'est l'utilité commune.
1: Mais alors, une mauvaise répartition des charges, est-ce qu'elle peut être contestée?
0: Oui, certaines situations permettent de contester ou on peut obtenir une révision. Donc, il faut distinguer une simple erreur de calcul ou une répartition qui ne correspond pas au règlement ou une clause elle-même contraire à la loi, parce que dans certaines hypothèses, le tribunal peut être saisi pour faire réviser la répartition.
1: D'accord, ok. Alors, un copropriétaire reçoit un appel de fonds de 8000 euros. Je pense qu'il y a de quoi paniquer, non? Qu'est-ce qu'il peut faire?
0: Donc, il ne faut pas paniquer. Il ne faut pas non plus payer aveuglément.
1: Aveuglément, c'est ça.
0: Voilà. Se dire, oui, c'est le tribunal, moi je ne vais pas avoir de problème. Donc, ce qu'il faut faire, il faut demander quelle décision a été votée. À quelle assemblée générale?
1: Ok.
0: Quel est le montant total des travaux? Quelle est ma quote-part? Et quand cette somme est-elle exigible? Il faut aussi demander est-ce qu'il existe un devis ou un marché correspondant.
1: Ok.
0: Parce que les travaux de

0: copropriété suivre normalement différentes étapes, notamment le vote en assemblée générale et l'organisation de leur financement. Donc, lorsqu'on fait un appel de fonds de 8000 euros, il y a des justificatifs, il y a une raison. Donc, il faut passer par toutes ces étapes et finalement, on comprendra pourquoi ou si c'est justifié ou pas.
1: D'accord. Alors, Maître Végard, je n'étais pas présente à l'Assemblée générale. Est-ce que cela signifie que je peux contester tout ce qui a été voté?
0: Non, pas automatiquement. Mais les copropriétaires absents, ils sont non représentés, ou ceux qui se sont opposés à une décision peuvent, dans des conditions prévues par la loi, contester certaines décisions de l'Assemblée générale. Okay. Donc, ce qu'il faut se dire, c'est que le fait d'être absent ne signifie pas que les décisions seront automatiquement annulées.
1: Ah, d'accord, ok. Mais si j'ai voté contre une résolution et que je veux par la suite la contester, que dois-je faire?
0: Donc, il faut conserver soigneusement le procès-verbal. Il faut ensuite vérifier la résolution exacte, le résultat du vote, les éventuelles réserves formulées, la date de notification du procès-verbal et le délai pour agir. Et surtout, ne pas attendre plusieurs mois avant de se renseigner.
1: Et combien de temps ai-je pour contester une décision d'Assemblée générale?
0: Donc, dans le régime général de contestation des décisions d'Assemblée générale, les copropriétaires opposants et défaillants disposent d'un délai de 2 mois.
1: 2 mois, d'accord.
0: De 2 mois à compter de la notification du procès verbal.
1: D'accord.
0: Voilà. Okay. Donc, c'est donc ce délai qu'il faut surveiller très sérieusement.
1: D'accord. Je te propose de passer à une deuxième pause musicale.

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2: Nous reprenons le cours de notre émission où nous parlons aujourd'hui de litiges de copropriété, comment se défendre. Alors, Maître Vega, une convocation irrégulière signifie-t-elle automatiquement que toute l'assemblée est nulle?
3: Non. Parce qu'il faut analyser précisément l'irrégularité et puis ses conséquences. Okay. Donc, une assemblée irrégulière qui est convoquée de façon irrégulière, elle peut être contestée.
2: Ok.
3: Mais cela ne signifie pas que toute irrégularité produit automatiquement les mêmes conséquences.
2: Ok.
3: Donc surtout, il faut respecter le délai de contestation.
2: D'accord.
3: Donc c'est pas parce qu'il y a une irrégularité automatiquement que cela va entraîner la nullité de l'assemblée. Ça dépend du type d'irrégularité.
2: Ok. Peut-on voter en assemblée générale une question qui n'était pas à l'ordre du jour?
3: Donc, le principe, c'est qu'une résolution ne peut pas être adoptée valablement sur une question qui n'a pas été inscrite à l'ordre du jour. En revanche, une question non inscrite, elle pourrait être discutée, mais sans nécessairement donner lieu à une décision.
2: D'accord.
3: Donc, c'est une distinction qui est vraiment essentielle. On pourra en discuter, mais on ne pourra pas prendre de décision, parce qu'il faut que ça soit inscrit à l'ordre du jour.
2: D'accord. Alors, je découvre après l'Assemblée générale que le vote me pose problème en tant que copropriétaire. Que dois-je faire?
3: Il faut, dans un premier temps, immédiatement, récupérer la convocation, les pièces jointes, le procès-verbal, les documents présentés, les résultats de vote. Et ensuite, on va faire vérifier la régularité de la procédure et les délais.
2: Okay.
3: Par contre, une erreur à éviter, c'est attendre la prochaine assemblée générale pour en parler. Voilà. Parce que si un délai légal court, la prochaine assemblée générale peut arriver un peu trop tard. Puis les délais sont passés, on ne pourra plus rien faire.
2: D'accord. Le syndic peut-il faire réaliser des travaux sans vote?
3: Donc cela dépend de la nature des travaux.
2: Ok.
3: Donc les travaux urgents qui sont nécessaires à la sauvegarde de l'immeuble peuvent dans certaines circonstances être entrepris sans attendre une décision préalable de l'Assemblée générale.
2: Ok.
3: Oui,
2: d'accord.
3: Parce que c'est vraiment urgent. Donc le syndic doit alors respecter les obligations qui accompagnent cette situation, notamment informer les copropriétaires et convoquer une Assemblée générale.
2: D'accord. Alors, un exemple, Maître Vega. Une copropriété vote contre le remplacement d'un équipement et le syndic le fait quand même. Que se passe-t-il dans ce cas-là?
3: Donc, la situation, là, elle est très différente. Il faut regarder que ce que l'Assemblée générale avait effectivement décidé, la nature des travaux, et aussi vérifier les pouvoirs du syndic. Donc, le syndic est chargé d'exécuter les décisions de l'Assemblée générale. Il ne dispose pas d'un pouvoir général lui permettant de passer outre les décisions des copropriétaires.
2: D'accord. Alors, les travaux ont coûté beaucoup plus cher que prévu. Qui paye? Et est-ce que c'est normal, Maître Vega?
3: C'est pas forcément normal. Donc, il faut rechercher pourquoi le montant a augmenté. Est-ce qu'il y a une modification du chantier, des travaux supplémentaires? Est-ce qu'on a rencontré une urgence? Est-ce que c'est dû à une mauvaise estimation ou une faute dans le suivi du chantier? Donc la responsabilité peut parfois être recherchée lorsqu'une faute du syndic a causé un préjudice au copropriétaire.
2: Ok.
3: Donc la jurisprudence, elle admet notamment qu'une faute du syndic dans l'exécution de sa mission puisse engager sa responsabilité.
2: Ok. Donc qui choisit l'entreprise qui réalise les travaux? Le syndic peut-il choisir n'importe quelle entreprise?
3: Donc il faut regarder ce que l'Assemblée générale a voté.
2: Déjà, ok.
3: Voilà. Et les règles applicables à la copropriété. Et dans le processus normal, l'Assemblée générale se prononce sur les travaux et leurs modalités. Et puis, c'est le syndic qui va mettre en œuvre la décision et qui va conclure le contrat ou les différents contrats avec les entreprises conformément à son mandat.
2: D'accord, ok. Je te propose de faire une dernière pause musicale, Maître Vega.

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2: Dernière partie de notre émission, l'heure juridique avec Maître Nicole Viga. Et nous parlons toujours de litige de copropriété. Alors Maître Viga, mon voisin a réalisé des travaux dans son appartement. Puis-je m'y opposer?
3: Donc cela dépend, hein. Cela va dépendre de la nature exacte des travaux. Donc un copropriétaire, il peut librement réaliser certains travaux dans ses parties privatives.

0: Mais dès que les travaux touchent les parties communes, donc l'aspect extérieur de l'immeuble ou les droits des autres copropriétaires, les règles là vraiment deviennent beaucoup plus contraignantes.
1: Ok.
0: Beaucoup plus strictes. Okay. Donc il faut consulter le règlement de copropriété afin de déterminer précisément ce qui a été modifié.
1: Ok. Alors, Maître Vega, si tu pouvais donner une méthode en 5 étapes à tous les copropriétaires, quelle serait cette méthode?
0: Donc, en matière de litige, la méthode que je donnerais, elle est très simple. Hein? Donc, il faut déjà identifier le problème.
1: Ok.
0: C'est quoi le problème exact, seulement? Mm-hmm. Est-ce que ça concerne une partie privative, une partie commune? Quel problème? Mm-hmm. Il faut documenter. Parce qu'il faut apporter la preuve de ce qu'on dit, donc on a des photos, chercher le procès-verbal de l'Assemblée générale, on pourra faire aussi un constat d'huissier, donc tous ces éléments-là. Mm-hmm. Il faut aussi vérifier que dit le règlement de copropriété, pour voir si on a tort, si on a raison.
1: Okay.
0: Que dit le procès-verbal? Quelles sont les décisions qui ont été votées ou la décision qui a été votée? Et qui doit agir?
1: D'accord.
0: Ensuite, quatrièmement, lorsqu'on a déterminé tout cela, on va agir. Mm-hmm. Donc, ce qu'on va faire, un courrier bien précis, bien documenté. On fait une demande formelle. Ou on va faire une mise en demeure si c'est nécessaire.
1: OK.
0: Ou on va faire intervenir le conseil syndical ou même un médiateur. Mm-hmm. Et si tout cela n'a pas marché, on va consulter sachant au niveau juridique et puis parfois saisir le tribunal.
1: Okay.
0: Ensuite, cinquièmement, pour terminer, il faut surveiller les délais. C'est capital. On a parlé du fameux délai de 2 mois.
1: Ah oui, effectivement.
0: Ensuite, si c'est autre chose, il y a d'autres délais qui sont applicables. Donc, il faut faire attention aux délais parce que passer le délai, on ne peut plus rien faire. On n'a plus de recours possible.
1: D'accord, ok. Donc, pour cette émission concernant les litiges de copropriété, la conclusion pourrait être ceci, Maître Vega. Alors, finalement, le meilleur conseil que l'on puisse donner à un copropriétaire serait peut-être ce qui va suivre. Ne laissez jamais un problème de copropriété devenir un problème juridique simplement parce que vous n'avez pas osé poser les bonnes questions. Un problème de charge? Demandez des justificatifs. Un problème de travaux? Demandez la décision et les devis. Un syndic qui ne répond pas, écrivez. Une décision d'assemblée générale qui vous semble irrégulière? Vérifiez immédiatement les délais. Et lorsque l'enjeu devient important, n'hésitez surtout pas à demander un conseil juridique professionnel. Voilà. J'espère que nous avons répondu aux questions que peuvent se poser nos auditeurs. Et justement, s'ils veulent avoir un rendez-vous avec toi, Maître Vega, ils peuvent t'appeler au 06 96 10 11 68 pour un rendez-vous.
0: D'accord. Donc, nous vous souhaitons une très bonne après-midi.
1: Oui, bon après-midi à toi aussi, Maître Vega.
0: Voilà. Et rendez-vous la semaine prochaine pour une autre émission et un autre sujet que nous allons partager avec vous.
1: Voilà. Bon après-midi.
0: Bon après-midi, chers auditeurs.
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17: 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Il est 16h. 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
1: 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C'est une désordre, tu vois. 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
3: Ou ça, parole bon Dieu qui a dit comme ça, une parole douce.
0: Calme la fureur.
3: Vraiment, c'est une belle parole. Je comprends que je jeudi là. Dès là, on peut comprendre que c'est. Bon, on y a un monde en face qui est énervé, ou qui a dit une parole, mais ça a calmé le monde. Mais moi, réalisé jeudi là que ça a calmé aussi le monde qui a dit ça. Quoi.
0: Ok.
3: Voilà.
0: Okay. En fait, vous-même, quoi.
3: Vous-même, quoi.
0: Oui, c'est ça.
3: Et c'est vraiment parole bon Dieu extraordinaire. Mm-hmm. Parce que parole bon Dieu, il y a une richesse à dents qui est incroyable. Moi, j'étais dans mon jeu tout à l'heure.
0: Mon jeu.
3: Puis voilà. Au cas où on travaille, et puis les collègues, tout ça, et puis bon, le capanton pour manger, pour discuter, quoi. Et puis bon, ça m'a dit, moi, bon, comme il faut dire que tu en as, bon, dis comme ça, bon, faut qu'on mange bon sucre, puisque bon, sucre là, bon délai, pour bon, il dit le contraire, il dit le contraire, mais c'est vous, si à vous, tout le monde a fait ça, c'est pas ce qu'il a dit, il a dit, faut pas manger beaucoup de sucre, c'est quoi, c'est quoi, dit le contraire, pour bien travailler les sujets, quoi. Donc, ma calé, pour anti glace, voilà, c'est la fin du repas,
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3: 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Anti-gloss. Mais madame, là, qu'est-ce que vous m'avez au téléphone? Donc, moi, ça dit, moi, énervé.
0: Énervé?
3: Parce que, bon, il va qu'à moi dire, moi, ça m'a l'air, et moi, la seule épée, hein, bon. Mais il est au téléphone, et puis il a qu'à parler, mais c'est un madame qui est anti-l'âge, quoi. Et, il a dit, excuse-moi, j'ai quelqu'un là devant moi, je veux servir le monsieur, et tout. Puis il a dit, monsieur, excusez-moi. M'a dit, madame, bon, ça, il n'y a pas de mal, ça n'empêche pas que vous soyez une belle personne. Je suis content de vous voir. Travailler. Il restait debout. Il était qu'à attendre quoi, peut-être
0: à la poche.
3: Maintenant, il restait figé. Et puis, regardez mon conseil, il n'y a pas qu'à prendre. Il n'y a qu'à attendre quoi, il y a ça. Et moi, réalisé que moi-même, moi, dit, bon, pourquoi tu me regardes, madame, ouais, ça se fait pas, machin, bon. Ils savent, excuse-moi. Ils savent que ça n'a pas qu'à faire comme ça, etc. Moi, dis-moi, ils ont machin, moi, dis-moi, ça n'empêche pas que vous êtes une belle personne. Et moi, quand c'est madame qui dit, bon, il peut être maman moins, quoi. C'est tu ça, vois, moi, dis, il a qu'à travailler, moi, dis, ça a un certain tout encouragement, bah, comme ça là. Et madame, il servit moins, moi, dis-moi, des en boule.
2: Mais c'est ça,
3: bon, et bien, moi,
2: je dis, hein. Mais moi, tu vois, certainement, il doit boire plus glace.
3: Mais non, mais c'est vrai. Moi, madame, il était tellement. Très généreuse et content.
0: Mais pas nommé, il ne faut pas mettre des problèmes là.
3: Ah non, non, du tout. D'accord. Et il va mettre trois boules. Enfin, il va mettre acheter un boule.
0: Oui.
3: Mais il va mettre trois boules de glace, quoi, voilà. Tu vois. Et m'a dit non, voilà, c'est une parole douce, calme, la fureur, mais des deux côtés.
0: Exactement.
3: Ben, Mouna qui a tenu, ben, Mouna qui a dit aussi, quoi. Parce qu'on peut faire le choix. Dit, voilà, ou pas qu'à entrer dedans.
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0: 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Et puis, m'a dit bonjour, tout le monde a dit bonjour. M'a dit, comment est-ce que m'a dit, alors tout le monde a rigolé, et puis ça détend l'atmosphère dans la chair.
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5: rebondi en les paroles Pipo, c'est peut-être dit, bon, vous savez, l'apôtre Paul te dit ça dans Actes des Apôtres de manière très, très claire. Il t'a dit, il y a plus de bonheur à donner qu'à recevoir. Il t'a pris en parole Jésus lui-même, parce qu'il dit, c'est Jésus qui dit ça. 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Alors, il en français, donc, mon obligé de dire en français, c'est Voltaire Zadig. Bon, pas ça, si vous autres connaissent le texte t'as là.
2: Voltaire Zadig. Ma meilleure créole, ma
5: quatrième. Voltaire Zadig, ok.
3: Zadig.
5: Zadig. Zadig.
3: C'est Angers, à la fin, je pensais.
5: Oui, c'est G.
3: D'accord, ok.
5: Zadig de Voltaire, qui.
3: Je connais, ouais.
5: Zadig. Alors, bah, moi, tout de suite là, allons.
3: Non, non, non.
5: Zadig ou la destinée. Il a dit, il a commencé ce livre-là, et puis il a dit, l'amour propre est un ballon gonflé de vent dont il sort des tempêtes quand on lui a fait une piqûre.
2: Alors, l'amour propre, l'orgueil est mal placé. C'est un ballon plein vent, et puis il a dégonflé des poupées. Des
5: poupées. Mais oui. Il
2: faut voir un pic en l'air.
5: Non, viens, point. L'amour propre.
2: L'orgueil est mal placé.
5: Est un ballon gonflé de vent dont il sort des tempêtes quand on lui a fait une piqûre.
3: Mm-hmm. Okay. Parce que l'on pitch est ballon gonflé, il y a.
5: Ouais.
4: Il y a quoi?
2: Il y a. Ça veut dire que. Et au cas mettre anti-parole qui calent en parallèle parce que c'est médicament, réflexion t'as là, c'est pas ça yo dieu qui a blessé, c'est manio qui a réagi.
5: Oui,
2: c'est manio qui a réagi, qui a dit ça qui a dit donc.
5: C'est ça, c'est réaction. Aussi, l'orgueil au niveau aussi.
2: Voilà, c'est ça.
5: C'est le premier réseau, et puis l'orgueil là, l'orgueil a tellement goût que depuis n'y a bagaille qui a fait ou qui a explosé, ça qu'il faut réfléchir aussi en manière où qu'a ni relation et puis les autres mounons, si ou qu'a mettre yo à la fait, bon, ben, à un moment donné, les sacs rivaux, ben, ont explosé, ça a créé des tensions difficiles, donc des tensions à tout le monde. Et en fait, moi, je l'ai dit toute ma maille, tout simplement, que des fois, faut que nous n'ayons plus humilité en les nous qu'à vivre. Et puis, la Dieu est ballon, parce qu'il dit au ballon, donc il y vont.
2: Ouais, il y va.
5: Il gros, mais il c'est vent qui dit.
2: C'est vent qui dit.
5: Donc, c'est une belle méditation, mon Ticali.
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0: 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En fait, nous devons prévoir ça. 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
3: 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Et là, quand on regarde ça qui a passé, on a constaté qu'effectivement, des fois, on regarde dans les hémicycles, on regarde dans les réactions, dans les discours, on a demandé quoi, est-ce qu'on parle dans le cours de récré? 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
4: 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Premièrement, moi l'ai dit c'est que société française a oublié que la République l'a construit dans la violence. Parce qu'il a coupé tête Louis XVI. Ça ne veut pas dire que nous.
3: Et il a coupé tête ça, les bouglas qui coupent tête Louis XVI.
4: Ok. ça veut dire que modalité violence là, c'est jamais en réponse. Mais les mots qui ont coûté des responsables français, ou tout, une impression que la force, vignit la force, avec la fleur au fusil. Ce n'est pas le cas. D'accord? Donc, il t'ai par année sans griffe. Premièrement, il m'a dit. Mais m'a affirmé que la violence n'est pas une solution. Deuxièmement, il m'a dit, c'est que, moi, t'ai parlé ici, à moi, surpris, quand il est pas témoin, il n'est pas témoin, il n'est pas témoin, c'est les autres qui aillent l'école. Donc, les autres n'y ont connaissance, ils ont appris des bagailles, mettez en pratique. Ça qui paye l'école, qui a défendu, mais les autres qui aillent l'école, les autres pour être la tête. Moi, surpris, il y a des boucs qui font grand l'école comme ça. Moi, t'ai commencé Martinique, c'est mon zaté qui a passé. Nous, on a construit des bagailles, puis pas une évaluation. Moi, quand je nous, hein, l'école là, qui a abîmé. Après, les autres qui ont ça? Ou construire l'école. Maintenant, dit ni l'école, la moyenne d'âge de l'école en France, c'est 60 ans. 60 ans.
3: Ça qui est grave.
4: Donc, en 60 ans, forcément, bâtiment a souffert, puisqu'on a l'environnement qui a évolué.
2: Et
4: donc,
2: nous
4: pour ni, ici, a, ça a fait un pile, hein, sous toi, sous des structures, des infrastructures sportives.
2: Oui.
4: Nous avons construit, et puis, nous n'avons pas fait entretien, nous n'avons pas fait rien. Donc, ben, là, a abîmé. Donc, nous avons construit l'école, eh ben, tous les 10 ans, évalué, il y a des aimantiers qui sortent, puis, mettez bien. OK. Et puis, c'est jamais là, m'a fini avec ça. Yo, m'a pensé que, en force, faut dire la, faut, c'est en vérité, c'est pas seule vérité, il n'y a ni problème petit maman, ni problème parent.
2: Oui, oui.
4: Parce que nous pouvons chercher tout modèle de et entretien, dialogue, ben, et comme ça. Moi, je pense que en majorité, chaque parent pour responsable chou. Et donc, je pense que il y a un monde qui parle de ça, il y a tiré en disant, c'est-à-dire autorité parentale là. Yo tu es quasiment autorité parentale là, ni des parents qui ont difficulté et que les chemins la caractéristique que yo sans base.
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1: 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Nous lancer en collecte pour mon en situation de vulnérabilité en partenariat et en collaboration et puis le ministère de l'aumônerie. 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Moi, quand changer en Montelé a dit. Votre capable les bailleurs, c'est un pasteur. Il te dit bon, vous savez, tu as bon pas besoin de prêcher encore. Bon, je suis au garage. Il prend expression comme ça. Et il y a un texte de la Bible qui a parlé justement de la vieillesse. 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C'est un dispositif qui a existé et puis l'agir Arco où des jeunes qui travaillent puis secours adventiste qui allaient la caille Enea pour animer atelier pour
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1: Tout le monde passe à non, c'est la complémentaire retraite de mémoire.
2: Exactement, voilà. C'est ça.
1: Et en fait, c'était vraiment pour travailler et puis des mondes qui isolés. Et nous savons que Martinique, il y a des gens qui isolés. Il y a ni la radio Espérance FM pour écouter, mais il n'y a pas toujours ni visite. Et ça fait moi réfléchir. Et moi, tout le texte là, psaume 71, verset 9, qui a dit, alors il a raconté justement ici à toutes les souffrances qu'il a ni les où il va dans l'achat là. Parce que là où j'ai nous cage boule, hein, moi savent que ni en spécialiste, bon moi, boucla qui a couru et à fond. Et là où adulte ou toujours ni des travail ou job, la vie ou qu'a mené, etc. Et puis là où arrive la vieillesse, ou comprendre ou tout seul, ou abandonné, personne ne l'a pas là et puis. Et puis, psaume 71 qui a parlé tibre de ces sujets-là, même si ici, il a parlé aussi des persécuteurs. Hein. Mais qu'a gardé le contexte là quand même. Il a dit, il a prié mon Dieu, il a dit, ne me rejette pas au temps de la vieillesse quand mes forces s'en vont, ne m'abandonne pas. Donc, on a senti psalmiste là qui a parlé, dit justement ça, un monde qui a ni l'acheta là, peut vivre, rupture avec les autres, parce que vous savez, maladie qui a chahi, il a l'impression des fois il va même sortir dans ce cas-là, il tout voilité ou il tout seul là qu'il est, tu as la apathie à l'autre côté et il tout seul et il a l'impression que bah comme il tout seul même bon Dieu pas là et 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Quand mes ennemis parlent de moi et ceux qui guettent ma vie se consultent entre eux.
2: 10 ans. Donc, il n'a pas les 10 mouns qui n'a pas les 10 situations qu'il a vivent. Il a dit, Dieu l'abandonne, poursuivez-le, saisissez-le. Il n'y a personne pour le délivrer. Ça, texte à fort. Parce que c'est vrai que Mandy Taléa, que c'est dans le contexte de persécution. Et faut que nous savons, en fait, et moi, j'ai interpellé tout mon maï pour dire que même si vous êtes tout seul, faut que vous savez au niveau bon Dieu qu'il a et puis vous. Pas penser que parce qu'on est en certain âge, ou peut pas dire ou peut pas porter en belle parole de bénédiction. En tout cas, dit les mots le monde l'église, mon capable les frères dans la communauté, mon cas dit yo bon, si vous n'êtes pas sorti pour faire sortir missionnaire, ben priez ba nous.
4: Oui.
2: C'est déjà en face ba nous. Faut que nous changer mentalité ta là, c'est-à-dire que nous comprenons que parce que nous tous seuls, nous isolés, eh ben tout de suite on ne pense pas à nous. Et c'est pour qui, moi, je mette ça devant, parce que ce quoi adventiste qui a joué ces mondes-là, qui a dit, oh, ouais, mais des fois, bon, pas qu'arriver, avancer dans la vie, moi. Et nous avons apporté des réponses. Donc, nous n'y le service solidarité senior, mais nous n'y aussi une équipe qui l'a, et puis, qui a parlé, c'est pour qui, le roi de réfectoire là, ben, nous avons parlé, et puis, nous avons discuté, et puis, on peut parler des souffrances, yo. Mais c'est pour faire mettre en avant justement, et moi l'étant nous entendre les paroles là, parce que moi j'ai une deuxième information, moi les communiquer dans les textes là, que faut que nous gardions la vieillesse non pas comme en sorte de fin en soi, mais plutôt comme une opportunité toujours pour porter un bagage bas en l'autre monde.
0: 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Ah, si moi-même je retrouve comme je retrouve celle, qui m'a dit que je représente bon Dieu, l'amour bon Dieu, c'est bien par rapport à certainement ça qui est bon, moi, ça qui a peut-être visité moi, ça qui a témoigné moi, l'amour. 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Donc, en quelque part, Mounan, c'est Adam logique, il est, qui a dit que, bon Dieu, certainement, et certainement abandonné, et ça très bien, Pasteur Josas, que, ou qu'on mettait ça en avant, justement, pour dire que, oui, effectivement, à travers mon nous pouvons l'amour, bon Dieu, mais si pas ni personne à nous faut que savent que, bon Dieu aime quand même.
2: Bon Dieu aime quand même, oui.
3: Oui. C'est vrai que nous savons que Martinique, c'est l'un des départements qui est plus touché par le grand âge. Nous avons une population qui est entrée dans une période qui est compliquée. Moi, ça, mon premier élément, c'est que j'ai des connaissances dans la situation là, isolement, et puis un grand âge, plus de 90 ans. Et. Premier bail, ils m'ont observé, c'est que difficulté à Kavini parfois pour des mondes en large période de la vie, ils ne disent pas accepter qu'il y a qu'à perdre cette autonomie. C'est-à-dire que pour ça passer mieux, premier bail, ils m'ont observé, c'est que il y a qu'à faut mon intégrer que ni des bagailles il peut pas faire encore. Et là où dans l'état d'esprit que là où t'es jeune, le monter ceci, monter qu'a fait cela, ça a constitué en source de comment dire, qu'a coupé déjà haut quoi. Ça veut dire que ça a affaibli ou parce que
2: regret. C'est vrai quand même.
3: C'est-à-dire c'est une forme de, c'est-à-dire où dans une forme de déprime parce que ou qu'a constaté que ou peut pas faire ça ou t'es qu'a fait etc. Ou besoin d'aide etc. Et mais ou ni de bail ou pas qu'à faire, ni d'autres bail ou pas faire. Et donc, premier bagage, c'est intégrer, accepter que ou qu'à perdre certaines capacités. Mais ça ne veut pas dire qu'on soit en demi-portion. Hein. Deuxième bail, moi, l'ai dit, c'est que malheureusement, moi, observé aussi que, comme mon grand a parlé nous souvent de ça, c'est pas je vous ai dormi pour faire carbone, pour faire manger ou.
4: Et donc, vient cela aussi qu'a préparé quoi à travers les relations ou qu'a nourri l'eau ou vidéo ou jokman. C'est un moment là pour soigner les relations. Parce que ça m'a remarqué, c'est que ni des gens qui arrivent quand ils sont seuls, parce que ils tiennent un fonctionnement qui a fait que les gens prennent distance et puis. Alors, ce n'est pas tout le monde qui est en situation là. Mm-hmm. Mais je vais souligner ça parce que je n'ai des exemples précis en tête. Le vidéo, on a dit oui, je n'ai pas besoin de monde, fais ça, fais ça, ben, comme ça, tu as les moyens financiers, etc. Et donc, ça, je dit, si il faut que je résume et pense moins, c'est que. Relation, situation vs nous, il faut nous préparer depuis très jeune à travers le moyen de nous soigner les relations. Et ça qui aide nous, parce qu'à un moment donné, nous avons besoin de nous en petites épaules, mais si nous maltraitons à une période, ça qui est difficile. Puis bon, faut ça là.
0: Effectivement, c'est quoi dire, on a tout à fait raison. C'est nous qui avons construit notre fil d'araignée.
4: Oui, faut travailler pour ça. Faut travailler pour ça.
0: Bishop?
5: Ah, bébé. Oui, alors, ma télé, enfin, Christophe a à fond parce que moi, il dit exactement même ben là. C'est que situation, là où il a apporté un élément, il peut mailler à dans sa idée. Le quoi il texte, il dit, faut bien comprendre ça, qu'il a dit, moi, j'ai eu l'impression que moi, j'ai abandonné moi dans la faiblesse, dans la vieillesse.
2: La vieillesse.
5: Si, mon n'a pas mon Dieu, donc on passe à mon Dieu abandonné. C'est à travers, effectivement, environnement qui est à l'entour noir, qu'on arrive en bas et on a l'impression que mon Dieu abandonné. Et c'est exactement ça, Typhon.
2: C'est moi qui dis ça.
5: Fini dit là, si vous pas soigner, ou dit ça, fait qu'à bon nous correctement. Si vous pas soigner de manière très jeune, déhâtièrement, relationnel ou. Ou quand il y a l'impression que mon Dieu a abandonné, mais en fait, quand c'est vous qui n'avez pas fait provision, pendant tout le temps, mon Dieu était bas.
4: Vous faites provision.
5: Voilà.
2: Et puis, on paye un bon mot, provision.
5: Et puis, pour la vieillesse là, en seule fois, moi, je suis dans la vie. Quand on est déjà arrivé à l'âge, pas ça fait rien. Il dit, mais qui m'a nous ressenti quoi? Il dit, moi, déjà prévois que mon Dieu a fait ça. Mais pourquoi t'as dit pas problème hein? Mais il pas été affecté mentalement, psychologiquement parce qu'il t'a dit moi déjà prévois qu'en jouant la vie moi parce que ça fait certaines bagailles. Et ça m'a trouvé ça extraordinaire. Mais ça va être pour dire actuellement on va pas prévoir que pas ça fait cette bagaille.
0: Pourquoi vient venir ça t'a dit concernant le gouvernement la prévention Bishop.
2: Dernière parole là Proverbe 23 verset 22, écoute ton père lui qui t'a engendré et ne méprise pas ta mère quand elle est devenue vieille. En gros, ici, à ou qu'attend parole là, cadeau, finalement, donc, il n'y manier, moulant, qu'a ouais, la vie là, et qu'a géré la fête de vie. Mais, on y aussi, tout jeune maman est aussi qui pour aller honorer les mounons, même si c'est vrai que des fois nous qu'a dit au tibosiré bah attends ça oui. Mais pas oublier ça parce que c'est en génération et génération ta c'est lui qui construit aussi la Martinique à Dansoyo, donc pas oublier ça et c'est pour qui moi qu'a encouragé toute maman vraiment 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moi t'es content ouais donc c'est important ni passer un petit coup de téléphone vraiment un petit mot bye, parce que ça a encouragé.
0: Ah ben pas de problème, nous remercions en tout cas Bishop pour mon mental, en tout cas moi les deux le mot ou siré ça t'est affectif. C'est pas aussi vrai qu'on a dit en chambre. Mais l'on a dit en maman, ça, c'est qu'il est vivant, il vit Dieu, il a intéressé. C'est comme ça, en tout cas, nous, l'un des gars dit ça.
2: Ah, des fois, il était dans l'autre.
0: Non, c'est ça, nous pas des mais vous comprenez, l'un des gars, tu vois, il peut pas être tranquille, il marchait, il y a dans.
2: C'était Robert.
0: Non, mais Robert, nous avons échangé parce qu'on comprend Robert qui a fait partie de la Martinique, oui, mais.
5: Mais
0: en notre point, non.
5: Retenez attendre de ce

0: tu dis bon salaire pour faire.
1: Mais non, mais non, toi. Ou à l'intérêt au téléphone, là, nous pouvons vous mettre ben, ou ça fait quoi, quoi, web, je le dis, ah. Et vous voulez faire nous comprendre. Bah, bah, bah, bah, bah.
0: Non, mais t'as
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2: Ouais, 6 ans.
1: Non, mais c'est un bel. 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Et puis Manka dit depuis dès le commencement hein,
2: c'est ça mon gars dit parce que tu as été fidèle
1: dès le commencement
2: toi.
1: Oui
2: un peu de choses
1: ah oui, oui. Ah oui non dès le commencement où es-tu nous pour ouais. Bah pour quoi au fait poignée alimentaire là voilà.
2: Ouais.
1: Et nos cas donc les nous garder hein maman c'est bon c'est allez fruits plus et eh bien c'est près de 100 paniers alimentaires en saison, hein.
2: Ouais, ouais.
1: Donc nous qu'a accompagné du secours adventiste qui a fait aussi sur les denrées sèches. Donc c'est quand même un investissement. C'est voilà, mais avant tout, hein, c'est bah, avant même nous parler dit investissement tout ça. Donc c'est ça fait en là en base de cœur quoi.
2: C'est ça, voilà, c'est ça. Alors dire, justement, c'est bien d'en parler, Philippe, parce qu'en fait les moi on fait ça et puis associé moi Jean-Claude Bonaventure.
1: Oui.
2: Nous il y a dans le même état d'esprit, hein. Je pense que vous pouvez joindre là, si vous pouvez dire bon Dieu, si vous payez des prix, parce que ça vous voit mon bouc de chaise, et tu vois.
1: Ouais. Vous pouvez dire ça, maman.
2: Pas du tout. Dès que vous pouvez, c'est ça. Oui, Jean-Claude, si vous écoutez Philippe, je suis très pris. Donc, il nous met mon enveloppe là-bas et puis on fait des actions. Oui, en fait, les mots, comment s'est fait ça? Maka avoue que moi dis bon Dieu, permettre que moi toujours dans la dynamique de Bamoun Abay. Bamoun. C'est un plaisir d'y. Et d'ailleurs, à un moment donné, nous t'es qu'à bas, pas ici, ça a toujours fait comment aller, mais dans d'autres contextes, ça n'a pas été fait comment aller. Une dernière, c'est un tirage au sort, et puis c'était les plus rapides, les plus. C'est pas forcément les plus nécessiteux.
1: C'est ça.
2: Et alors qu'à la base, moi, bon, dit permettre que systématiquement, il y ait des points d'écapatis, dit bon, à droite, à gauche, bas des mondes qui fait. Et c'est pour ça que moi, nous, Philippe, on est venu nous-mêmes, on ne doit pas une pièce pour nous avancer à ça, parce qu'on part fin le jeudi seulement, mais on fait tout
1: c'est
2: tous
1: ça,
2: les jours,
1: c'est
2: quoi,
1: ça,
2: tu vois.
1: C'est ça.
2: Et moi, on dit bon Dieu, permettre que chaque fois, nous puissions faire des gestes comme ça. Et moi, on me plaît, là, ici, pour un poignet, parce qu'on est 4 ans, et puis bon, et puis le CCAS François, qui font en action, et puis en belle action, et puis yo. Et madame Tivini, t'es type de poignet, elle dit, mais tout ça, c'est pour moi, c'est pour partager. Moi, dit, non, c'est le vôtre. Alors, on plaît, regardez-moi, plaît. Donc, c'est le bail qui a vraiment touché. Donc, après, c'est vrai que, il y a la petite partie commerciale qu'on doit aussi, c'est important.
1: Oui.
2: Mais l'état d'esprit, même si.
3: CCAS, François, qui travaille bien.
2: Oui.
3: Le cagoumé, vraiment pour le combat, pour moun vraiment arriver, sortir de la misère.
2: Oui, il y a un problème.
1: D'ailleurs, Philippe n'est en rêve, il dit moi ça, c'est quand même mec, on joue un dimanche, que nous menons chez les gyms, fouilles, tout ça, les parkings là, et puis que nous invitons moun, venir chercher manger, quoi. Venir chercher manger, venir chercher ça au besoin pour faire ça. Donc, nous, là, nous, qui peu.
2: Ouais.
1: Comment ça va équiper
2: possible. D'ailleurs, moi, j'ai parlé des trois gars qui t'ont dit ça, qui dit bon, quoi, je dis non, pas de problème, quoi. Tu vois, des box, nous avons des box, là, ils sont infinis.
1: C'est ça, c'est
2: mais
1: ça.
2: Mais des bails de volume. C'est-à-dire que c'est pas un petit panier, mais des box.
1: C'est ça.
2: Donc, box, on dit 300, 400 kilos, tel produit. Là, et puis pour bas, on est vrai. Alors après, forcément, on a quand même l'œil dessus, nous savons qu'il ne nous a pas.
1: C'est ça,
2: donc c'est bien ta parole.

0: de vraiment faire ressortir l'esprit à l'Isère.
1: Oui, oui, c'est ça. Et Macari connaît ça. Mais, en tout cas, merci Anchaï. Et bon, et en plus dit ça, bon, d'être au Robin de Tipal financier, en plus, pour accompagner l'action. Donc, nous remercions pour ça.
2: Ce qu'on peut mettre, monsieur le directeur, c'est que vraiment, ou ça, Macadie, ça m'a même commencé, moi, ça frissonner parce que nous avons habitué comme nous parfois à. Donc, à faire l'excellence Action Philippe et puis associé et puis activité A, donc à rendre l'excellence banale. Ça veut dire que, comme ça qu'a fait, nous avons vu ça qu'a venu en forme de normalité. Mais en réalité, lorsqu'on réfléchit à ces moments, à Bampichinette et puis au Cachille et tout ça, on croit que c'est un bagage qui est exceptionnel. Et donc, vraiment. C'est vrai que ça c'est un bel bagage dit vivre dans une forme de normalité exceptionnelle. Mais comme panier à la toute l'air de là où c'est où, ni monde qui peut même penser que comment il n'y a pas ni panier. Pas normal, pas le moment là, Philippe.
1: Ça arrive les autres.
2: Ça arrive les autres, ça pète que les autres. Normalement, pour nous qu'on est là. Alors que c'est de l'exceptionnel. C'est pas normalité parce que nous sommes dans une période qui est compliquée.
3: Très compliqué.
2: Qui est compliqué. Et vraiment, c'est ça qui a pigé, qui a crié. Et là, moi, quand je travaille là, franchement, moi, t'es qu'envie de dire presque qu'il faut nous associer comme nous pour nous peut-être ajouter à poignée. Tu vois? Alors, nous, on fait de temps en temps ici, là. Mais par rapport aux besoins qu'il y a, moi, je suppose que soit nous tenions 4-5 poignées, il était pas de la même manière. Donc, moi, les féliciter pour travailler là. Et puis, ou parler de ça, c'est tiers, c'est important parce que c'est. Ou ça, ma cabane, ça rapidement file.
1: C'est que. Non, c'est laisse pas au loup, quoi, pour tout à l'heure. Donc,
2: bon, pas de problème. Mais ça,
1: elle a dit ça.
2: Bon, non, ou ça, un jour. Moi, comme ça, moi, t'es quand même, j'ai un côté.
1: Oui.
2: Et puis, t'es un monde dans le besoin, juste en face, moi. Moi, je peux pas assis manger, et puis, t'es un monde qui peut pas manger. Alors, m'arrêter, c'est moi qui t'ai organisé le programme. M'arrêter, ben là, puis m'a dit, mon enfant, il vient manger. Mais non, nous ne pouvons pas assister là à manger, puis à côté nous, il y a un monde qui n'a pas à manger.
1: C'est ça.
2: Donc, faut nous. Il y a un homme qui vient ici à mardi, mon cœur c'était un camarade de Lorrain, pasteur là-bas. Il dit, Jésus, Samaritain, on l'a vu.
1: Oui.
2: Il le vit. Eh bien, il faut nous vivre toutes les.
0: Ouais. Ah oui, parce que c'est le contexte quand même compliqué. Et il y a un monde qui est en souffrance. Hein. Dernièrement, enfin, à peu près un mois, il y a un gars qui vient dire, moi je suis matin en magasin. C'est pas les mecs qui arrivent, nous, mais on dit quoi, que la vie est comme un bourgain vini. Il marchait un produit de Oa, il marchait des en Adidas, il m'a dit des produits à 1,65€, des petites tortes le dimanche, des petits baies. Il prend un petit produit de café, 1,50€ ou 2€ ou quelques Oa, un petit sachet, et puis il marchait des Adidas, le nous baies pour y aller, il met un pochet, il garde, et puis il dit non, c'est non, en fait, il dit, mais il parlait quoi, mais nous comprenons, puisque bon, il garde, et de l'autre côté, il part trouver 1,65€ là, et m'a dit comme, ouais, faut la vie, comme, et bon, il vient acheter manger, quoi. Donc il achète juste un petit morceau la chair. Et puis il dit, mais peut-être un petit tarte. La chair, c'est 1,50€, quoi. Il dit, bon, un petit tarte. Et donc, en fait, regardez comme ça, ouais, qu'est-ce que tu voulais? D'accord, non, mais il a dit, mais ouais, je voulais une tarte. Mais c'est pas grave, c'est pas de problème. Pas de problème, t'es dans une tarte là, mais pas de problème. Donc, et puis tu es capable, donc, regardez, vous gagnez, moi, mettez ça qu'il faut, ben, chasser, moi, prends l'autre, ben, mettez à nous chasser, puis moi, venez, moi, coin d'eau, il m'a dit, ouais, tu veux ça. Il dit, mais moi, tu sais, mon panier, quand il y a un poste, mon panier, l'argent, mais non, moi, fais chier, moi, on va parler trop, on va vous aider.
1: Ouais,
0: merci. Donc, c'est le contexte de plus en plus compliqué.
1: Oui, ça, c'est nous pas qu'à penser à ça, mais nous dans un contexte aujourd'hui économique qui est très difficile,
4: très
1: les entreprises qui a souffert en pile, qui a souffert en pile.
0: C'est
1: en tout cas merci Anchaï, Philippe. Donc c'est anniversaire.
0: Oui c'est ça.
1: Donc est-ce que nous deux mots en l'anniversaire là, qui c'est qui est ni des gens les parkings à les effets plus tout ça.
0: C'est ça. Alors un peu comme d'habitude avec les abris tout bagaille et alors on réunit nous programmer ça en gros vente de pastèque.
1: Uniquement pastèque, ou dit pastèque.
0: Ah bon, on est en gros volume pastèque.
1: Ok.
0: On est en gros volume. Préparez ça pour ça. Ça dit qu'il y a deux mois d'ici, c'est par rapport à date pastèque là, que nous mettions date anniversaire là.
1: Okay.
0: Donc, nous sommes quand même dans 6 semaines, deux mois retombés. Donc,

0: on met dit le 11.
1: Okay.
0: Donc on aura du stock, on aura du stock. Et puis en dehors de ça, nous n'y en pile, nous n'y, bon, Victor Chapelle qui est là comme d'habitude. En fait, nous n'y Manicole, la maison du manioc, Diez Glass, nous n'y Monsieur Onier qui a montré nous toute série farine. Une fois, on a goûté, maintenant une série. Donc m'a dit bon, pas de problème, nous allons sur place.
1: Mm-hmm.
0: Parce que nous avons beaucoup joué une farine là, donc nous allons sur place. Donc on est là, il y a un organisateur de pâtisserie, il y a deux pâtisseries, il y a deux naturopathes. Donc en fait, c'est conseil.
1: Ou qu'il y a un petit morceau de musique là comme d'habitude, pour la dernière fois,
0: si vous la connaissez. Ah oui, oui, oui. En plus, nous avons un petit hommage à un monde qui est toujours là et puis nous, qui n'est pas qu'à toucher sur moi encore, c'est Charles Gasset.
1: Mais où est-ce que c'est artiste ou qu'il y a là? Parce que nous peut dire qu'il y a un petit morceau de musique, je peux participer à chaque fois, mais franchement, c'est des artistes ou là, c'est des mondes. Souvent,
0: c'est lourd.
1: C'est
0: du lourd.
1: C'est du
2: lourd.
1: C'est ça.
2: Ouais,
1: c'est
2: ça.
1: On va faire
2: à
1: moitié.
0: Oui, c'est du
2: lourd. On
0: t'a enregistré
2: ça. C'est pas
0: mal.
2: La fête.
0: Oui, oui. Non, mais moi, nous, si on vient la coûte là, c'est que. Ouais.
2: Non, mais ça, ça qui partait. Alors, moi, t'es là. Moi, passe un bon moment.
0: Oui.
2: C'est convivial. C'est chaleureux.
0: Oui.
2: C'est un moment plaisir. Et puis, il y a un petit son, effectivement. Petit son, encore fois, où tu étais depuis longtemps. Parce que, ben, là, en live.
0: Ouais, ouais. C'est exactement.
1: Que du live.
2: Ah oui, live and direct.
1: Non, mais on dit petit son, très généreux.
0: Oui, c'est ça. Ouais, c'est du lourd, c'est du lourd. Mais là, dis-moi,
1: il est très humble.
0: Mais là, si Dieu veut, ça va être.
1: Alors, vous regardez effectivement, on est ça, c'est moi qui fais les réformes musicales. Comment ça, en musique?
0: Oui, c'est ça. Donc, en fait, comme d'habitude, en fait, promotion, jeu, cadeau, tout bagaille. Donc, nous avons essayé de faire des moments, un petit moment convivial, tout le monde là, et puis on n'a pas envie de partir là, quoi.
1: Même quand tu fais un tamboula, tu fais un tamboula.
0: Exactement.
1: Il est un tamboula.
0: Ah oui, nous faisons un
1: tamboula. Bon, je ne pas de gain. Bon, ou tu dis, je ne pas jouer.
0: Oui, c'est ça, Ouais, parce que
3: ou pas goûter. Ou pas jouer, ou pas goûter. Normal. Ou pas jouer, ou
1: pas faire gain.
0: Et puis, l'État, nous avons fait ça en collaboration. Et puis, la mairie, au Fosqua, le cours de la mairie, nous avons gagné la Rando Rose, la Grande Rando Rose. Donc, en fait, c'est Octobre Rose. C'est mon seul monde qui a honoré moi, Octobre.
3: Oui,
0: c'est
3: obligé. Obligé, me rapporter ici.
0: Oui, c'est ça.
1: Philippe dit ça, ça
0: me
1: triste. Ça me
0: triste
1: pourquoi? Parce que
0: moi,
1: prends du gros là.
0: Vous déposez.
1: Moi, je
0: déposez.
1: Vous dites, on va faire la fête des pauvres. Non, mais pas dit ça, c'est comme on va faire la fête. Mais voilà, ça, en bas, puis, et Philippe, t'es cabassé, et du gros là, ton bolet, tu
3: crois. Parce qu'il parle loin, goût de l'eau. Vu que ça, il parle loin, gros ça, goût de l'eau. Ça, ça va, il est au
0: bord, là. Allez, je mets ça. En fait, pour vous, il y a un programme là, des parents de rose là. Des parents de rose là, qu'est-ce que là? Qui est faite à Alizé. Il n'est pas arrivé, donc Alizé, puis un petit gueuleton, quoi.
3: Un petit gueuleton.
0: Numéro de téléphone, comment là?
1: Numéro de téléphone, vous connaissez?
0: Non, numéro de téléphone,
1: c'est pas d'amène. Philippe Bailly.
3: C'est
0: 340-322. C'est ça, c'est ça.
1: C'est ça?
0: Non,
3: 340-227.
0: Ouais, ouais. 340-227. Ok. Info et réservation. Alors, avant, jusqu'à demain, si Dieu veut. Jusqu'à demain, si Dieu veut.
1: Nous, le disons, nous, qui est Skikoyo, ou qui parlait Skikoyo, parce que c'est toujours ça le problème.
3: 340-227.
0: Ouais.
1: C'est ça. 340-227. C'est que l'inscription, c'est pour quand même, il y a une certaine sécurité à niveau de
0: nous. Oui,
1: ça. Et ça, il y a fait aussi. Nombre de tinets, bébé, ramener banou, tout ça.
3: Comment dis-moi pas dit non, ben là, et que Nitiné et puis presse de l'océan.
0: Ah oui,
1: ah, presse de l'océan, c'est ça.
3: Oui,
1: ah, ok.
0: Oui.
1: Donc, vous savez pas avant de l'amour, peut-être là.
3: Non, mais les amants d'où le presse de l'océan.
0: Donc, en fait.
3: Bon, c'est l'amour au soja.
0: Oui, c'est ça. Donc, en fait, c'est ça. Ouais, c'est des mondes très actifs. Donc, nous, on fait un petit partenariat pareil. Et puis, donc, il y en a un responsable vraiment dynamique, actif, Pascal Bianto.
3: C'est ça.
0: Donc, donc,
3: il ne faut pas me mettre là, peu. Parce que, bon,
0: peu
3: pour. Il ne faut pas me mettre là, peu. Parce que, on est en parking.
4: on y a un parcours de 5 km.
0: C'est ça. C'est
4: hein, voilà.
0: Ah, très bien.
4: Un parcours tranquille et puis un parcours de 8.
0: C'est ça.
4: Pour ceux qui peuvent se confirmer.
0: Ouais, c'est
4: voilà.
3: Bon, ouais, Benji et puis Typhon.
0: C'est important. Et puis ça qui peut pas marcher, qu'à Vini, qu'à Sila, qu'à Assis.
4: C'est ça.
0: Voilà.
4: À consommer.
3: Oui, oui. Je ne vais pas vous en pile. Je vous ai 5 kilos mètres.
4: Et puis donc c'est qu'il y a vraiment
0: en, oui qu'il y a des conseils, gagné vol de plantes médicinales aussi, conseil en plantes médicinales en dehors de chapelle, gagné chapelle et puis en l'autre monde donc oui il y aura de quoi, il y aura des petits stands de la dégustation, une de quoi passer un moment comme
4: c'est ça.
0: Comme
4: en tout cas vraiment il a ça très bon air canimoun là jusqu'à très tard.
0: Oui, oui, oui.
4: Donc c'est, et puis c'est pas la peine de nous la très tard pour y aller très tard. Vous avez grand bonnet pour participer.
0: C'est ça. Alors donc à 13h mais c'est vrai que ça va toujours traîner 14h et 18h dedans quoi, tu vois.
4: Moi, c'est simplement. Moi, c'est bienvenue à Ernest, hein.
0: Oui.
4: Ernest qui, voilà, il mène, ben, moi, un petit bégay là. Moi, nous, pas d'a dit ça au mener. Hein, voilà.
1: Mais faut qu'on dise ça.
4: Ça casse entre nous. Mm. Nous, où ça, il y a des mouns qui n'est bon tueur. Mm. Et, bon, tueur pour cœur, hein, ben, Ernest.
0: Oui.
4: Voilà. qui n'est bon tueur. Et, voilà. Il s'en commenté, voilà, il y a ben commenté, mais, quoi. Voilà, il fait, il traverse les plaines, les montagnes, tout ça. Pour mener ça à moi, quoi. Voilà. Donc en tout cas merci en tout cas Ernest et bien Ernest c'était le Benji c'était le web et le web et le maman est là.
3: C'est que fois Philippe m'a donné un coup de saxo que toujours là c'est
0: oui,
3: ça.
0: Oui c'est ça c'est
3: oui,
0: ça.
3: Oui pourquoi comme il est assis là et puis je passe je fais servir de et puis il est passé il m'a mon coup de saxo.
0: Un son pas un coup de saxo un son.
4: Mais maman t'es tiré mes coups à douvain il a dit Philippe m'a un coup. C'est bien si à vous dire ça.
1: Un coup de saxo.
0: Un son
1: surtout quand on est demandé il va donc pour ah ben, pas de problème, Philippe.
4: Nous, on fait panier actuellement.
1: On fait panier à présent. Voilà. Vous pouvez crier nous, bien sûr. Faut me mettre une lettre là, mon numéro. Un numéro actuel, c'est pas un numéro, nous, on dit souvent. Au numéro 60 48 24 05 96 60 48 24 touche 9 9.
4: Voilà.
1: Et puis
4: et c'est actuellement.
1: Voilà, et c'est actuellement je peux crier. Nous d'ailleurs, nous qu'on fait poste là plutôt parce que nous beaucoup font poste pièce depuis un moment, c'est Daniela Gelbrich qui ca nous filme t'es parler ça hausse des prix. Donc hausse des prix du carburant, grève des lycéens, violence qui explose, le réel comparé aux aspirations Davis Palébano.
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3: Je suis sûre que vous avez entendu parler de la hausse des prix des carburants. En Martinique comme ailleurs dans le monde, les prix augmentent, tandis que les crises se multiplient aux quatre coins de notre planète. Dans les rues des villes, les lycéens se révoltent pour protester contre les graves difficultés auxquelles ils sont confrontés au quotidien. La violence explose, la colère explose, tout cela fait partie de notre quotidien, de notre réel. Et le réel tel qu'il est nous répugne souvent. Vous sentez-vous parfois tiraillé entre ce que vous vivez et ce que vous aimeriez vivre ? Faites-vous l'expérience de ce hiatus entre votre vie réelle et la vie à laquelle vous aspirez au plus profond de vous-même ? Soyez rassurés, vous n'êtes pas seul. Beaucoup d'êtres humains font l'expérience de cette tension entre le réel tel qu'il est et le réel qu'ils aimeraient voir advenir. Les philosophes ont réfléchi à ce hiatus entre la vie que nous vivons quotidiennement et celle à laquelle nous aspirons. Est-il possible d'aborder ce décalage avec dignité, grâce et maturité? Nous nous révoltons parfois contre ce qui nous dérange. Nous nous mettons en quête de quelque chose qui nous échappe constamment. Nous aspirons tous, d'une manière ou d'une autre, à l'amour véritable. Et nous pouvons être déçus par l'amour que nous recevons. Nous sommes blessés par les trahisons et par les blessures amoureuses que nous connaissons parfois. Nous aspirons tous à la fidélité et là aussi, nous pouvons être déçus par l'infidélité de l'autre lorsque celui-ci ou celle-ci semble ne penser qu'à lui-même ou à elle-même. Nous aspirons tous à la justice. Nous sommes choqués par les nombreuses formes d'injustice qui existent dans le monde et qui semblent trop souvent l'emporter. Nous aspirons à la paix. Nous sommes anéantis par les guerres qui font leur ravage sur notre planète, mais aussi par ces guerres fratricides qui désolent nos familles et détruisent nos cercles d'amis. La vie est tellement complexe. Le réel est parfois tellement embrouillé et subtil. Ta parole est une lampe à mes pieds. Est une phrase tirée du psaume 119 au verset 105. L'auteur s'adresse à Dieu. Autrement dit, il lui dit « Ta parole me montre le chemin à suivre et m'empêche de m'égarer. » Face à la complexité de nos aspirations les plus profondes, face à un réel qui se déploie souvent de manière si différente de ce que nous espérions, nous avons besoin d'une parole qui nous montre le chemin à suivre et qui nous empêche de nous égarer. S'égarer, c'est parfois se blesser, se priver de sa dignité, tâtonner dans les ténèbres d'un monde qui n'est pas toujours évident. S'égarer, c'est avancer sans savoir exactement où l'on va, comme si l'on sautait d'une falaise sans savoir où l'on va atterrir. Ta parole est une lampe à mes pieds, est une phrase qui implique aussi une présence permanente, celle d'un Dieu qui s'intéresse à nous et qui connaît notre tiraillement jusque dans les profondeurs de nos âmes. Ta parole me montre le chemin à suivre et m'empêche de m'égarer. C'est une grâce de suivre cette parole et de vérifier dans sa propre existence qu'elle tient la route. Nous pouvons découvrir au fil de notre propre vie que cette parole nous fait vivre et nous conduit vers une maturité capable de faire face avec courage, d'accepter dignement ce tiraillement et de se laisser porter par l'espérance et par la grâce. Alors, peu à peu, notre errance peut se transformer en paix intérieure, notre vagabondage en un calme profond, notre solitude en la conviction intime que nous sommes accompagnés par une présence divine.

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11: Eh bien, je salue à nouveau tout auditeur Espérance FM et puis je vais espérer que quand tu es belarel, c'est important de tu belarel pour que les choses améliorent. 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Alors c'est juste à nous tibouer au frais, nous comptons. 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Mais dernière fois nous parlons de ça, nous t'ai parlé d'empreinte carbone. Ça veut dire que chaque monde y a une empreinte carbone par rapport à l'activité ou par rapport à choix ou quoi faire. Et donc, et réchauffement climatique là, nous savons qu'à venir dit activité humaine essentiellement. Et donc si nous les rend et dématé ben il est là, faut nous c'est donc c'est comme c'est activité humaine qu'a généré, faut nous travailler l'activité nous.
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12: Oui, mais
11: ni d'autres sources.
12: Oui, mais si vous mettez trop bœuf. Bœuf là tout seul, il pas qu'à faire manger, mais si vous mettez trop bœuf pour les bottes au
11: mètre carré, au
12: mètre carré, il a
11: faire ça.
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11: tortillas
10: coquillages qui nous ça
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10: les mollusques
12: oui les mollusques
10: il y a fait plus que bœuf là
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11: il
12: a la
11: faut libérer ça
12: il faut libérer.
11: Alors donc en disant démarche responsable par rapport au réchauffement climatique, nous t'ai dit que réchauffement climatique là, on y demande pour aborder, soit qu'on travaille à les causes, origines, problèmes là, t'as qu'à parler, qu'on parle des atténuation en gros français, ou bien ou tenir adaptation qui qu'à travailler à les effets.
10: Mais pas ni arrêtation.
11: Non, souhaiter debout tout que transforme ça c'est des selles. faut pas arrêter debout, Non, mais pour à la vie. Faut pas être
10: debout. C'est un mouvement. 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
11: Ah oui, mais pour être debout dans la vie, ou que tu sois bien, tu as de seul. Donc réfléchis en marchant.
10: Ouais.
11: Pas être debout. Alors, et donc, adaptation, atténuation. Donc, atténuation, c'est les causes. Adaptation, c'est les effets. Et je dis à travailler là, fait mettre même aller au monde, je dis à, qui. Et puis, un phénomène qui a produit quoi ici, et puis réchauffement climatique, climatisé qui a souffert. Frigidaire qui a souffert, tout équipement électroménager
10: qui
11: a souffert, l'auto qui a souffert, et les installations solaires nous qu'a fait aussi qui a souffert. Et donc faut anticiper ça pour que ou atténuer ou aménager pour que et fait à la ou atténuer. D'accord. Et donc quand des moun ou ça l'on mette en trois tirs en tôle et puis on y a un faux plafond en PVC. PVC a pas qu'à pas qu'à protéger ou du chaleur.
10: C'est pas un bon filtre.
11: D'accord. Et donc, faut nous penser à mettre des matériaux.
10: En bois.
11: Des matériaux, faut faire isolation pour que ou dit dans espace de vie qu'a fait moins chaud et donc ou que consommer moins clim et ou que dit type plus l'argent en poche ou parce que payer travail par EDF
10: tout comme les parois en fait on a dit ça les vitres
11: oui il faut alors nyabay m'a interpellé ce monde là ça laisser monde qu'a aménager en cuisine je qu'a mettre frigidaire à bon four là. La plupart des aménagements c'est comme ça. Frigidaire à bon four là. Et il y a qu'à mettre dans un coffre. En plus.
10: Frigidaire.
11: Oui, frigidaire, il y a qu'à préparer un coffre.
10: Il y a qu'à encastrer.
11: Eh bien, c'est une mauvaise idée. Parce que compresseur n'a pas qu'à respirer. Ouais. Et donc il y a qu'à travailler plus, il y a qu'à consommer plus. Appareil là, qu'à bout plus vite. Voilà. Parce que. Comme il capote chaleur, on y a un four boy, là, on lui met four là, quand vous avez chaleur, le frigidaire, oh, il a pour Freddy. Hey. Donc, il a travaillé plus pour Freddy. Donc, ou même quand il a un ballon pied, on fait qu'à faire qu'on dit tout, qu'à débattre quoi, parce que, mal réfléchi. Donc, on dit dans ces adaptations, on manie nous qu'à aménager espace de vie. Alors, on y a un autre problème aussi.
10: Mais attends, en cuisine, normalement, pour ni réflexion, t'as là. Là, il a composé, parce que, moi, c'est un monsieur lambda. Moi, quand il m'a dit, m'a laissé ça. Oui. Et puis lui qui a venu qui a proposé un
11: aménagement.
10: Un aménagement.
11: Oui.
10: C'est pas moi qui a dit pas mettre frigidaire là.
11: Eh ben,
10: et au cas où quand même comme quoi
11: ça y a un impact.
10: C'est ça.
11: Oui, parce qu'on y four là, on y micro-ondes là, on y plaque induction là, et puis on y frigidaire qui a dans un coffre à côté. Donc là, lui met four là a monté 2500, 3000 watts. Donc il a chauffé, il a généré un chalet. Et au frigidaire à boy.
12: Donc, pourquoi dit ce réfrigérateur qui est refroidi des faux là?
10: C'est tellement pas ça qui est fait.
11: Non,
10: voilà. C'est un gars qui a tellement. En fait, il a dit ça, manière tellement en manière.
11: Oui.
10: Moi, obligé, j'ai dit, mais finalement, mon couillon, parce que. Mais c'est vrai en même temps, parce que. Oui. Effectivement, on est en l'autre gars qui a généré.
0: Ça garde pour le local et le cuisiniste là, il y a d'où. Il y a d'où qui sont roulés.
10: Oui.
0: Donc, des fois, peut-être, il peut bon conseil, et puis, ou même, ou les.
10: Oh, café, ça roule.
12: Parce que ça tellement pratique, ça tellement pratique.
10: Oui.
12: Des fois, c'est des raisons pratiques.
10: Mais. On l'a dit sortir en frigidaire, tu en fous là.
12: Ça tellement pratique, mais faut ça vous finit là, c'est très important. C'est la petite phrase. Soit acheter ou peut acheter un réfrigérateur classe A, mais si vous mal placé, vous pouvez faire descendre en classe D.
11: Oui, c'est ça.
12: Faut mettre ça en tête. Si vous mal placé en réfrigérateur ou en congélateur, vous mettez bon source de chaleur, vous pouvez passer de classe A à classe D.
11: Ouais.
12: Si vous oubliez, vous faites sortir A pour entrer en diffé. Et là, on peut pas oublier.
11: Voilà, alors, il n'y a pas nous pas faire attention, mais vous savez, c'est l'observation. Des fois, là où va finir la cuisine, soleil couchant, quand tombe à la frigidaire.
12: Entre autres, voilà.
11: Donc, soit il faut qu'on ferme les fenêtres là, ou il faut trouver l'autre place. Ben.
10: Ouais. Pendant qu'on parlait, il y a un monde qui l'a regardé.
11: Ça y est, oui,
10: parce que.
11: Mon cadeau, m'arrive là. Mouna n'y a facti, qui a payé 350 euros EDF tous les mois. Il a dit, mais il n'a pas qu'à comprendre côté Baïta qui a sorti. Au départ, comme nous, on a fait ça, moi déjà n'y a pas l'idée. Et il m'a entré, il m'a dit, est-ce que je peux voir les installations? Depuis, il m'a entré, il m'a regardé, il fugit derrière dans le coffre, il boit fou là. Et puis, attention, excusez-moi, mais personne ne parle, je pas nommé, il n'y a pas de problème. Il y a deuxième fugit derrière, il mettait idée. Fugidé à Déo.
12: C'est pas l'Issel. C'est pas l'Issel. C'est pas l'Issel ni des milliers de
11: millions comme ça. Il n'y a pas soleil.
12: Surtout congélateur, il même mettait Déo.
11: Il n'y a pas soleil. Il a dit, mais il a fait la glace. Mais il a dit, mais il n'y a pas pour soleil. C'est un pareil froid qu'il a. Donc, tout ça, c'est des adaptations. Parce que comme il a fait plus chaud, température extérieure la plus élevée, si appareil la ni en sous chaleur en l'air, il a abîmé plus vite, il a consommé plus et donc on a difficulté.
10: Et ça c'est en atténuation, sans dépenser en euros.
11: Tout c'est. Alors, moi-même, je dis que c'est extraordinaire. Je fais conseiller énergie pendant 10 ans. Je suis arrivé à des gens. Le pari, c'est de faire 40% d'économie sans dépenser en euros.
10: Ça, génial, ça.
6: Simplement, déplacer les appareils au bon nom.
8: L'aménagement. Voilà. Frigidaire, décoller les murs là,
10: voilà, voilà, décoller
8: les murs là. Il faut une ventilation.
10: Si oui. Alors, justement, ventilation. Souvenir 5 à droite, 5 à gauche.
8: Non, ça c'est quoi parler par rapport à coffre là.
10: Oui.
8: Non, mais il n'y a pas ni circulation d'air.
10: Mais son coffre.
8: Son coffre.
10: Parce que
8: si vous mêlez, parce que des fois on n'a pas de place.
10: Voilà, c'est
8: si vous mêlez, souvenir sec, c'est toujours mieux que zéro.
10: Oui.
8: Mais les autres cas, pensez à aménagement.
10: Oui.
8: Évitez de mettre chaud à bois fret là.
6: Voilà. Okay. Et puis, jamais oublier ça, un appareil qui a produit du foie. Vous êtes en espace de respiration,
10: de ventilation.
8: Ventilation.
6: Surtout là, l'arrière.
10: Alors, oui, effectivement. Mais alors,
6: moi, je vais
10: parler un bagage concernant Klimlan. Si vous parlez de
8: Klimlan. Eh bien, c'est Klimlan. Alors, Klimlan. Le problème qu'il y a, c'est que déjà, il faut nous entretenir ces Klimlan. Ou pas quand on installe un Klim, et puis quand tout ne vit à mettre en âme, il pas ni entretien. C'est important pour ces fuites-là, pour bon fonctionnement. Ensuite, ni des monde qui mettait en température le Klimlan à 16 ou bien à 18. Or, pièce là pas isolée. Donc, au cachet de l'eau en poignée.
10: C'est ça.
8: Pièce là peut que jamais à 18 degrés.
10: Ouais.
8: Donc, faut mettre Klimlan pour faire une belle économie. Qu'on mette Klimlan à 24.
10: Ah, c'est ça, monter le dos là.
8: Ou qu'on mette Klimlan à 24.
10: Parce qu'à part,
8: on peut juste mettre à 25.
10: Il peut ni à un moment donné, Klimlan ni en réglage naturel. Oui. Là, il est à 24.
8: Laisse c'est Klimlan 20h là.
10: Voilà, là, il prend.
8: Les températures inventeur.
10: OK.
8: Les températures pièce là suffisamment rafraîchie, soit une 20 heures là qui ralenti
10: ou bien arrêté
8: ou bien arrêté
10: et puis qui vient démarrer.
8: Alors moi les monde qui pas savent ça, frigidaire ça qui a fonctionné comme ça.
10: C'est bien sûr.
8: Frigidaire compresseur qui tourne 15 minutes par tranche d'une heure.
10: Ouais. Ouais.
8: Donc en les 24 heures il travaille 8 heures seulement. Par contre l'homme était bon sous choc
6: et
8: il a plus souvent. Et donc ni monde ou ni des déperditions dit dans pièce là,
10: okay.
8: Parce que ou ni persienne ou ni chalet mur là, etc. Ou pas ni isolation. Donc ou quand balance clim là à 18 et puis ou les couvre quoi parce que ou coupe nous pays mounan, mettez clim là à 24. Assurez qu'on pas ni déperdition. Tes pièces là bien isolées.
10: Par rapport au fait que oui. Justement le plus en plus mon camé l'âme security là que yo.
8: Oui.
10: L'âme security pas étanche.
8: Oui.
10: Pas étanche ni pour l'air ni pour de l'eau d'ailleurs. Donc, sous en face de l'eau.
8: C'est ça le problème. Donc faut nous saluer Mireille là qui
10: est à genoux. Il a vraiment pas en bouchou.
8: Pas ni problème. Mais, ça c'est bon bagage là. Et donc maman là on dit dans phase adaptation ta là. Faut nous réfléchir au niveau aménagement cuisine, les électroménagers nous ni et en dedans utilisation Klimlan, ça peut permettre nous faire des belles économies et puis diminuer un peu de carbone nous et puis nous qu'on y a un petit là en poche nous parce que nous peut que faut que nous baillons parce que s'il y aura nos lumières mais pas baillons tout quand même.
6: Atténuation.
8: Bel passage.
10: Merci monsieur Typhon. En tout cas l'entrée qu'elle a fait tout là pour garder qui Jean Maillet là pour garder si mon papa mettre frigidaire pas mettre dehors maman ici nous qu'à gérer parce qu'effectivement, c'est là nous qui avons fait du bien à la nature, là nous qui avons fait du bien à l'entreprise, nous qui avons fait portefeuille nous, du bien également. Mirella, how are you?
9: Yes, mon petit speed jeudi, hein?
10: Ok.
9: Mon retard.
10: Non, le moment où

0: Nous peut ça continuer et mais quand nous parce que ça c'est l'amour là bah mon anti stop quand même.
1: Exactement, stop là qui existe depuis bien longtemps. Mm-hmm. Faut savoir prendre l'assurance loto, il y a qu'à créer sans responsabilité civile. Mm-hmm. On est dans assurance là et en l'assurance ça là, on peut battre n'importe qui monde. On peut battre maman, on peut battre chou, on peut battre madame ou pas. Mm-hmm. Dit pas de problème. Là quand mon non stop, c'est même bagaille là, c'est un monde qui a dans l'auto, qui est en passager. Mm-hmm. Donc qu'importe provenance mon nom,
0: affiliation mon nom.
1: Exactement. Ou qu'après un stop. Donc, s'il y a un accident, c'est responsabilité civile là, qu'on y a dans le contrat, qui a couveille. Donc, c'est pour ça que les autres qui apprennent un contrat auto, il faut responsabilité civile là, assez haut, puisque si mon homme a des séquelles, hein,
0: Alors, vous parlez de séquelles, moi, je vais faire un nom, ou qu'il vient balancer. Et si mon homme a des pètes contre moi?
1: Alors ça même
0: ça,
1: si
0: ça arrivé, hein?
1: même s'il portait plein de cons, c'est responsabilité civile. Là, okay. Il y a un problème qui a okay. Et puis si et c'est pour chez moi qui a dit c'est mon réviser ses contrats parce que il n'y a en protection juridique pour nous pour si il n'y a en plainte justement ou ni en avocat ou ni en mon pour aller ouais pour défendre nous. Mm-hmm. Donc on y l'agent pour sortir. Donc il n'y a en prise en charge que yo prend là on y a en protection juridique. Mm-hmm. Il n'y a minimum en tous les cas dans contrat auto, mais ouais. Si on y a l'autre que vous ajoutez en option, en vraie protection juridique, ça là peut-être qu'il y a des plafonds plus hauts qui permettent tout d'y assumer un certain nombre de bagailles, quoi. Mm-hmm. Pas seulement accident de l'auto, mais on y a un problème et puis en voisin, on y a un problème et puis en commerce parce qu'on achète en bagaille, on y a qu'importe problème là, la prise en charge là, en tous les cas, qui est plus haut, puisqu'il y a mon dos, plus temps et plus l'argent.
0: Et concernant
2: à bébé allez bonjour moi grande manière question tu l'épine moi. 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
2: non mais moi dis nous est-ce que vous couvert ou parce que souvent, mon cas d'accident tout seul, mais pas qu'à jeter assurance et indemniser yo.
1: Alors, on y a franchise qu'à payer parce qu'on fait accident tout seul, uh-huh. Mais ou qu'à yo qu'à indemniser yo.
2: Indemniser qui ça?
1: Yo indemniser en fonction de comment y a accident qu'a fait.
0: Ou bien comment y a été assuré aussi.
1: Parce que là, nous là qu'à parler de s'il y a un problème corporel.
2: Mais oui, mais donc, moi m'en fait bah m'en habite à autrui, mais moi
1: oui. Alors là où pourrait puis assurance ou comment y a ben la fête et puis comment y a yoké assuré par rapport à ça, indemniser par rapport à ça.
2: C'est pour ça mon cas pose une question. Est-ce assuré et responsabilité à qu'appliquer quoi à mon nom ma cabache.
1: Et puis
2: l'autre tiers là moins le tiers ça me rappelle.
1: Ou pour garder c'est bien ça c'est au cas par cas ou pour garder comment y est ou fait accident et puis c'est au cas par cas.
0: C'est ça. Donc, alors bébé même assuré
1: ou assuré effectivement ou aussi.
0: D'accord.
1: Ah c'est ça comment y est comment y est ou qu'a fait pour ou qu'a fait en déclaration sinistre c'est en fonction des déclarations il y a qu'à garder comment y est
2: indemnisé. Si maman qui m'a fait déclaration
0: il y a pas
1: ça
0: les bons mots.
1: Ça sent l'autre bagaille.
2: Est-ce que madame, moi, je peux attraper un petit doukoué?
1: Non. Enfin, ça qu'a dépend. Ça qu'a dépend du contrat ou sous ce qu'il y a.
2: Mais là, attendez.
3: Faut raconter ça, il y a assurance.
1: Ah oui, mais de toute façon, il n'y a en assurance vie, ou il y a en assurance décès, ou il y a en assurance obsèque.
0: Bébé, alors,
1: bon, mais effectivement, il y a des indemnités qui qu'a faites en fonction du comment il y a la fête.
4: C'est pour ça
1: que
4: je suis
1: expert,
4: ah
1: c'est
4: bon.
1: Pour
4: ça
1: expert qui
4: existe. Si mon cas pour un monde, d'accord. Mm-hmm. En fait, s'il y a un accident, c'est moi qui est responsable.
1: Oui, c'est vous qui êtes responsable.
4: Ok.
1: C'est vous qui a conduit, donc c'est vous qui est responsable.
0: C'est moi qui est responsable de l'eau aussi.
1: Exactement. Mais qu'importe, ça peut être famille ou madame ou échou, à partir du moment où on est en loto, oui, c'est pas même mon nom, mais tout le monde qui a battu en loto a assuré. Déjà, par principe, tout le monde qui a assuré, même si c'est un auto-stoppeur, il est assuré en l'assurance.
0: Parce que souvent, je me comprends ça, bébé, parce que souvent, ou quand on a dit l'eau assuré, c'est bas.
1: Entière.
0: Bah, l'autre mouna qui est en face là. Et c'est très bien qu'il a posé question là, parce que souvent nous avons l'impression que, ok, m'habite, enfin, tel monde, même si nous avons fait entre parenthèses dans les points aujourd'hui, mouna assurance moyen qui est indemnisé, mais moi l'autre mouna qui crase ou bien mouna anti-coup.
1: Il y a un indemniseur, mais on a payé franchise là.
0: Il y a une
1: franchise qui a payé. Si vous faites par exemple, ou bitez, ça arrive souvent, ou qu'à sortir en dégâts à jour, ou bitez en les gars qui n'ont barrière là, ou poteau là, parce que vous vivez ou t'es type éméché.
0: T'es fatigué.
2: Non, non, les auditeurs, nous ne sommes pas éméchés.
1: Donc, vous fatiguez.
2: Attention.
1: Donc, voilà, il y a qu'à réparer le toit à bord, pas de pièces problème, mais il y a qu'à mando payer franchise là.
0: Ça, c'est pas l'eau à ses retouristes, ça?
1: C'est pas l'eau à ses retouristes. L'eau ni au tiers, c'est au cas gardé, au cas remboursé, au cas réparé, bon, mais au cas payer franchise.
0: Ok.
1: Alors, il y a en bagaille aussi, il y a le prêt du volant, c'est-à-dire que il y a des assurances qui n'est le prêt du volant. Donc, l'eau ni madame ou qui a passé l'auto à dans Fomnian ou Ichou, il faut savoir que s'il y a moins de 3 ans
0: permis,
1: franchise à plus haut. Donc, sous contrat, il faut lire. Même si vous servez en vacances pour prêter l'auto et pour ne pas dire assurance là, pareil, il n'y a en franchise qui est payée puisque vous n'avez pas déclaré mon nom l'assurance sous. Donc, il n'y a le prêt du volant. Donc, il n'y a des assurances, effectivement, pas qu'à payer rien puisque il inclut. Et s'il n'est pas inclus, faut savoir que si un mon nom qui a venu en vacances ou en ami, avant de passer l'auto, il faut savoir si on est le prêt du volant ou il faut savoir si ponctuellement, papa, ou peut pas rajouter en les contrats ponctuellement. Soit pas ni le prêt du volant.
0: Moi, grandin, concernant auto-stoppeur là, est-ce que mon camion d'assurance sont au courant ça? Non, pas forcément.
1: Mais pas du tout, puisque c'est un bail qui est ponctuel.
0: Donc, après,
1: on stop, ou même quoi faire du covoiturage, parce que c'est un nouveau mot qui sortit. C'est stop ou t'es qu'à faire. Covoiturage, c'est stop ou t'es qu'à faire. Parce qu'on pas commander l'argent. Ou pas commander le monde dans l'argent. À partir du moment où t'es qu'à faire covoiturage, ou commander l'argent, c'est à dire ou spécialiste ou taxi.
0: Ou sans professionnel.
1: Ou sans professionnel. Donc, t'es qu'à commander l'argent. Faut pas ni l'argent dans le covoiturage.
0: Parce que c'est mon
1: ou signer l'argent. Alors, signer l'argent.
0: C'est illégal de personne.
1: L'agent, ça veut dire que mon collègue là, mon capatit tous les bons matins et puis mon capatit anti-l'offre, mon capatit en l'agent l'essence, mon capatit à la station, mon capatit bon, c'est j'en dis assez, moi qui a payé.
0: Non, mais
1: là, c'est
0: systématique.
1: Ah non,
0: c'est au pareil, j'ai tant de ça.
1: Ou capatit en l'agent, si vous capatit dans l'agent, chaque fois au bâti en moon, là, c'est en transporteur.
0: C'est en eBay.
1: Donc, ou en VTC, etc. Donc, pour depuis où capatit en l'agent, ça veut dire qu'il faut déclarer corps ou taxi. Donc, on peut prendre la place en l'autre monde. Donc, on ne peut pas faire qu'au voiturage. À ce moment-là, on peut être professionnel.
0: Alors, on peut être taxi de place. Sans gros camo, mais en France, il y a des cas où on considère l'aïnien en covoiturage. La science, c'est qu'on considère qu'il y a un abaye positif, un bonus, un abaye comme ça, un cadeau. Comme ou les lotos moins, ou pour un covoiturage, on fait une organisation qui permet que la science prend ça en compte. On peut être plus blanc. Alors, on peut être bien compris.
1: Il a régulier, mais on pas qu'à mander l'argent. C'est ça le problème. Il faut pas mander l'argent.
0: Mais non,
1: il y a des formes. Alors, s'il y a des plateformes de covoiturage en France, bon, là, nous pouvons arriver. Enfin, Martinique, à ma connaissance, on ne pas connaître. Donc, pour le moment, nous pouvons arriver à ça. À ce moment-là, il n'y a en organisation derrière ça. Déjà, Mounan qui crée la plateforme, là, il y a Siré. Donc, là, on a battu Mounan. On est en assurance qui ont qu'à mettre en place parce que ou qu'à rentrer dans parc Mounan. C'est pas l'auteuil, mais quand si vous êtes chauffé en fait, quand si vous êtes en Uber, mais c'est pas en Uber quoi, il y a une plateforme de covoiturage. Donc il y a des cahiers des charges qu'à mettre en place et puis qu'à mettre des spécificités par rapport à covoiturage là. Mais là, je ne parle pas de mon nom Martinique, ou pas mon nom stop, comme d'habitude. Si vous battez pour un accident et puis, eh ben, la responsabilité civile ou qu'a assuré l'auto a y assuré et qu'elle prend en charge.
0: Mon nom.
1: Si, qu'importe madame ou, comme on dit, ou chamaillou ou en tierce personne pour battre.
2: Alors, moi, dans la dernière question, ça peut paraître technique, mais ça peut être critique, si moi, je fais ça. Moi, ni l'auto, moi, ni responsabilité civile, moi, c'est un chat, quelqu'un qui bâtit, il assure. Moi, je fais un prêt de volant sans avertir l'assurance. Moi, je prends l'auto, il bat, il dit à mon stop, il a eu fait mon nom blessé. Et qui me compte moi là.
1: Non, nous 40 cas dans litige.
2: Mais je vais poser une question pour nous. Oui,
1: ah oui,
2: nous,
1: nous 40 cas dans litige. Il y a expert qui est venu. Il y a une déclaration circonstanciée de chaque mounant. Et en fonction de comment il y a sa fête, l'assurance qui est tranchée. Pani, alors il y a plusieurs réponses, c'est pour ça qu'on a parlé d'expert. Parce qu'en fonction du cas qui a présenté, parce que regardez, on a fait un accident ou qu'a fait en déclaration de sinistre, ou qu'a fait en constat, en fonction du schéma, ou bah, en fonction d'observation, ou qu'a fait, assurance qui a tranché en laissant. Donc il n'y a pas des bagailles qui récurrent, des situations qui récurrent, il y a des réponses toutes.
2: Des cas d'école,
1: des cas d'école. Et puis il y a des cas spécifiques en fonction de comment ça a passé. D'accord? Ou peigné en agression. Aussi ou qu'on bâtit en monde et puis mon
2: en
1: fonction de ça qui fait à dans situation assez on sent qu'à bonne réponse il pas ni des réponses toutes faites à
2: donc donc en cas comme on là c'est ça un cas qui peut passer à dans litige qui a nécessité un expertise spéciale
1: voilà exactement en étude spéciale et en réponse par rapport à la situation
3: m'a parlé ça lit de loi mais yo prête au loto ou qu'on bâtit monde excusez-moi.
0: Ça c'est non, ça fait, non mais ça c'est l'anti-yé
2: pur. C'est Boche comme qui fait pas du coup.
3: Yo pour être au loto, excusez-moi. Bon, si c'est pas madame Mou, excusez-moi.
1: Il faut regarder si nous on est près du volant. Il faut regarder si tiens ce monde là assuré ou qu'a metté hein, en l'air assuré en sous. Parce qu'il y a des gens qui sont venus pour des mois vacances. Mais on a des parents qui sont venus à moi qui ont dit mais bon, mon fils qui est venu fait des mois, est-ce que moi qui ai assuré parce qu'il a utilisé l'auto pendant les deux mois, tous les jours. Donc là, il faut nous mettre ponctuellement en l'œil. Et puis, bon, des fois, ça a fait que tu as là ni bonus, parce que si qu'a vive dans un pays anglophone, n'est-ce pas? Donc, c'est pas même bagaille qui français, hein, des fois. Enfin, il y a une idée des spécificités, des avantages. Donc, il faut qu'il y ait un bonus.
0: On relève des formations,
1: il y a un bonus qu'a préparé, sinon, qui est considéré comme jeune chauffeur. Mais, alors, mon cas aussi fait le message en disant que, Kaïmoi, on peut assurer jeune chambaye, c'est-à-dire jeune chauffeur. Donc, il y a des mounes aussi qui malussent. Il y a des gens qui.
2: Comprendre que j'ai tellement malus que j'ai jaillé le mal.
1: Donc voilà.
0: Malusé.
1: Et il y a des gens qui âgés aussi.
0: C'est ça.
1: Qui ne peuvent pas assurer parce qu'ils ont assuré ça. Vous voyez, un petit couillet bah, pour dire
2: merci au revoir.
1: Voilà. Ils n'ont pas qu'à dire qu'ils ont trop vieux, mais ils ont qu'à dire
2: merci. Mais ça, il y a des gens qui ça.
1: Ils ont accidentogène aussi.
2: Bah ouais,
1: donc on apprend tout ça. Et puis il y a un bagage qui est très intéressant aussi, c'est qu'il y a des grands gens qui écoutent moi à la radio. Et qui dit, mais est-ce que nous avons fait des assurances ponctuelles? Je ne vais pas te dire ça, mais nous avons fait des assurances ponctuelles. Ça veut dire que nous avons vécu en France, nous avons vécu en Martinique dans une maison familiale, nous avons arrêté 3 mois, 6 mois ou 2 mois, nous avons demandé à assurer juste pour 6 mois ou juste pour 3 mois ou juste pour 1 mois. Moi, qui a fait ça? Il faut savoir que c'est auditeur, on peut assurer ponctuellement des mounes qui n'ont pas besoin d'assurer toute l'année. D'accord? Parce que nous avons vécu ponctuellement où est la famille ou sinon résident en Martinique. Donc, nous avons fait assurance ponctuelle. Et puis, il y a des mounes qui n'ont pas fait contrôle technique là, qui est obligatoire. Donc, par rapport à contrôle technique là, pareil, on peut déplacer l'auto, donc on a besoin de l'assurance pour aller en contrôle technique là. Parce que joie ou décide de déplacer l'auto, c'est joie quand il va flasher. Donc, pour éviter. Donc, pour éviter ces bagailles là, on peut venir chercher en assurance en jour, des jours, puisque contrôle technique là, on peut prendre rendez-vous. Donc, vous savez qu'il y a dans 6 semaines, on peut déplacer l'auto. Donc, on peut prendre soit pour en 6 semaines, soit pour en jour, soit pour des jours. Enfin, voilà. Donc, il y a des assurances qui sont ponctuelles.
0: On peut dire qu'il y a un vrai sourire parce que moi, vous mettez mes épilations moyen pour monter déplacer en loto, mais c'est pas forcément pour tes contrôles techniques, c'était pour mener sans loto m'a acheté, monter les mener en peut être fait mécanique en l'air
1: contrôle
0: et
1: voilà,
0: pour le ça mécanique tôlerie tout ça en l'air. Donc moi j'ai dépassé, il y a du moins pour des panneaux hein.
1: Non, à présent il y a des actions ponctuelles, on peut prendre pour en journée.
0: OK.
1: On peut prendre pour en semaine ou des semaines etc. Donc il y a des assurances aujourd'hui 10 jours qui ponctuelles. Donc c'est mon nom qui sait qu'à prendre risque avant, je dis à pas ni risque pour prendre parce qu'il y a des assurances qui capotent les autres.
0: À ce moment, tu es déplacé l'auto à l'ennui.
3: Si moi, j'ai participé à d'un petit événement

0: et Orsi. Parce que c'est lui qui organisait la manifestation. D'accord. Bon, si fait, enfin oui, parce que si demain matin un monde glissait, ou sinon il y a mandé ces mounes qui a participé. Est-ce qu'il y a une responsabilité en assurance l'habitation ou pas la fête Robert?
1: Bah, c'est ça,
0: même il parlait d'un événement qui est ponctuel.
1: Des fois, il y a qu'à faire payer, on laisse ça. Des programmes, des événements, il y a qu'à mettre un petit participation pour assurance là.
0: Exactement. Donc, organisateur a pourni en garantie RC, responsabilité civile. Ou sinon, il y a assuré que c'est Mounan. Assuré ou sinon voilà donc t'es pour qu'organisant bagaille fournit en responsabilité civile
2: ou si en cas
0: c'est si en cas. Alors ou pesani en assurance ou pesani en assurance et puis ou qu'a mandé fait en avenant ou qu'a rajouté qu'après on a fait manifestation donc comment n'y est au pays assuré on d'accord
2: ou ça vous parlez la mandarin mais là qu'a posé comme question. On ne peut pas vivre si on n'est pas assuré. Hein? Puisque, pour nous, je ne vais pas aller par les gants. Prends garde.
0: Aux États-Unis ou dans les pays anglophones, tout le monde en y a assurance parce qu'ils savent que.
2: C'est long, ça, dans ces pays-là. Assurance, ça, dans ces pays-là. C'est long, hein.
3: Assuré. Oui, dans la sécurité sociale.
0: Donc, voilà, exactement.
4: People? Oui, mais il y a une question qui se fait pour talent.
2: Quittez-nous,
4: parce que jusqu'à maintenant, bon, voilà.
2: En attendant, Wozu a disparu parce que Mangode
4: est. Mangode est en rouge. Oui, Mangode est. Mani en soive, c'est en camarade.
2: Un ami.
4: Voilà, un ami, quoi. Qui.
2: Un ami de mauvaise fréquentation. L'ordre sans soive, c'est pas un bon ami de.
4: Il a payé en assurance pendant bon pendant l'année et bon il est en bris de glace d'accord mais en et même carrosserie a touché aussi mais pas en pile assurance en cabaye en malus et assurance en a augmenté de 300 € sur l'année est-ce que c'est normal? Parce que moi, dis moi, tu as la contacto pour, bon, pour
0: alors,
4: changer, déjà, pour changer
0: brigas,
4: la déjà.
0: Alors, Brigas, là. Alors, tout qui a coïncidé, puis contrat, qui ça qui a dans contrat, c'est la base. En fonction du contrat, l'assurance là qui a fonctionné. Moi qui a dit ça comme ça. Parce que mon PayPal, discuter en les sujets là parce que mon power contrat tout ben là contractualisé donc en fonction dit ça y matché
4: oui
0: l'assurance là qui agit
4: mais en les principes l'assurance là parce que mon mère ou qu'a payé en assurance pendant 10 ans ou qu'a payé
0: alors
4: 1 000 € par mois
0: ou payé pendant 100 ans
4: année, ouais.
0: c'est pas problème là
2: c'est en fonction
0: du contrat mon prend parce que le plus souvent ou qu'a vigné ou qu'a mandé un contrat pas cher le pas cher qu'a allé puis des prestations qu'a allé puis d'accord donc en fonction du contrat donc si mon a vigné ou moi c'est en fonction du contrat moi qui gardé moi qui lit qui ça y matché et moi qui expliqué pour qui ça fait.
4: Ok.
0: D'accord. Pour la prochaine fois, ils savent que si ils achètent un nouveau loto, pour savoir comment on y est.
2: En l'autre loto,
0: et qu'ils savent comment on y est, qui contrat pour y prendre.
2: Ils peuvent acheter un nouveau loto.
0: Voilà. Parce que bon marché peut coûter cher. Donc, même bagaille là, tout cas dépend de ça qui est écrit à Danny.
4: Ok.
0: Hein?
2: Ok. Eh bien, mon gardien, laissez le numéro de téléphone de nous. Hein?
0: Alors, oui. Alors, c'est Audite TAP. Joignez-moi au 0696 30 26 40.
2: Castel Assurance. Et puis, mon gardien qui a reçu vos autres bien sur le deuxième étage de la Galeria.
0: Premier étage, la Galeria.
2: Ah, on va mettre un petit haut. Il mettait l'hôtel l'argent, il met l'hôtel, nous c'est au premier tour. Au premier étage, au premier étage.
3: Au premier étage, pour moi c'est un parking, moi c'est en haut, mon
2: carré. Mais c'est ça, mon dieu. Les auditeurs au premier étage, toujours.
3: Eh bien, maman, nous remercions, nous espérons que vous passez un bon moment. Je vais suivre le message, nous ne pouvons pas appeler nous en vie, nous ne pouvons pas appeler nous. Mais le directeur qui a préparé ça, nous allons garder pour le mois prochain. Nous ni téléphone, moi c'est un
2: optimiste.
4: Ou bien l'année prochaine.
3: Tu choisis ton année. Mais en tout cas,

0: nous avons un téléphone. Maman, il était et puis nous, dans un moment, nous avons et puis le grand zapping dans 15 minutes, le grand zapping d'Espérance FM. Et à ce moment-là, nous avons ça. Parce que le grand zapping, il y a un. Comment on appelle ça?
1: En rubrique?
0: En rubrique. Comment on appelle ça? En slogan. Une émission dynamique et joyeuse où l'on parle de choses sérieuses. Et les autres savent, au pays, ça c'est même bagaille là. Puis pourquoi ça nous vient après ça?
1: Eh bien, on vous a dit, hein, le grand zapping et puis après, conversation intime avec Dieu. Voilà.
0: Eh bien, pas de problème. Merci Davis qui t'a en réalisation. Ta, et puis nous, Makaï, merci tout ça qui partage plateau. Et puis nous, après-midi, dans l'équipe Oupé Dissa. Quant à nous allons venir demain, merci Davis, à 16h. Tchè Biren.
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14: 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Il est 18h. 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

0: Bonsoir à tous. Les lycéens toujours mobilisés. Nouvelle journée de manifestation dans les rues, alors qu'en parallèle, les discussions avec le ministre de l'Éducation ne semblent pas avancer. Un litre de gasoil qui devrait baisser de 12 à 18 centimes. C'est ce que promet Sébastien Lecornu en libérant des stocks stratégiques. Les distributeurs veulent un engagement concret. Et puis les personnes âgées de plus en plus isolées, les petits frères des pauvres s'inquiètent. Nouvelle journée de mobilisation lycéenne à travers la France, de Paris à Marseille en passant par Toulouse. Le combat lycéen ne se joue pas seulement dans la rue, puisque cet après-midi, trois organisations ont été reçues par le ministre de l'Éducation, Édouard Geffray, pour évoquer notamment la problématique des professeurs non remplacés ainsi que Parcoursup. Après cette réunion, le vice-président de l'association Les Lycéens, Louis Le Toublon, n'était pas satisfait.
1: Sur Parcoursup et sur l'orientation, on n'a pas eu de mesures concrètes. Là-dessus, on continue la mobilisation le 13 octobre. Sur la question des remplacements, le ministre nous...

0: Il a dit vouloir remplacer des professeurs et il a dit que ça rentrerait dans une mobilisation nationale, tous les rectorats seraient à fond sur le sujet. On n'a pas eu de chiffres et nous on juge sur des chiffres, sur des données concrètes. Pour l'instant on les a pas et donc on poursuit la mobilisation le 13 octobre. Sur le bâti scolaire, là encore, pas de mesures concrètes. On nous dit qu'il va y avoir une écoute des régions qui vont pouvoir faire une expertise de ce dont ils ont besoin, mais rien de concret. Et donc on poursuit la mobilisation afin de garder le rapport de force.
1: La question des rythmes scolaires n'a pas été abordée. Elle devrait faire l'objet d'une prochaine réunion. Un nouveau coup de pouce pour les agriculteurs. La ministre de l'Agriculture, Annie Genevard, annonce des prêts à taux zéro pour la profession lourdement touchée par la sécheresse. La mesure qui permettrait notamment d'acheter du fourrage est soumise à l'adoption du budget. Deux tiers des nappes phréatiques françaises sont sous les normales. Le Service géologique national juge la situation très préoccupante. Le niveau des nappes est dégradé sur la majorité du territoire, à l'exception du sud-est. La faute à un déficit de pluie après un été de sécheresse exceptionnel. Libérer 10 millions de barils de gasoil des stocks stratégiques français. C'est le plan présenté par le Premier ministre Sébastien Lecornu pour faire baisser les prix à la pompe de 12 à 18 centimes par litre. Une réunion avec les distributeurs est prévue à Matignon dans les prochains jours. Le président des stations-service chez Mobilience, Francis Pousse, y sera. Et il attend des mesures concrètes, notamment concernant le maillage territorial de la mesure.
2: Je n'arrête pas d'alerter sur le devenir des stations rurales qui sont hors réseau Total Énergie et qui ont des baisses de l'ordre de moins 20 à moins 40%. Il faut qu'il y ait des mesures. Alors, est-ce que là, dans ce plan, il y aura des mesures particulières? Je ne sais pas, mais en tout cas, il faut absolument qu'on s'occupe des stations rurales qui font le maillage territorial de stations-service. En France, vous avez à peu près 200 dépôts, mais les 200 dépôts n'ont pas tous des stocks stratégiques. Donc, ça veut dire qu'il faudrait alimenter avec des stocks stratégiques les 200 dépôts pour que tout le monde soit à la même enseigne. C'est des mécanismes qui sont possibles. Il faut que l'ensemble des réseaux ait accès à ces, on va appeler, nouveaux prix remisés.
1: La porte-parole de l'exécutif, Maud Bréjon, assure que le gouvernement fera en sorte que l'ensemble des stations françaises soient bénéficiaires de ce stock acheté lorsque les prix n'avaient pas explosé. La Cour européenne des droits de l'homme écarte le recours du père d'Estelle Mouzin, la fillette victime de Michel Fourniret en 2003. La Cour estime que les lenteurs de l'enquête ont déjà été sanctionnées par la justice française. Estelle Mouzin avait disparu à l'âge de 9 ans sur le chemin du retour de l'école en Seine-et-Marne. Au début de l'enquête, la piste Michel Fourniret avait un temps été suivie avant d'être abandonné. Assigné à résidence par manque de mobilité, c'est la terrible réalité que révèle le nouveau rapport des Petits Frères des Pauvres. Plus de 3 millions de personnes âgées se sentent isolées en France. Certaines ne marchent que 15 minutes par jour. D'autres n'ont même aucun moyen de transport. Pour l'association, il est temps de réagir. 16 mesures ont d'ores et déjà été proposées. Isabelle Sénécal est la chargée de plaidoyer des Petits Frères des Pauvres. Elle dévoile quelques pistes.
3: Le maintien des commerces et des services de proximité, plus on vieillit, plus la mobilité se fait en proximité, voire même pour les plus âgés en ultra proximité. Un plan piéton pour tous, que ça soit en ville ou aussi en milieu rural, pouvoir marcher, ne pas avoir peur de le faire parce que le chemin est pas adapté, il y a pas de bancs, il y a des trous sur la route. Faut vraiment penser vieillissement, améliorer l'offre de transport en commun et penser là aussi vieillissement et freins psychologiques. Et puis sur la conduite, on voit que ces générations conduisent de plus en plus âgées. Mener une politique de sécurité tout au long de la vie pour la conduite, pour que tout le monde soit en sécurité.
1: Selon l'association, 2,5 millions de personnes âgées auraient même renoncé cette année à voir des proches, faute de moyens de locomotion. Et puis, Sophie Adenau est de retour sur Terre après presque 8 mois au sein de la Station Spatiale Internationale. Amerrissage réussi pour l'astronaute française au large de la Californie. Voilà pour l'essentiel de l'actualité. Passez une excellente soirée.

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4: Hello, hello! Bonsoir, chers amis auditeurs. Vous êtes au grand zapping. Restez avec nous, car dans un instant, nous verrons l'histoire du cric. Conseils pour bien choisir son casque de moto. Et aussi, accrochez-vous bien, le sosie de Ségolène Royal était sur Espérance FM. Et puis avec nos chères chroniqueuses ce soir, eh bien, nous verrons la suite d'un super pouvoir méconnu. Et puis un arrêté contre la morosité. Donc restez avec nous. Mais sans plus tarder, je veux vous faire écouter les magnifiques voix qui sont avec moi sur le plateau ce soir. Et nous allons commencer par notre maestro, voilà, que tout le monde nous envie. Hein. Davis, comment vas-tu? Bonsoir.
15: Bonsoir Dynamite. Bonsoir à tous et toutes, content d'être là avec vous.
4: Super. Eh bien, on applaudit notre cher Davis.
11: Merci Davis.
4: Merci Davis. Et ensuite, eh bien, je me tourne sur ma gauche, ma chère Valérie.
10: Bonsoir, bonsoir à tous. Bonsoir, chers auditeurs. Bonsoir à toute l'équipe du Zapping.
11: Salut Valérie.
4: Yes. Et ensuite, à ma droite.
16: Bonsoir, celle qui est à ta droite.
4: Oui, bonsoir. À ma droite, soit en face de moi.
16: Ouais, en tête à tête. À droite, dans les yeux, comme on dit.
4: Aïe, aïe, aïe. Avec les beaux yeux qui me charment.
16: Bonsoir, bonsoir à tous. Bonsoir, Mimi et Papou. Je te dis bonsoir ce soir. Ne dis pas que tu ne m'as pas entendu ce soir. Alors, je te fais un bel beau et un bel beau à toute la famille.
4: Yeah. Yeah. Ah, ouais, ouais, ouais. Merci, Chacha. Et puis, ben, pour vous servir ce soir, Dynamite, alias Dina. Et puis, eh bien, ce soir, je tiens à saluer Jean-Mi, à saluer, voilà, tous ceux qui nous écoutent de très, très loin, même au-delà des mers. Voilà, je pense à vous. Et puis, je voudrais aussi saluer Archange qui se reconnaîtra. Je voudrais aussi saluer, voilà, tout un petit
15: quel pan. Quel beau prénom, Archange.
4: Ouais. Et aussi, je voudrais saluer tous ceux qui sont dans le Nord. Dans le nord atlantique de la Martinique et nord
16: bonsoir,
4: Caraïbes. Bonsoir.
15: Non, ouais, tant pis pour le sud. Voilà.
10: Là, tu vas faire
4: et
10: des
4: le
10: envies,
4: sud, après, je vais faire des envies. Bon, alors, je salue tout le monde.
10: Le sud,
4: le Sud. Voilà.
10: Le Sud aussi. On salue tout le monde.
16: Je dis sans parler. Voilà.
4: Voilà, c'est ça. Allez, donc, eh bien, ce soir, après ces salutations, donc, je vous invite maintenant à nous écouter, donc, pour vraiment avoir tous ces petits extraits que vous avez peut-être manqués ou pas, ou les réentendre, pour que vous puissiez découvrir, eh bien, les émissions d'Espérance FM. Donc, dans un premier temps, nos extraits. Dans Vivre en abondance, dimanche, le thème suivant a été abordé. Pourquoi changer notre système de pensée ? Christophe Taillefon, Monique et Firmin Tinas évoquaient les différentes perceptions de la situation que les uns et les autres peuvent avoir quand on appelle une personne au téléphone et qu'elle ne répond pas. Certains imaginent des scénarios dans lesquels la personne ne décroche pas volontairement. Ces personnes ont, selon Christophe Taillefon, un problème de cric. Décryptage tout de suite.
0: Mais appelé plusieurs fois pour répondre, mais ni décidé d'y pas appeler.
8: Oui, mais moi je dirais que alors excusez-moi chers Youpi. Auditeurs, je vais le dire au créole parce que Mountain a un problème criqué. alors chers amis, pour vous mettre au bout du jour, oui. Fibre, est-ce que tu veux nous rappeler l'histoire du cric?
0: Ah oui, c'est un bonhomme, il part et il a pris panne, et puis il était en pleine forêt, il a pris panne, et puis il s'en va à la recherche d'un cric.
12: Parce qu'il n'en a pas dans sa voiture.
0: Il n'en a pas, bon, mais il marche, et puis il a dit qu'on s'en messie, mais... Ok, allez, ok, ou v, kai, mon akédo consacré. Qui m'a dit on y a l'auto ou pas ni cric?
12: C'est la nuit en plus, hein?
0: Qui m'a dit on y a l'auto ou pas ni cric? Mais il continue à marcher, et puis il a dit comme ça, mais qui ça boula, qui dit boula, qui dit comme ça? Sous t'es un bougre responsable, ah, dans l'auto, t'es qu'il y a cric. Il continue à marcher, et puis finalement, il arrive, il voit une maison, et puis il frappe. Et puis, le bonhomme ouvre, et puis il dit, gardez cric, ou? Il dit, gardez cric.
12: Le bonhomme ne lui a rien dit, hein?
0: Il n'a pas eu le temps de demander parce qu'il avait déjà tellement fomenté quelque chose dans sa tête.
4: Ouais, ça s'appelle se faire des films, c'est ça?
10: Mmh. C'est ça, se faire des films.
16: Voilà, faire l'interprétation sur ça. Une action ou non-action de quelqu'un, tout ça. Et franchement, j'aime tellement cette émission.
4: Ah, moi aussi.
16: Ah, merci beaucoup. Oui. Ah, oui.
4: J'ai entendu justement cette histoire.
16: Voilà.
4: Quand il l'a raconté, ça m'a fait rire aussi.
16: Ah, oui, chers auditeurs, essayez de vous bloquer. C'est un dimanche sur deux, c'est ça?
4: Oui, un dimanche sur deux.
16: Franchement,
4: tout à fait.
16: C'est magnifique.
4: Donc, et donc du coup, Vivre en abondance, c'est les premiers, troisième et cinquième dimanches du mois, de 8h à 10h, avec trois conseillers donc en relation d'aide, Christophe Taillefon, Monique et Firmin Tinas. Et puis c'est aussi en podcast sur le site espérance.fm, onglet replay, et sur l'appli Espérance Média et Spotify. Voilà, donc après l'histoire du cric, eh bien, on va avoir des conseils pour son casque de moto. Alors, l'un des invités d'Oupédissa était trois membres de l'association Armacir, club de moto qui prône la sécurité et la prévention routière, et de l'auto-école mondiale conduite. Il était notamment question du choix du casque. Extrait.
17: Et pour une casque là, qui est homologuée, parce qu'on l'homme qui a commandé casque parce que ce casque là bon marché.
18: Alors c'est qui c'est un casque qui est homologué?
19: Pas bail là qui casse en bail la seconde guerre mondiale là.
17: C'est
19: pas un casque là.
17: Il y a deux modèles de casque. Une casque intégrale là, c'est meilleur casque là, et pour une casque GR. Mais quand on commence par casque GR, c'est casque au casque GR d'une vision là.
18: Modulé là?
17: Voilà. Il modulé mais une vision là. Il n'y a pas qu'à protéger le menton.
18: Ok.
17: Il n'y a pas protéger le cou. Sur retomber. Des gants là. Ça bon pour si on y met dans mon dehors, pourquoi déposer une forte force, pourquoi habiter forte force, ou pas qu'à rouler, ça pas fait pour faire des longs trajets. Alors là, il fait en police sirène. Alors là, l'eau qu'on achète en casse, il faudra que l'eau qu'on vienne casse là, un visage bien serré, il faudra y pas qu'à boucher les yeux, sonner en inette, mettez une inette là, il faudra qu'à ce côté au moins deux, trois fois sans attacher. Si vous voyez, il n'est pas bon.
18: Il n'est pas bon. Mm-hmm.
20: En fait, c'est faut qu'on même. Faut pas passer en douette.
17: Ah ouais.
20: Voilà. En fait, si vous essayez de mettre douette là, ouais. Et puis douette là passer, c'est qu'il trop lâche.
4: Ah ouais. Moi, je suis pro casque intégral.
10: Ah ouais. Franchement.
4: Ah ouais. Non.
15: Qui parmi vous fait de la moto?
16: ou faisait.
1: Moi, j'en ai fait. J'en ai fait. Mais je vous rassure, je n'étais que passagère.
20: Tu aurais pu être conductrice, non?
1: Non, uniquement passagère. D'accord. Voilà.
20: Et c'est pas effrayant, ça va? Tu as confiance?
1: Ah non, mais hein? c'est tu as un sentiment de liberté, tu as un sentiment de, je sais pas, de toute puissance, hein, mais c'est quelque chose qu'il faut vraiment modérer. Voilà. Ouais, mais crise, vraiment, j'ai eu de bons souvenirs avec la moto, vraiment, c'était. Mais en toute sécurité, hein, bien équipée, bien casquée, avec.
16: La veste.
1: La veste, qui a un support dorsal, voilà, les chaussures, tout, enfin voilà,
20: d'équipement. Dans cette émission, ils disaient que ceux qui sont pas bien équipés, ce sont pas des vrais motards.
16: Pas des motards. Ah oui. Surtout quand je vois des passagères sans casque, les filles, s'il vous plaît.
1: Et puis souvent, tu les vois avec des tongs.
16: En plus.
1: Oui. Non, mais je me dis, mais tu imagines s'il y a un accident, la personne perd ses pieds, son pied, ses orteils, donc c'est très dangereux.
21: Puis moi, souvent, ce que, je me parle en me disant souvent, quand tu es sur la moto, c'est ton corps, la carrosserie.
16: Ah oui, il n'y a rien d'autre. Hein. Donc, à part le casque.
21: Pour bien protéger la tête, c'est essentiel.
16: C'est ça.
21: Il faut se protéger aussi. Ouais.
1: On protège le plus important, à savoir la tête.
21: La tête.
1: Ouais. C'est ça. Mais le reste, n'est pas protégé, c'est vrai.
21: Donc en cas de chute, etc.
16: Alors prudence aux motards et aux automobilistes avec les motos. Regardez bien sur votre droite, votre gauche avant de.
21: Exactement.
16: Voilà, changer de voix. Merci.
21: Très bien. Donc, cet extrait a été tiré donc d'Oupédissa. Et donc, c'est le lundi, mardi, jeudi de 16h à 18h. Et le lundi de 16h à 17h30. Donc, temps fort sur le site espérancefm.onglet/replay. Et sur l'appli Espérance Média et Spotify. Troisième et dernier extrait. Philippe Ferjul reçoit Esther Kittmann, thérapeute conjugale et familiale, le mercredi à 9h dans son émission Le Rendez-vous. Hier, il l'a fait réagir sur un sujet politique, la question de la responsabilité des parents face aux actions de leurs enfants. Philippe a cru entendre parler Ségolène Royal, membre du Parti Socialiste, ex-ministre et ex-candidate à l'élection présidentielle en 2007. Écoutez.
22: Si ça peut aider et faire prendre conscience aux parents qu'il est responsable, pourquoi pas? Je ne dis pas que c'est la méthode absolue.
19: Oui.
22: Mais finalement, ça réveille les consciences.
19: Ça réveille les consciences. Ça dit aux parents que vous êtes parents, que vous êtes responsable.
22: Rappelez aux parents que vous êtes responsable de vos enfants. C'est pas l'école qui est responsable de vos enfants. C'est pas les profs. Parce qu'aujourd'hui, il y a une démission. Démission des parents. Donc, qui fait que, quel que soit, aujourd'hui, il faut alerter, il faut sensibiliser.
19: Tu as tapé ta main sur la table. Il faut taper.
22: non, je dis que.
19: Tu as parlé comme un politique, il faut.
22: C'est
19: un langage régalien où tu as tapé des mains là sur la table.
22: Ouais. Non, mais franchement, il faut taper la main sur la table. Effectivement, parce que ça ne peut plus durer. Je voudrais dire ça aux parents. Oui. Toutes les capacités, toutes les ressources pour éduquer les enfants et pour que ce soit des enfants responsables et autonomes dans la société de demain.
19: Très bien. Mais tu sais, si je fermais les yeux un instant, bon, je croirais que c'est Ségolène Royal qui me parle. Parce que. Tu es timbre de voix comme elle.
22: En tout cas.
19: Ouais.
22: Écoute. Moi, je poursuis ma mission.
21: Très marrant. Alors, dans un premier temps, moi, je vois, ça me rappelle, bon, par rapport à la thématique, éduquer un enfant, c'est lui donner des racines et des ailes. J'aime beaucoup cette citation, je ne sais plus de qui elle est, mais vraiment, c'est ça. Éduquer un enfant, c'est lui donner des racines et des ailes. Et il est important, en fait, que chaque parent, prenne cela en considération. et bah, mettre tout en place en fait pour vraiment soutenir, donner à l'enfant le terreau qui est nécessaire pour pouvoir s'épanouir et après être donné le meilleur pour la société en fait.
1: C'est clair.
21: Donc les enfants on les fait pas pour soi, mais ils doivent être pour moi une valeur ajoutée voilà, dans la société dans laquelle on est.
1: Donc, tout à fait.
2: En tout cas, si vous avez envie de rire, ben vous mettez la radio avec Philippe Ferjul. Il y a toujours des alors, petites là, expressions.
21: Voilà. Hein? Alors là, côté
2: cher directeur, comme elle a dit, Ségolène, pas Ségolène.
21: Non, mais Philippe a une oreille particulière par rapport à la sonorité. Alors, bon, j'ai déjà entendu, c'est vrai, la voix de Ségolène, mais voilà.
1: Ah,
21: mais
1: ça lui a rappelé son intonation. Ça,
21: Bon, en tout cas, avec le timbre de voix, on va essayer de faire ses collègues. Non, je ne suis pas capable.
2: Pour une prochaine émission.
21: Ok, donc le rendez-vous. C'est avec Philippe Ferjul, donc du lundi au vendredi à 8h30 et donc Esther Kidman est présente le mercredi vers 9h et donc les temps forts vous pouvez les retrouver donc sur le site Espérance FM onglet replay et l'appli Espérance Média et Spotify. Les
3: financières françaises, parce que les investisseurs regardent ce qui se passe.
20: Moi c'est la vraie.
3: C'est que ce
21: pays
3: n'est même pas capable de régler correctement les problèmes qui émergent.
20: Allez.
21: Exactement. Ouais, donc quand même.
2: Non, des intonations peut-être, des expressions.
1: Mais peut-être aussi dans la manière, sa manière, dans sa gestuelle.
2: Oui, parce que quand Philippe a dit oui, mais quand tu as tapé sur la table comme les politiciens, tu vois, ça lui a fait une bref.
21: Il y a une certaine connexion cérébrale. Donc oui, c'est vrai, c'est de même. Donc sa voix est quand même particulière. Il y a des intonations. Puis c'est vrai que moi, c'était l'ex-épouse de François Hollande. Enfin bref. Eh oui, ok. Eh bien, nous n'allons pas la parler ni de casque, ni de cric, mais on va aborder maintenant un super pouvoir méconnu. Donc, pas besoin de cap, de masque. Vous l'avez certainement peut-être déjà sans le savoir. Hein? Chacha va nous dire lequel.
2: Je pense que vous l'avez déjà utilisé. Alors, chères chroniqueuses et Davis, une petite question. Avez-vous pratiqué l'exercice dont je vous ai parlé il y a 15 jours? Fallait le faire deux fois par jour, le matin et le soir.
20: La respiration.
2: Oui, mais est-ce que tu l'as exercé? C'est ça ma question.
21: Alors j'ai fait au moins deux fois cette semaine.
2: C'est bien.
21: Parce que, franchement, au niveau boulot...
1: Moi, j'ai pas fait mes leçons.
2: Bon, ben, y a une bonne élève, une élève qui aurait la moitié des points. Et Davis, combien aurais-tu?
20: Pas tous les jours.
2: Bon, ben voilà, peut-être trois quarts des points.
1: Ça me donne la moyenne. En fait,
21: c'est
1: ça.
21: J'ai pensé, franchement, devant mon bureau, à un moment donné, j'étais vraiment tendue et je l'ai fait.
2: Super, super. Ben voilà, je vous encourage à continuer parce que c'est, franchement, ça aide beaucoup. Bon, ben Valie, on verra ça, je te pose la question.
1: Semaine, je m'engage.
2: En tout cas, il faut savoir, chers chroniqueurs, chers auditeurs, auditrices, qu'il y a plus de 10 millions de Français affectés par une maladie respiratoire chronique. Il va sans dire que le souffle est omniprésent dans la culture. D'ailleurs, j'ai envie de faire un petit jeu rapide avec vous. Donnez-moi au moins une expression où il y a le mot souffle dedans.
20: À bout de souffle.
2: Oui, tout à fait. À bout de souffle, qui veut dire extrêmement fatigué ou épuisé après un effort.
1: Souffle coupé, avoir le souffle coupé.
2: Tout à fait. Ça c'est provoqué par une forte émotion. Tout à fait. Dina, t'as une petite idée? On dit le dernier
21: souffle.
2: Voilà. Donc
21: rendre son dernier souffle.
2: Voilà, exactement. Puis j'en ai encore une petite. Trouver un second souffle, c'est-à-dire obtenir un regain d'énergie ou une petite dynamique après une période de fatigue ou de difficulté. Alors vous voyez, vous trouvez un second souffle lorsque vous respirez. Et selon le docteur Joyeux, je ne sais pas si vous le connaissez.
21: Oui.
2: Eh bien, écoutez ce qu'il dit. Bien respirer est la base absolue de la santé et de la longévité. L'oxygène est capital. Savez-vous combien nous avons de muscles respiratoires? Tic tac tic tac.
1: Je ne sais pas. Tu peux nous aider?
2: Un chiffre? Un peu plus. Allez.
21: 20.
2: Plus 12. Encore?
1: Non, 20,
5: plus
1: pardon.
5: Que 20. Plus que 20.
1: 26
5: 64.
15: Ah oui,
1: ah, oui d'accord. Oui, on était loin.
5: Voilà. Alors, nous avons donc 64 muscles respiratoires. Ce chiffre inclut, écoutez bien, le diaphragme, ça on le sait déjà, oui. Les muscles intercostaux, mais aussi beaucoup d'autres muscles qui sont au niveau du cou, au niveau du dos, de la ceinture abdominale et du plancher pelvien qui participent indirectement ou directement au cycle respiratoire. Et la respiration, bien sûr, comme je l'avais dit, a la particularité d'être contrôlée par le cerveau. Il agit donc sur notre mental, notre capacité à apprendre et surtout aussi à mémoriser. Ensuite, la respiration est un indicateur visible et audible de l'état de santé d'une personne ou de son état émotionnel. Par exemple, les filles, si vous êtes stressées, qu'est-ce qui va se passer dans votre corps? Votre corps va avoir des fonctions qui vont s'accélérer. On transpire, on tremble et notre respiration est plus abondante. Mm-hmm. Voilà, oui. Ça s'accélère tout à fait. Et cela fait partie des réponses physiologiques face au stress. Ou aussi, comme je vous ai dit, face à différentes émotions. Par exemple, lorsque on a de la joie ou de la peur, eh bien, on n'a pas la même façon de respirer. Laissez-moi vous présenter différentes techniques.
1: Okay.
5: Alors, il y a la... Vous me pardonnez, hein, parce que ce mot, j'essaie de le dire deux fois. Donc, j'essaie pas de cafouiller, sinon je vais passer au grand zapping. La respiration diaphragmatique. Yes, je
15: Bravo.
5: Le tiens. Ou on l'appelle aussi la respiration abdominale. C'est pour combattre l'anxiété, le stress et les crises d'angoisse ou la dépression. La respiration, donc, abdominale, permet de rééquilibrer ce déséquilibre qu'il y a eu entre l'oxygène et le dioxyde de carbone. Et il contribue à atténuer donc les symptômes de l'anxiété, du stress et de la dépression. Deuxième petite technique, la respiration à lèvres pincées. Pardon. À quoi on l'utilise? Pourquoi on l'utilise? Contre l'anxiété aussi, mais aussi les affections respiratoires. Je ne sais pas si vous connaissez cette maladie qu'on appelle le BPCO, la bronchopneumopathie chronique obstructive. Oui. Alors on utilise cette technique-là pour cette maladie et d'autres troubles respiratoires comme l'asthme également. Laissez-moi vous parler aussi de la respiration alternée. Alors cette respiration-là, c'est on alterne une narine après l'autre. D'accord? Elle est utilisée pour combattre l'anxiété, le stress, l'insomnie et elle favorise la concentration. Si vous étiez en train de regarder, chers auditeurs, je suis pliée. Non mais attends Dina, si on a le temps, je peux expliquer comment on le fait. Hein.
1: Ben oui,
5: alors voilà.
1: Bien.
5: Parce qu'en fait, j'ai...
1: minutes.
5: Combien? Une minute, parce qu'en fait, j'ai pas voulu trop m'étendre, mes chers auditeurs, j'ai chaque explication de chaque respiration.
15: C'est bien qui est
5: alors, comment on pratique la respiration alternée des narines? Asseyez-vous confortablement. J'ai pas la petite musique? Ah non. Asseyez-vous confortablement. Merci, Davis.
1: Il assure.
5: Fermez les yeux et placez doucement votre annulaire sur votre narine gauche et votre pouce droit sur la narine droite. C'est bon, vous êtes en technique comme ça? Fermez votre narine droite avec votre pouce droit et inspirez lentement et profondément par votre narine gauche. Ensuite, fermez votre narine gauche avec votre annulaire et ouvrez votre narine droite. Expirez par la narine droite. Inspirez par la narine droite et fermez votre narine droite avec votre pouce et expirez par la narine gauche. Et ça nous fait un tour. Répétez cet exercice pendant 5 à 10 minutes, autant de temps que vous le souhaitez. Et si vous êtes gaucher, faites-le avec votre main gauche. Alors, il existe encore beaucoup d'exercices en fonction, bien sûr, de votre temps et de votre envie de faire votre pause bien-être. Mais pensez à le faire. N'hésitez pas à regarder sur Internet comment pratiquer ces techniques. À moins que le trimestre prochain, je vienne toutes les expliquer. Cela dépend de vous, chers auditeurs. Merci beaucoup pour votre écoute.
1: Merci, Chacha.
5: Avec plaisir.
1: Bon, je retiens. Narine droite, narine gauche.
5: Ouais.
1: Je ne connaissais pas ce type de respiration.
5: Ouais, moi non plus. Ah ben moi aussi, je vous ai dit.
1: Je connaissais la respiration diaphragmatique.
5: D'accord. Voilà. Et puis il y a aussi la respiration, excusez-moi, carrée.
2: C'est-à-dire autant de temps tu inspires, tu expires et tu bloques les poumons. Tu vois, par exemple, si tu fais deux, deux, deux.
21: Ok.
2: Voilà. Ah non mais. Ah, je ne sais pas, je ne vais pas retrouver, mais je vais chercher des vices, je te raconterai.
21: Merci beaucoup.
2: Avec plaisir.
21: Alors, eh bien, donc, avec cette bonne humeur, et si elle devenait obligatoire, un arrêté contre l'amorosité, Valy nous en dira plus.
2: Je valide déjà, j'aime bien le titre.
6: Ah oui, oui, oui, chers auditeurs, eh bien, je vais vous parler d'un arrêté anti-morosité. Mm-hmm. Alors, ça peut un petit peu surprendre, n'est-ce pas, des vices? Alors,
2: c'est Ségolène dans le...
6: Ouais, Ségolène est peut-être là. On va avancer dans l'explication. Alors, il s'agit, chers auditeurs, d'un arrêté qui a été pris par le maire d'Andrézieux-Boutéon. Mm-hmm. Donc, ça se trouve dans la Loire, en décembre 2025. Mais ce n'était pas un arrêté destiné à imposer réellement une humeur aux habitants, mais c'était une initiative volontairement humoristique et symbolique. Alors, je vais vous présenter un peu le contexte. L'arrêté a été pris à l'approche des fêtes de fin d'année et de l'hiver 2025. Alors, c'est une période qui est souvent présentée par la municipalité comme particulièrement propice à l'amorosité, à l'anxiété. Et donc, voilà, c'est vrai, quand vous regardez bien, je ne sais pas, certaines personnes peuvent parfois souffrir de tristesse, de mélancolie, de chagrin en cette période-là, chers auditeurs, n'est-ce pas ? Alors, l'objectif était d'apporter un peu de légèreté dans une période jugée pesante. Alors, le texte invitait notamment les habitants à... Alors, écoutez bien. D'abord, sourire et adopter une attitude positive.
2: D'accord.
6: Deuxièmement, danser et chanter.
2: Ok.
6: Troisièmement, porter des vêtements colorés plutôt que trop ternes.
2: Je valide.
6: Quatrièmement, et plus généralement, se faire plaisir et contribuer à une ambiance joyeuse dans la commune.
2: Je valide.
6: Ah, de tels arrêtés comme ça, ça, ça donne envie. Alors, vous me demanderez, pourquoi le maire a-t-il fait cela ? Alors, la raison était essentiellement symbolique et communicative.
2: Wow.
6: Donc, c'était créer, en fait, un moment de bonne humeur et faire parler positivement de la commune. La municipalité a ensuite expliqué que l'idée était, dans une période de fin d'année triste et anxiogène, d'apporter de la légèreté et de faire sourire. L'initiative a d'ailleurs bénéficié d'un important relais médiatique national. Alors, il faut donc distinguer cet arrêté des véritables arrêtés de police municipale. Anti-morosité est ici une formulation humoristique et les prescriptions étaient à comprendre au second degré. Voilà. Donc, on ne va pas vous obliger à sourire, ni à danser et chanter, ni à porter des vêtements colorés. On ne peut pas vous obliger à faire ça. Vous ne serez pas sanctionné si vous ne le faites pas.
20: Mais on peut le faire volontairement.
6: Voilà. Mais il s'agit simplement de jouer le jeu. D'accord ? Alors, l'arrêté a été rédigé en ces termes. Alors, bon, je ne vais pas reprendre ici donc les termes précis de l'arrêté, mais je vais vous donner un petit peu l'idée générale en cinq articles.
2: C'est résumé.
6: D'accord ?
2: Voilà.
6: Alors...
2: tu sais combien il y a d'articles ?
6: Non, enfin, cinq articles. Cinq petits articles.
2: Ah, il n'y en a que cinq dans...
6: Ok,
2: d'accord.
6: Alors donc, roulement de tambour. J'ai fait un petit roulement de tambour, les guillemets.
20: Voilà, en direct.
6: Voilà. Alors, le maire de la commune, vu le code général des collectivités territoriales, considérant qu'il appartient à la municipalité de contribuer au bien-être et à la convivialité des habitants, considérant que la morosité excessive constitue une menace sérieuse pour le sourire collectif, arrêtez. Alors, voilà les articles. Premier article, sourire obligatoire. Alors, tout habitant est invité à sourire au moins une fois par jour, notamment lors des rencontres avec ses voisins. Ah oui, faudra faire les efforts qu'il faut. Article 2. Bonjour d'intérêt général. La prononciation d'un bonjour franc et chaleureux est fortement encouragée dans les rues, commerces et équipements municipaux. Article 3. Tolérance zéro pour la mauvaise humeur. Les râleries prolongées, soupirs intempestifs et mines renfrognées devront, dans la mesure du possible, être accompagnées d'une pause café ou d'une plaisanterie.
2: Genre l'histoire du cric,
6: Nous pas blessés. Alors, article 4. Droit à la bonne humeur. Toute personne constatant un épisode de morosité chez son prochain est autorisée à proposer immédiatement un café, une blague ou toute autre activité susceptible de rétablir la bonne humeur.
2: J'aime cet article.
6: Ah, là, il y a des adeptes. Article 5, application.
21: Le présent arrêté entre en vigueur dès sa publication et demeurera applicable jusqu'à disparition complète de la morosité sur le territoire communal. Alors, signé par le maire de la commune. Voilà, fait A, signé par le maire de la commune. C'était ça, cet arrêté. Alors moi, je vous dirais, chers auditeurs, hein, ne vous laissez pas emporter par la tristesse et l'amorosité, de peur que votre élu ne prenne une mesure radicale contre votre mélancolie.

0: aïe, aïe.
1: Valide, présidente, valide.
0: Ouais.
1: Valide 2027.
0: Ouais, ouais, ouais. Eh ben super.
2: Merci beaucoup.
0: Merci, merci vraiment.
2: Vive les sourires et les bonjours.
0: Voilà. Sourire exigé, la bonne humeur est de mise.
2: Voilà.
0: Contre la grisaille, contre voilà. L'amorosité, je valide, valide présidente.
2: En tout cas, l'article est déjà prêt.
0: C'est pas
2: oui,
0: vrai.
2: L'article voilà. Voilà.
0: C'est déjà prêt.
2: Ce sera l'article de ma campagne. L'article principal pour me faire rire.
0: Merci, Denis. Super. Eh bien, écoutez, chers amis auditeurs, nous sommes déjà arrivés au terme de notre.
2: C'est déjà fini.
0: Ça passe si vite. Mais en tout cas, où que vous soyez, chez vous, à la. En route, nous sommes avec vous et nous vous lançons de big vibes anti-morosité avec un large sourire. Et puis, si vous avez envie de nous réécouter, c'est le samedi à 19h et puis sinon à la semaine prochaine en live. Voilà, vous étiez au Zapping, une émission dynamique et joyeuse où l'on parle de choses sérieuses.
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0: 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Il est 19h. Belle soirée. 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
1: Bonsoir à tous, j'espère que vous êtes bien, vous avez passé une excellente journée. De jeudi sous le regard du Seigneur, nous sommes heureux de vous retrouver. Après une semaine, nous revoilà dans l'émission Conversation intime avec Dieu. Donc j'espère aussi que vous êtes bien installés pour participer avec nous en ce soir. Alors, je vous rappelle que vous pouvez appeler au 0596 60 48 24 et composer le numéro 9 pour être en direct avec nos hôtes qui recevront vos appels, vos requêtes de prière. Donc, tout au long de l'émission, n'hésitez pas à appeler. Donc, si jamais vous n'arrivez pas à nous joindre, insistez et vous aurez quelqu'un ou quelqu'une au bout du fil. Alors aujourd'hui, j'aimerais poursuivre ma réflexion sur le rôle du Saint-Esprit dans la prière. Alors la dernière fois, la semaine dernière, nous avons vu « Peut-on prier le Saint-Esprit ?» Alors toujours dans le même thème, c'est-à-dire le rôle du Saint-Esprit dans la prière, ce soir nous allons voir « Réclamez-vous le Saint-Esprit quotidiennement ?» Je répète, réclamez-vous le Saint-Esprit quotidiennement. Alors dans Luc 11, le verset 13, je lis « Dieu donne le Saint-Esprit à ceux qui le lui demandent ». Je reprends Luc 11, le verset 13 « Dieu donne le Saint-Esprit à ceux qui le lui demandent ». S'il y a une chose à demander, chers amis, sans cesse dans sa vie, c'est bien le Saint-Esprit. Car c'est lui qui gère notre vie spirituelle, notre vie morale, matérielle, sentimentale, conjugale, économique et relationnelle, aussi intellectuelle. Et c'est lui qui nous donne le discernement dans tous les domaines, la compréhension de l'évangile et le zèle pour l'évangélisation, la consolation dans les moments complexes et compliqués, et tout cela pour notre bien et pour la gloire de Dieu. Mais nous remarquons que c'est plutôt le contraire qui se fait, car l'homme a tendance à favoriser les choses matérielles. Dans Luc 11, le verset 13, je lis « Si donc méchant comme vous l'êtes, vous savez donner de bonnes choses à vos enfants, à combien plus forte raison le Père Céleste donnera-t-il le Saint-Esprit à ceux qui le lui demandent ?» Le deuxième texte, Matthieu 7, le verset 11 dit « Si donc méchant comme vous l'êtes, vous savez donner de bonnes choses à vos enfants, à combien plus forte raison votre Père qui est dans les cieux donnera-t-il de bonnes choses à ceux qui les lui demandent ?» Donc si nous ne faisons pas attention, nous dirons qu'il s'agit du même texte. Mais non, il y a une différence. Le premier texte dit « Donnera-t-il le Saint-Esprit à ceux qui le lui demandent ?» Et le deuxième texte, Matthieu 7, le verset 11 dit « Donnera-t-il de bonnes choses à ceux qui les lui demandent ?» Remarquez que le Saint-Esprit est synonyme de bonnes choses. Donc, les bonnes choses à demander dans la vie du chrétien, on peut dire que c'est le Saint-Esprit. Alors, je m'interroge, combien de fois désirons-nous de bonnes choses dans notre vie de chaque jour? Je suis certaine que tous aimeraient avoir de bonnes choses dans leur vie tous les jours. Ainsi, peut-être qu'on serait les plus heureux de la terre. Alors, combien de fois demandons-nous le Saint-Esprit dans notre vie de chaque jour? Sachez que si nous ne réclamons pas tous les jours le Saint-Esprit dans notre vie, nous marcherons souvent sous le contrôle de la chair selon notre nature pécheresse. Le péché à ce moment nous dominera. Et nous allons constater que nous manquerons de puissance et nous allons succomber du moins très vite aux pensées, aux actions et aux paroles iniques dans l'aveuglement spirituel. Et d'ailleurs, le livre d'Ésaïe 59, versets 10 à 12, exprime à ce moment notre état. Je lis... Ésaïe 59, versets 10 à 12. Nous tâtonnons comme des aveugles le long d'un mur. Nous tâtonnons comme ceux qui n'ont point d'yeux. Nous chancelons à midi comme de nuit, au milieu de l'abondance, nous ressemblons à des morts. Nous grondons tous comme des ours, nous gémissons comme des colombes, nous attendons la délivrance, elle n'est pas là. Le salut, il est loin de nous, car nos transgressions sont nombreuses devant toi, et nos péchés témoignent contre nous, nos transgressions sont avec nous, et nous connaissons nos crimes. Nous avons été coupables et infidèles envers l'Éternel. Donc, je m'arrête ici. Donc, ici, nous avons, dans ce livre, le livre d'Ésaïe 59, verset 10-12, que nous venons de lire, que je viens de lire pour vous, exprime effectivement notre état d'aveuglement sans l'Esprit Saint dans notre vie. Alors, chers amis, sachez que la chose la plus primordiale dans la vie du chrétien, c'est le Saint-Esprit. Et Dieu sait que le Saint-Esprit est la garantie de notre vie chrétienne. En effet, sans le Saint-Esprit, personne ne pourrait accepter le Christ. D'ailleurs, personne non plus n'aurait besoin de Dieu et personne ne pourrait connaître son état réel de pécheur et personne n'arriverait à la repentance, personne n'expérimenterait une réelle nouvelle naissance et ne rendrait témoignage de Jésus-Christ sans l'œuvre du Saint-Esprit en nous. Alors, c'est pourquoi il faut réclamer le Saint-Esprit plusieurs fois par jour. Pourquoi? Pourquoi plusieurs fois par jour? Parce que bien des fois, nous péchons en action et en pensée et nous chassons le Saint-Esprit dans notre vie lorsque effectivement nous nous éloignons de Dieu. Ok, sachez que le Saint-Esprit, il ne peut pas cohabiter avec les pensées de colère, les pensées de suspicion, de haine, de vengeance, de crime, de médisance, de calomnie, de mauvais langage, d'adultère, de préjugés, de ragots, de vices, etc. Donc, toutes ces choses ne sont pas l'œuvre du Saint-Esprit. Donc, lorsque nous avons ces choses en nous, donc nous savons très bien que le Saint-Esprit ne peut pas cohabiter avec nous. David, tu ris. T'es pas d'accord? Donc, c'est pourquoi, mes amis, n'arrêtons pas de réclamer le Saint-Esprit dans nos vies dans un état de repentance et de conversion, de confession fréquente et d'abandon du péché. Donc, faites l'expérience tous les jours et vous verrez que vous commencerez réellement à être transformé. Que cela devienne pour vous une école d'apprentissage quotidien, une nouvelle manière de vivre votre vie de chrétien. Et pour cela, souvenez-vous toujours de ceci, Dieu donne le Saint-Esprit à ceux qui le lui demandent. Luc 11, le verset 13. Malheureusement, nous constatons que beaucoup passent leur temps à faire tout autre chose qu'à demander le Saint-Esprit. Alors oui, parce que il y a autre chose qui prime dans nos vies. Par exemple, les nouvelles technologies de ces temps, de la fin, je les énumère, la télé, le cinéma, l'internet, les autres moyens audiovisuels de divertissement, tout cela peuvent accaparer notre temps. C'est vrai, toutes ces choses sont utiles, mais sont très mal gérées, ok? Et elles deviennent d'effroyables consommateurs de temps, prennent en otage les chrétiens qui n'ont en conséquence plus le temps à consacrer à l'étude de la parole de Dieu, non plus à prier d'ailleurs, ni à plaider devant le trône de la grâce de Dieu par la prière. Donc, on ne dit pas que la télé, le cinéma, internet, etc., les autres moyens audiovisuels de divertissement sont néfastes. Mais toutes ces choses sont utiles, mais il faut savoir les gérer. Ok, il faut savoir gérer parce que ce qui se passe plus souvent, ce sont ces choses qui nous gèrent. Donc, ils prennent tellement de temps et comme je viens de le dire, ce sont des voleurs ou encore tout cela nous prend en otage, ok? Nous empêche d'avoir un temps de prière avec notre Seigneur, un temps de reconsécration avec lui. Et c'est pourquoi Ésaïe 1, verset 18 dit, venez et plaidons. Venez et plaidons, dit le Seigneur. Reconnaissez vos propres faiblesses devant Dieu et demandez-lui pardon en lui ouvrant nos cœurs dans les moindres détails et en réclamant sa justice et le Saint-Esprit par les mérites de Jésus-Christ. Donc, tout ce que nous avons à faire, chers amis, comme dit la parole de Dieu, le prophète Ésaïe qui dit, venez et plaidons. Donc, le Seigneur nous attend. Le Seigneur, il sera très heureux de nous recevoir. Il nous suffit de lui ouvrir nos cœurs et aussi réclamer sa justice, réclamer son pardon, parce que nous servons, nous avons un Dieu merveilleux, compatissant et un Dieu miséricordieux. Donc je vous invite à prier avec moi maintenant. Tendre Père Céleste, nous te remercions pour ce don merveilleux que tu nous fais, Seigneur. Nous te remercions, Seigneur, car tu ne nous as pas laissés orphelins alors que tu es parti. Tu l'as dit dans ta parole aux disciples. Je pars, mais je ne vous laisse pas seul. Je vous laisse mon Esprit Saint afin qu'il vous guide, qu'il vous corrige, qu'il vous enseigne. Et nous te sommes infiniment reconnaissants pour cela. Seigneur, ne permets pas que nous puissions attrister le Saint-Esprit auprès qu'il s'en aille de notre vie, mais au contraire, que nous puissions toujours avoir un esprit connecté avec toi, notre esprit connecté avec toi, afin que nous puissions, Seigneur, non pas faire notre volonté, non pas être dominés par la chair, par le mauvais esprit, Seigneur, mais au contraire, que nous puissions être dominés par ton Esprit Saint. Guide-nous, Seigneur, et aide-nous chaque jour à marcher en nouveauté de vie avec toi. Aide-nous, Seigneur, à rester fidèles à toi. Aide-nous, Seigneur, à nous attacher à ta parole. Aide-nous, Seigneur, à avoir ce temps de qualité avec toi. Merci encore, Seigneur, et permets que chacun de nous qui sommes à l'écoute de cette émission Conversation intime avec toi, nous puissions, Seigneur, apprendre de toi, apprendre réellement de toi. Apprendre à t'aimer et apprendre à avoir ce temps, cette connexion avec toi, au nom de ton Fils Jésus-Christ et pour ta gloire. Amen.

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1: J'espère que vous êtes toujours à l'écoute de l'émission Conversation intime avec Dieu. Je vous rappelle le numéro que vous devez composer 0596 60 48 24, et vous faites le numéro 9 pour être en relation avec l'un ou l'une de nos hôtesses qui recevront vos requêtes de prière et qui pourront même prier avec vous si vous le souhaitez. Si vous voulez aussi une visite à domicile ou nous rencontrer, c'est possible également. Donc n'hésitez pas, je le répète, à nous appeler tout au long de l'émission. Alors maintenant, nous allons entendre Pierrette qui continuera à nous à partager avec nous la vie de notre Seigneur Jésus-Christ.
2: La foi s'était affaiblie chez les Juifs qui s'était éloigné de Dieu, et l'espérance avait cessé presque complètement d'illuminer l'avenir. On ne comprenait plus les paroles des prophètes. Les masses voyaient dans la mort un redoutable mystère et n'apercevaient au-delà que doute et obscurité. Les plaintes des mères de Bethléem n'avaient pas seules, à travers les siècles, frapper l'oreille du prophète, mais aussi le cri poignant de l'humanité tout entière. Une clameur s'est faite entendre à Rama, des pleurs et beaucoup de lamentations. C'est Rachel qui pleure ses enfants. Elle n'a pas voulu être consolée parce qu'ils ne sont plus. Les hommes, assis sans consolation au pays de l'ombre de la mort, le regard chargé malgré tout d'espoir, attendait la venue du libérateur qui devait dissiper les ténèbres et révéler le secret de l'avenir. Des maîtres inspirés, avides de vérité, quoique n'appartenant pas à la nation juive, avaient annoncé l'apparition d'un instructeur divin. Ils s'étaient levés l'un après l'autre.

autres comme des étoiles dans un ciel obscur, et leurs paroles prophétiques avaient allumé l'espérance dans le cœur de milliers de païens. Depuis des centaines d'années, les Écritures avaient été traduites en grec, langue alors très répandue dans l'Empire romain. Les Juifs, dispersés en tout lieu, et jusqu'à un certain point, les païens partageaient cette attente du Messie. Parmi ceux que les Juifs considéraient comme des païens, il s'en trouvait qui comprenaient mieux que les docteurs d'Israël les prophéties de l'Écriture relatives au Messie. Ils attendaient celui-ci pour être délivrés du péché. Des philosophes s'efforçaient de sonder le mystère de l'économie hébraïque. Mais l'étroitesse d'esprit des Juifs empêchait la lumière de se répandre. Tout préoccupé de maintenir une barrière entre eux et les autres nations, ils n'étaient pas désireux de communiquer le peu de connaissances qu'il leur restait touchant le service symbolique. Il fallait donc que vînt le véritable interprète, celui qui, seul, pouvait expliquer les symboles se rapportant à lui. Dieu avait parlé au monde par la nature, par des figures et des symboles, par les patriarches et les prophètes. L'humanité avait besoin d'être instruite dans un langage humain. Le messager de l'Alliance devait parler. Sa voix devait se faire entendre dans son propre temple. Il fallait que le Christ prononce des paroles claires et intelligibles. L'auteur de la vérité devait dégager la vérité de la balle d'invention humaine qu'il avait rendue sans effet. Il fallait que les principes du gouvernement divin et du plan de la rédemption soient clairement définis. Les leçons contenues dans l'Ancien Testament devaient être parfaitement exposées aux autres. Il y avait encore parmi les Juifs des âmes fortes, descendants de cette sainte lignée qui avait conservé la connaissance de Dieu. Ils restaient attachés à la promesse faite au Père et appuyaient leur foi sur ces paroles de Moïse: le Seigneur, votre Dieu, vous suscitera d'entre vos frères un prophète comme moi. Vous l'écouterez en tout ce qu'il vous dira. Ils apprenaient comment le Seigneur devait oindre son élu pour porter la bonne nouvelle aux humbles, pour guérir ceux qui ont le cœur brisé, pour annoncer aux captifs la liberté et pour proclamer de la part de l'Éternel une année de grâce. Ils apprenaient comment ils devaient établir la justice sur la terre et comment les nations devaient mettre leur confiance en sa loi, comment les nations devaient être attirées par sa lumière et les rois par l'éclat de ses rayons. Ces paroles de Jacob mourant remplissaient leur cœur d'espérance. Le sceptre ne sera point enlevé à Juda et le bâton du commandement n'échappera pas à son pouvoir jusqu'à ce que vienne le pacifique. La puissance d'Israël, en s'évanouissant, attestait l'imminence de la venue du Messie. La prophétie de Daniel dépeignait la gloire de son règne devant succéder à tous les royaumes terrestres. Et lui-même subsistera éternellement, ajoutait le prophète. Ils étaient peu nombreux. Il est vrai, ceux qui comprenaient la nature de la mission du Christ. Mais on attendait généralement un prince puissant venant établir son royaume en Israël et délivrer les nations. Les temps étaient accomplis. La corruption de l'humanité accrue d'âge en âge par la transgression des lois divines rendait nécessaire la venue du Rédempteur. Satan s'était efforcé de creuser un gouffre infranchissable entre la terre et le ciel. Ses mensonges avaient enhardi les hommes dans le péché. Il se proposait de fatiguer la patience de Dieu

d'éteindre son amour pour l'homme et de l'amener à lui abandonner la juridiction de ce monde. Satan cherchait à priver les hommes de la connaissance de Dieu, à détourner leur attention du temple de Dieu en vue d'établir son propre royaume. Sa lutte pour la suprématie paraissait presque couronnée de succès. Il est vrai que dans chaque génération, Dieu a eu des serviteurs. Il y avait, même parmi les païens, des hommes que le Christ employait pour élever le peuple au-dessus du péché de la dégradation. Mais ces hommes furent méprisés et haïs. Beaucoup d'entre eux moururent de morts violentes. Les noires ombres accumulées sur le monde par Satan s'épaissirent de plus en plus. Bonne soirée, à l'écoute de la suite de notre émission, chers auditeurs.

chers auditeurs, bonsoir. Nous sommes maintenant dans la partie WhatsApp, réponse aux questions. Je rappelle le numéro où vous pouvez appeler, c'est le 0796-696-218-280 ou bien directement 0696-218-280. Vous notez votre, vous écrivez votre texto et n'oubliez pas de marquer en tête de façon à ce qu'on puisse repérer les questions pour l'émission Conversation intime avec Dieu. Notez tout simplement Conversation intime avec Dieu ou bien CID. Alors ce soir, nous avons une question qui nous a été posée mercredi. Et cette question, c'est une question pas délicate, mais qui parfois fait appel à véritablement de la foi. Un chrétien peut-il faire appel à un psy, à un psychologue? Pourquoi? Eh bien, on est confronté à une chose particulière, c'est que l'Éternel nous dit dans Matthieu chapitre 11, verset 28, « Venez à moi, vous tous qui êtes fatigués et chargés, et je vous donnerai du repos. » Ce verset montre une invitation directe à déposer son fardeau émotionnel et mental. Alors vous me direz, et certaines personnes me posent la question, mais il y a des psychologues chrétiens. Effectivement, il y a des psychologues chrétiens. Mais quand on réfléchit ce à quoi un psychologue fait, qu'est-ce qu'un psychologue? Eh bien, un psychologue, c'est quelqu'un qui essaie tout simplement d'approfondir, d'avoir, il a une connaissance du fonctionnement du cerveau et il fait en sorte de pouvoir comprendre les tenants et les aboutissants des questionnements intérieurs, parce que souvent lorsque nous avons une difficulté, ça remonte parfois à l'enfance, donc il y a des réflexes de réflexion, il y a des commotions, des traumatismes qui ont été faits. Et il est vrai que le psychologue peut amener, et il amène, à une paix intérieure. Mais celui qui est en Christ, et qui met toute sa confiance en Christ, eh bien, il peut véritablement bénéficier de notre maître dans ses conseils. Jérémie chapitre 17, verset 5 nous dit « Ainsi parle l'Éternel, maudit soit l'homme qui se confie dans l'homme, qui prend la chair pour son appui et qui détourne son cœur de l'Éternel. » Mes amis, faites l'expérience d'une communion avec Dieu et vous verrez que le Seigneur vous répondra. Il apaisera vos doutes, il apaisera vos questionnements et il fera en sorte que vous puissiez vous sentir bien. C'est une expérience que je vous invite à faire. Nous n'interdisons pas de ne pas aller voir les psychologues. Ça reste encore des médecins qui traitent de manière scientifique les difficultés du cerveau, les difficultés d'appréhension. Mais l'Éternel va au-delà, car c'est lui notre créateur. C'est lui qui sait comment fonctionne parfaitement le cerveau humain, c'est lui qui l'a créé. Donc remettons-nous entièrement au Seigneur. Si nous n'y arrivons pas, vous pourrez aller toujours voir les psychologues. Mais nous, nous vous disons, allez vers le psychologue, le plus grand psychologue de toute la terre, des cieux, de l'univers, c'est Jésus. Allez le voir, priez, entrez en communion avec lui, en conversation intime avec lui. Il vous répondra, il apaisera toutes vos difficultés. Que Dieu vous bénisse, chers auditeurs.

0: voulons remercier David pour la réponse apportée à la question. Effectivement, je voudrais ajouter aussi que des fois, nous avons une forte appréhension concernant les psychologues, mais que Dieu a donné à chacun, son don. Ok, son don, il y a des médecins, il y a des professeurs, il y a des pasteurs, il y a des dentistes, etc. Donc chacun son corps de métier. Et je pense que avec, comme David l'a dit, lorsque nous nous orientons vers le Seigneur Jésus-Christ, il saura nous donner l'orientation. Il nous dira quelle orientation prendre. Parce que des fois, il y a des personnes qui sont tellement découragées qu'ils n'arrivent même pas à prier. Ils n'arrivent pas à prier. Le cœur est tellement lourd qu'ils n'arrivent pas à prier. L'esprit tellement surchargé qu'ils n'arrivent pas. Et je pense que c'est le moment de pouvoir se faire aider et ne pas avoir peur de se faire aider aussi, parce que ici au sein de la Martinique, ce fut un temps où on avait une idée fausse concernant tout ce qui est psy. On disait que ce sont les malades et les fous qui y vont, alors que ce n'est pas vrai. Donc tout reste maintenant à la charge, sous la responsabilité de chacun, et chacun doit décider en son âme et conscience ce qu'il doit faire, de ce qu'il veut faire de sa vie. Ok, donc maintenant nous allons passer à une autre réflexion avec David Kandal, d'ailleurs, que je salue. David, ça va?
1: Bonsoir, Guylaine.
0: Okay. Okay.
1: Bonsoir à tous.
0: Voilà, donc David est avec nous sur le plateau. Il y a David Lozéa qui est habitué et Pierrette. Donc nous allons l'entendre dans une autre réflexion ce soir. C'est à toi, David.
1: Merci beaucoup. Ma réflexion ce soir, je vais commencer par vous poser cette question. Peut-être que beaucoup vous l'êtes posé. Pourquoi Jésus dit-il que le péché contre le Saint-Esprit ne peut être pardonné? Tout cela tiré de ce livre, de cette déclaration qui se trouve dans Matthieu 12, au verset 31 et 32, et qui dit, je cite, « Tout péché et tout blasphème sera pardonné aux hommes, mais le blasphème contre l'Esprit ne sera point pardonné. Quiconque parlera contre le Fils de l'homme, il lui sera pardonné. Mais quiconque parlera contre le Saint-Esprit, il ne lui sera pardonné ni dans ce siècle, ni dans le siècle à venir. » Cette déclaration de Jésus est forte, n'est-ce pas? Elle est profonde. Permettez-moi de vous dire juste ceci, en trois mots. Dieu pardonne tout. Vous avez entendu ce que je vous ai dit? Dieu pardonne tout. Remarquez, la première partie de la déclaration de Jésus est la suivante. Tout péché sera pardonné. Ces paroles sont claires et tranchantes. Nul ne doit penser qu'il peut commettre un péché, quelque grave qu'il soit au-delà des limites de la grâce de Dieu et du pardon divin. Oui, Dieu peut vous pardonner. Tout péché sera pardonné, au moins 77 fois, 7 fois. Nous le dit, Matthieu le précise dans Matthieu 18 au verset 22. Alors c'est-à-dire aujourd'hui, chaque fois que vous allez au devant de Dieu, au devant de l'Éternel, à la recherche de son pardon, Dieu veut vous pardonner. Dieu nous pardonne et Dieu a pardonné d'ailleurs la trahison de Pierre. Nous connaissons cette histoire quand Pierre a renié Jésus. Il a aussi pardonné l'adultère et le meurtre commis par David. Nous pouvons lire cette histoire dans 2 Samuel au verset 12 à 13. Mes amis, toutes les atrocités que nous connaissons dans l'histoire, dans la Bible, et tout ce que vous voyez et tout ce que vous avez pu faire, Dieu est à même de vous le pardonner. Par conséquent, il est à même pour nous de pouvoir comprendre que nous avons un roi. Nous avons un Tout-Puissant. Nous connaissons qui il est. C'est le Dieu, notre Père, notre Sauveur, notre Rédempteur. Et il nous invite à pouvoir comprendre qu'il est tout pour nous. Et c'est pour ça que cette déclaration de Jésus est forte. Tout péché et tout blasphème vous sera pardonné. Alors, Le péché contre l'esprit n'est pas un acte. Ce que nous devons comprendre, le péché contre l'esprit n'est pas un acte, mais un état. La Bible déclare que le mensonge est un péché contre le Saint-Esprit, dans Actes 5 au verset 3. Cependant, personne ne met en doute la volonté de Dieu de pardonner. Il pardonne le menteur. Paul nous avertit dans son livre d'Éphésiens 4 au verset 30 que nos actions peuvent attrister le Saint-Esprit, ce qui implique qu'il n'existe pas un péché qui ne soit commis contre le Saint-Esprit. Alors cependant, la déclaration de Jésus ne se réfère pas à nos actes, ne se réfère pas à nos actions, mais plutôt à un état, une condition de rejet permanent du salut que Dieu offre pour l'intermédiaire, par l'intermédiaire et pour la repentance de nos péchés. Et cet intermédiaire, c'est le Saint-Esprit. Matthieu nous explique que les pharisiens et les scribes de l'époque rejetaient l'œuvre que l'Esprit faisait par l'intermédiaire de Jésus. Nous savons, la Bible nous le relate, Jésus faisait des miracles. Et ces hommes disaient que Jésus agissait par l'intermédiaire par l'attribution de la puissance de Satan. Leur péché consistait en fait à demeurer dans un état permanent et délibéré d'incrédulité et de mépris contre le Christ. Donc puisqu'ils refusaient délibérément de croire, l'Esprit Saint restait complètement incapable de les convaincre de leur péché et de les conduire à la repentance. Donc par conséquent, Dieu ne put leur pardonner car ils n'étaient pas disposés à solliciter son pardon. En résumé, mes amis, pécher contre le Saint-Esprit, c'est rejeter l'œuvre du Christ en chacun de nous et refuser l'exhortation à la repentance que Dieu nous adresse. Dieu est venu et a envoyé Jésus se réconcilier avec nous. Il veut que nous puissions comprendre qu'il a donné Jésus-Christ comme sauveur personnel pour quiconque croit en lui ne périsse pas, mais qu'il ait la vie éternelle. Avec Dieu, nous avons la victoire en toutes choses. Dieu, d'ailleurs, permettez-moi de vous dire, ne désespère pas de nous sauver. Le péché contre l'esprit est impardonnable pour tous ceux qui choisissent de demeurer dans l'incrédulité. Mais aussitôt que leur cœur d'incrédule, leur cœur qui fait qu'ils refusent de venir vers Dieu, cède devant les appels du Consolateur céleste, et ils se repentent. Dieu se hâte, je dis bien, Dieu se hâte de leur pardonner. Dieu se hâtera de nous pardonner dès que nous allons auprès de lui. Bien que les pharisiens auraient péché contre l'Esprit, comme nous l'avons vu et nous pouvons le relire dans Matthieu 12, versets 24 et 31, la Bible nous dit que plusieurs d'entre eux se sont repentis. Ils ont donné leur vie à Jésus. Ils se sont joints à l'Église. Ils ont recherché la présence des frères et sœurs et ensemble ils ont communié pour recevoir le Saint-Esprit et adorer le vrai, celui qu'on adore tous, notre Dieu. Et les Écritures aussi mentionnent que beaucoup de prêtres obéissaient à la foi, même quand certains persistent à rejeter le Christ et à pécher contre l'Esprit. Le ciel tout entier travaille inlassablement au salut de chacun d'eux. Ne pensez jamais que votre situation soit irréversible. Et si pour une raison ou une autre vous avez repoussé l'appel du Christ, ne vous découragez pas pour autant. Maintenant, nous dit le texte de 2 Corinthiens 6 au verset 2, maintenant est le moment favorable. Maintenant, aujourd'hui est le jour du salut. Aujourd'hui, Dieu veut te sauver. Dieu souhaite vous faire grâce. Dieu souhaite nous donner la possibilité d'être pardonné. Il désire nous pardonner. Alors la question est, voulez-vous de son pardon? Quand on regarde aujourd'hui notre planète, elle n'a jamais été aussi peuplée qu'elle l'est maintenant. Les bénédictions qui en découlent sont grandes. Plus de 7 milliards d'habitants. Et pourtant, nous les humains, nous vivons aujourd'hui plus solitaires que jamais. Il est écrit que 26% des Américains se considèrent seuls de manière chronique. Et 54% des Français admettent avoir souffert de solitude, tout en étant, écoutez-moi bien, tout en étant entouré de multitudes de personnes. Aujourd'hui, tout le monde a un téléphone et tout le monde est ancré dans leur manière d'être et de faire. Alors aujourd'hui, ce phénomène ne touche pas uniquement les pays développés. Selon le département national des statistiques de la Colombie, 11% de tous les Colombiens souffrent de solitude et plus de 10 millions sont plongés dans la dépression. Dans une interview récemment réalisée, le docteur Santiago Rojas, un prestigieux psychologue colombien, considérait la solitude comme la maladie du 21e siècle. On en parlait à l'instant. Et son meilleur traitement, c'est une vie intérieure fortifiée. Le problème trouve sa racine dans la manière dont nous essayons de réguler le vide intérieur qui cause la solitude et la dépression. Parce que l'être humain, je crois ne rien vous apprendre en vous disant cela, a été créé pour vivre en communication avec ses semblables et avec son Créateur. Oui, le Seigneur a placé l'éternité dans le cœur de tous. Et le psalmiste, celui qu'on appelle David qui a créé ce livre, les psaumes, les différents psaumes qui se trouvent dans ce livre, alors qu'il passait par un moment de dépression, s'exprimait ainsi dans psaume 42 verset 2. Il dit: mon âme a soif de Dieu, du Dieu vivant. Je veux croire que chacun de nous aussi, nous avons soif de ce Dieu. Ce vide solitaire ne peut être comblé que par l'Esprit Saint. Jésus a comparé l'Esprit à un fleuve d'eau vive qui jaillit du cœur de celui qui croit. Alors, peu avant, il avait déclaré: l'Esprit est celui qui donne la vie. On ne peut que croire à ce que Jésus dit, parce que c'est ce qu'il dit, c'est une promesse. Et quand je dis Dieu fait une promesse, cette promesse est certaine d'arriver. Dieu a envoyé son Esprit pour qu'il soit à nos côtés dans les moments les plus angoissants de notre vie. Il sera à nos côtés quand nous nous sentons seuls, quand nous allons être abandonnés de tous, et qu'il n'y a personne pour nous encourager à poursuivre la lutte. L'Esprit Saint est cet ami que je vous invite à rechercher, cet ami qui reste avec nous même quand notre vie s'est transformée en un véritable désastre. C'est précisément pour cela que nous avons besoin de lui, parce qu'il est le seul à même de remplir ce vide existentiel et spirituel dont nous souffrons. Nous pouvons être remplis de l'Esprit, mes amis. Oui. Et le livre d'Éphésiens 5 au verset 18 va vous encourager là-dessus. Parce que Dieu n'accorde pas l'Esprit avec mesure. Au contraire, il nous remplit du Saint-Esprit. La Bible s'achève avec cette invitation faite par l'Esprit. Et il dit ceci dans le livre de l'Apocalypse, au dernier verset, le chapitre 22, verset 17. Il dit ceci: que celui qui a soif vienne, que tous ceux qui le désirent viennent et prennent de l'eau de la vie, et ce, gratuitement. Alors, cher auditeur, cher ami, que tu sois jeune ou plus âgé, que tu sois un enfant, si tu as soif de l'Esprit, si tu as soif de recevoir cette vie, Jésus te dit de venir à lui. Dans cette vie, nous avons tous besoin de consolation, d'orientation, d'assistance, d'affermissement, de direction, d'inspiration, de pardon, d'espérance et de compagnie. L'Esprit Saint est le seul qui puisse remplir toutes nos aspirations et nous conduire à la vérité. Je voudrais prier avec vous parce que nous croyons qu'avec Dieu, notre prière est entendue. Ô Saint-Esprit du Christ, ô notre Dieu, prends possession de notre être. Remplis-nous de ta présence, Père, et déverse sur nous tes plus riches bénédictions. Ô notre Dieu, reste avec nous. Nous avons besoin de toi. Remplis-nous, oui, remplis-nous. Viens, Esprit de Dieu, maintenant même, remplis-nous de ta présence. Au nom de Jésus. Amen.

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4: 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Il est 20h. 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